0: Ferdinand, le duo Mayennais réinvente la chanson française. Entre mélodies envoûtantes et textes ciselés, authentiques, sensibles et puissants, Ferdinand, c'est l'émotion à l'état brut.
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0: C'était Ferdinand.
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1: Zéro.
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4: Nous partons à la découverte des Maranges, ce petit territoire partagé entre trois villages. Chéilly-les-Maranges, Sampigny-les-Maranges et Dezise-les-Maranges, au lieu de la prochaine Saint-Vincent tournante 2026. Alors, avec Plus belle la vigne, on zoome sur ce territoire viticole caché dans une petite vallée. Ici, les coteaux font partie de la côte de Beaune, mais en Saône-et-Loire. Explication avec Élodie Roy, viticultrice et vice-présidente du comité d'organisation de la Saint-Vincent.
5: La côte de Beaune s'étale d'une même exposition, mais il y a une faille géologique à Santenay et les Maranges, on est une vallée un petit peu à part, je dirais.
4: Alors là, Santenay, c'est dans quelle direction ?
5: Santenay, c'est juste en face. Voilà,
4: là-bas. C'est dans le petit creux là-bas.
5: Là, vous voyez des bâtiments en face. Oui. Là, c'est tout le début de Santenay.
4: D'accord, voilà. Et donc après, il y a les hauteurs, en fait, il y a les collines.
5: Les coteaux, voilà.
4: Les coteaux.
5: C'est une vallée, en fait. Les Maranges, vous avez la vallée de la Causanne et la vallée de la Deune. Donc la Causanne, c'est une petite rivière qui circule sur Chéilly, sur Sampigny, qui prend sa source en fait à Vauchignon, au bout du monde. Donc, c'est un nom qui ça s'invente pas.
4: C'est joli.
5: C'est une petite rivière qui fait 14 km et qui se jette dans la Deune, juste à la sortie de Chéilly. Donc cette rivière, elle passe au milieu là. Le petit village de Sampigny qui est ici, très étriqué, très enclavé, et sur les hauteurs, vous avez Dezise et tout en haut le petit hameau de Borgy. Et la montagne des Trois Croix qui est en face de nous, connue aussi sous le nom de Mont de Seine. Alors, bon, moi je les vois les croix, mais je connais. C'est vraiment juste en face de moi. Je ne sais pas si vous voyez.
4: Non, mais
5: le petit point culminant.
4: D'accord.
5: Oui, là, on est à 521 mètres d'altitude, je crois. Et le vignoble des Maranges est vraiment devant nous.
4: Alors, qu'est-ce qui fait que ça reste tout de même la côte de Beaune ? Alors qu'on décroche quand même de cette côte de Beaune.
5: On décroche de cette côte de Beaune, légèrement. Hein, c'est quand même pas. Parce qu'après, une fois passé la côte de Beaune, on est sur la côte chalonnaise. Mais la côte chalonnaise, on est sur la plaine de Saône. Nous, on est quand même très éloigné. La côte chalonnaise, elle est vraiment derrière cette colline-là.
4: D'accord.
5: Avec le village de Bouzeron qui commence la côte chalonnaise, Ruilly, Mercuret, etc. On a des terroirs distincts. Là, on a une carte géologique. Vous voyez qu'il y a beaucoup de couleurs différentes en fonction du type de sol.
4: Ah oui, je vois, jurassique, plutonique.
5: Donc ça, ce sont des niveaux géologiques. Donc là, on parle de millions et de millions d'années. Pour faire simple, c'est argilo-calcaire, mais pas que. On est un vignoble assez tardif. On vendange souvent plus tard que les autres appellations de la côte de Beaune.
4: Vous êtes entre la côte de Beaune et l'autre côte, finalement.
5: Oui, exactement.
4: C'est ça.
5: Les Maranges, ils sont exposés sud-sud-est, on va dire. Les hautes côtes, moi, personnellement, j'ai des parcelles, elles sont exposées vraiment plein sud.
4: Nouvelle confirmation de la définition hyper millimétrée des terroirs bourguignons.
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7: Quelle qualité doit avoir un sportif de haut niveau ?
8: Des forces, des muscles, manger sain
9: et beaucoup boire.
10: Il faut beaucoup, beaucoup s'entraîner pour faire le sport qu'on veut.
11: Pour faire marcher ses muscles.
10: On s'entraîne beaucoup, genre on fait de la muscule, prendre des poids de genre 40 kilos sur ses bras et tenir le plus longtemps pour avoir des muscles.
7: Et vous connaissez des sportifs de haut niveau ?
11: Ah, oui. Cristiano Ronaldo,
10: Teddy Riner, Kylian Mbappé,
11: Lionel Messi,
10: Léon Marchand,
11: Félix Lebrun et Alexis Lebrun.
7: Et ils faisaient quoi eux ?
11: Du ping-pong.
7: Vous les avez regardés pendant les JO ?
10: Oui, de temps en temps. Moi, je les ai pas regardés, mais
11: j'ai vu surtout.
10: J'ai vu juste Teddy Riner parce que j'aime bien karaté, mais j'ai arrêté.
11: Moi, j'ai vu beaucoup, beaucoup plus de fois Léon Marchand, même si je préfère beaucoup plus le ping-pong. Il faisait vraiment des trucs magnifiques.
10: Will Bayama, je crois, pour la France, le basketteur. Et après, il y avait un Américain. Après, je sais pas comment on l'appelle, mais ma belle-mère, elle avait crié le King, mais je...

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1: Circuit court aujourd'hui au cœur du village de Roiffieux où l'on va se régaler avec Noémie Marron de l'atelier du père Marron.
2: Nous sommes donc dans un vieux bâtiment qui date d'après une pierre gravée sur la façade de 1612. C'était en fait l'ancien entrepôt du boulanger du village puisque mon papa est natif de Roiffieux. Donc ici nous sommes un atelier de transformation de fruits. Notre objectif c'est de décliner le fruit sous plusieurs formes. Donc on a commencé avec la confiture, on fait maintenant des pâtes de fruits et on aimerait faire à terme encore plus de déclinaisons. Ça peut être de la compote, des coulis, des sorbets, enfin voilà. Avec un cahier des charges extrêmement exigeant et qui ne bougera pas, qui correspond en fait tout simplement à nos valeurs. Que des fruits français qu'on va chercher en direct chez les producteurs, des variétés dites dans le monde du fruit on dit premium, donc ça veut dire très qualitatif, très gustative, et le tout très peu cuit et peu sucré. L'idée c'est à chaque fois à travers nos produits d'avoir l'impression de manger le fruit cru. C'est un substitut en fait lorsque le fruit n'est pas de saison.
1: Et ici on est confiturier de père en fille, Christian le papa et Noémie sa fille, associés dans cette belle aventure gourmande depuis 2024 dans l'atelier du père Marron, mais depuis toujours à la maison pour régaler les épicurieux avec une vingtaine de parfums de confiture extra.
2: Donc la gamme Corse, ce sont la clémentine de Corse, le pommelot de Corse et le citron Corse, une confiture d'ailleurs très rare à trouver. Une gamme réunionnaise avec l'ananas Victoria et la mangue José. Et ensuite on a les classiques et en plus original on va dire, mais extra local, on va avoir tout ce qui est poire, qui est vraiment une belle découverte parce que c'est un fruit extrêmement classique mais rarement transformé. La pêche de vigne, les fruits sauvages, donc mûres, myrtille ainsi que cynorhodon. Et j'y tiens, c'est très important, on ne fait pas de crème de marron, on fait de la confiture de châtaigne. La différence, elle est majeure à notre sens. On fait des choses très haut de gamme, mais on veut quand même rester sur de l'abordable. Nous, on va vraiment être sur de la retranscription du fruit. Ce qui fait qu'on n'aura jamais d'assemblage de plusieurs fruits ou d'épices. Et dans la crème de marron ou confiture de châtaigne, nous, on va se différencier parce qu'on ne met pas de vanille, on met moins de sucre. Ce qui fait que ça fait beaucoup plus châtaigne à tartiner. En fait, nous, notre principe, c'est de se dire, quand un fruit est excellemment bon, il se suffit à lui-même et il n'a pas besoin de rajout, d'exhausteur de goût, que sais-je, pour être savoureux.
1: Et alors, avec ce même savoir-faire, Noémie et Christian confectionnent également des pâtes de fruits savoureuses.
2: Alors, les pâtes de fruits, c'est vrai que ça a été un grand enjeu, puisqu'en fait, ce qui se faisait sur le marché, attention, je ne mets pas tout le monde dans le même sac, mais on était quand même sur des produits extrêmement sucrés qui n'avaient de fruits que le nom dans pâtes de fruits. Et donc là, c'était un vrai challenge parce qu'il fallait que la texture suive. Donc ça nous a mis vraiment des mois et des mois pour trouver le juste équilibre. Mais on est extrêmement fiers de ce produit-là. On voit qu'il a beaucoup de succès parce qu'effectivement, on fait une pâte de fruits, plus de 50% de fruits, avec cette espèce de trompe-l'œil qui fait qu'on a l'impression de manger le fruit. Et certains, d'ailleurs, clients pensaient que c'était un fruit confit tellement qu'il ressemblait à la clémentine, par exemple.
1: Donc vous l'avez compris, dans l'atelier du père Marron, on fait vraiment tout artisanalement. Et le plus souvent possible, donc en circuit court.
2: On essaye vraiment toujours d'être extrêmement local. Après, il s'avère qu'on est dans une région très limitrophe avec la Drôme et l'Isère. Donc, des fois, il est plus local d'aller en Drôme et l'Isère que dans le sud de l'Ardèche, par exemple. On travaille avec une bonne vingtaine de producteurs et aussi des cueilleurs. Les cueilleurs, c'est quand vous voulez, où vous voulez, il n'y a aucun problème. On est vraiment à la recherche de ce savoir-faire. Donc, on le fait pour la mûre sauvage et le cynorhodon. On a la chance d'être dans une région où il y en a plein. Il n'y a pas de mal à les trouver, par contre, un peu plus de mal à les cueillir.
1: Donc l'appel est lancé, si ça vous intéresse, rapprochez-vous de Noémie et de l'atelier du père Marron à Roiffieux. Vous retrouvez leurs confitures et pâtes de fruits dans certaines épiceries fines, chez certains restaurateurs également, notamment les maisons Marcon, ou directement ici à l'atelier boutique à Roiffieux, où Noémie se fera un grand plaisir de vous faire déguster ses douceurs.
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1: Ce matin, on a rendez-vous avec un Caulois, il s'appelle Éric Castet, et avec sa femme Juliette, ils ont intégré il y a quelques années l'organisation internationale JRS, c'est Jesuit Refugee Service Welcome. Il s'agit en fait de réseaux de familles qui mettent à l'abri des migrants le temps de leur régularisation pour éviter qu'ils dorment à la rue, avec tout ce que ça comprend évidemment. Alia Zegaoula a rencontré Éric, qui se décrit d'abord en trois mots.
2: Déterminé, ça c'est sûr. Déterminé, deux fois, ça compte. Optimiste. On a l'impression de que notre action est une goutte d'eau dans l'océan des souffrances. Il y en a une, toute sa famille a été massacrée. Elle est venue à pied, elle a traversé du désert, en prison, en Libye, esclavage, viol. Des fois, elles abandonnent leur famille. Ça nous oblige à faire un peu de géopolitique, à comprendre ce qui se passe dans les autres pays. On a l'impression de toucher à l'essentiel. Et pendant 6 mois, nous accueillons Myriam. C'est une magnifique aventure à plusieurs titres. D'abord, la rencontre de ces gens qui vivent toutes les horreurs qu'on peut imaginer. Vraiment toutes.
3: Qu'est-ce que vous en retirez de ces rencontres que vous n'auriez sans doute pas faites sans ce réseau ?
2: Bon, moi, ça a été un choc. Il y avait des préjugés sur les religions et les coutumes. Moi, je vais parler franchement. On a accueilli une femme qui a vécu toutes les horreurs, mais qui a un rayon de soleil. Et grâce à sa foi, qui n'est pas la mienne, qui est foi musulmane, et je découvre que sa foi lui permet de faire triompher la joie. J'étais très touché par la capacité de résilience.
3: Au-delà de ces semaines passées ensemble, est-ce que vous arrivez à avoir des nouvelles de ces personnes accueillies auparavant ?
2: Oui, il y en a qui reviennent nous voir, il y en a qui ont réussi à s'installer, qui ont réussi vraiment à se régulariser, à trouver du travail. Elles viennent voir maman Juliette, papa Éric.
3: Est-ce que vous diriez que ça vous a davantage encore ouvert à l'autre ?
2: Merci pour la question. Je suis ouvert à l'autre. Mais jusqu'à quel point je consacre du temps à celui qui est en face de moi ? Jusqu'à quel point je le considère ? Je peux faire distraitement en pilotage automatique, mais quand la personne est en face de moi, est-ce que j'ai l'impression de perdre mon temps ou est-ce qu'au contraire, je considère que chérir la personne qui est en face de moi est peut-être l'action la plus directe pour la paix ? C'est la question que je me suis posée. Évidemment, je suis très occupé, mais quand j'ai pris du temps pour apprendre à Myriam à faire de la trottinette et du vélo, je me disais, Eric, t'as tellement de choses à faire, mais en fait, non, non. À la fois, c'est un investissement et à la fois, moi-même, je suis bouleversé par ce qui se joue, quoi. Il y a quelques mois, il y avait les 10 ans de JRS Welcome. Je sais pas combien de personnes mises à l'abri dans le 06 étaient réunies et sur l'estrade, quand il y a eu la trentaine de migrants 10 ans après, c'était séquence émotion. Vraiment, des gens magnifiques, des témoignages. C'est un grand moment d'humanité.
3: À ceux qui osent pas ou ceux qui se disent c'est trop compliqué, vous direz quoi ?
2: Bah, c'est cette fameuse parabole de l'homme qui marche au bord de la mer et qui jette à la mer toutes les étoiles de mer qui sont sur la plage. Et un autre lui dit, mais tu te rends compte, il y en a des milliers. C'est complètement vain. Il a dit, oui, c'est vain, mais pour celles que je mets à l'eau, ça change tout, c'est leur vie qui en veut. Donc, de voir des existences sauvées, entre guillemets, quand je dis des existences, c'est parce que ces jeunes sont des futurs parents, j'espère, et c'est pas juste une personne, c'est une lignée. Enfin, voilà, c'est des vies dans leur durée qui sont modifiées. Se soucier d'une personne, il faut commencer par ça, quoi. Voilà, voilà où j'en suis de mes réflexions, de ce que je reçois en faisant ça.
1: Ah, le portrait très fort et émouvant hein, d'Éric Castet. 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
4: Quand il va fromer le thé au lapin, il faudrait pas qu'il se sauve.
5: Berrichon dans le texte.
4: Un thé, c'est un toit, un abri, où qu'on renferme les bestiaux pour qu'ils soient bien à l'abri de la pluie, des renards, et puis dans le temps des loups. Allez donc savoir pourquoi qu'on parle du thé au lapin, du thé au chief, du thé au cochon, puis quasiment jamais du thé aux ouailles, aux poules, aux vaches ou aux chevaux. Une histoire de thé qui se raconte dans le pays fort. Avant que je vous la raconte, faut juste savoir que quand ils boivent une tisane, ils disent pas, par exemple, boire du tilleul, mais boire sul tilleul. Logique, on boit l'eau qui a passé sur les plantes. Alors c'est l'histoire d'un pourvieux qui avait mal au vent. Il s'en va voir la guérisseuse, elle la regarde, puis elle y dit « Va avec 40 chevaux, puis boire sur le thé. » Il connaissait pas ça, le thé. Ça fait qu'il retourne chez eux, puis le v'là qui dioche sur le thé au cochon en qu'une chopine de jus de poume. Adam, il a attrapé la fouère, mais il avait plus mal au ventre. Comme quoi, y a que la fouette qui saute. Quand on était jeune, le samedi soir, on allait chez les uns ou chez les autres pour fêter les anniversaires. Chez nous, il y avait deux autos. une 404 puis une camionnette. Oh mon pas, il voulait bien nous prêter la grosse auto quand que c'est qu'il en avait pas besoin. Sinon, on prenait la camionnette, ou que c'est qu'on s'entassait. Et puis dame, on rigolait. Sauf une drôlière, qu'elle appelait ça le thé au chieuve. Puis qu'elle voulait pas y monter. Ça fait qu'une fois, elle est à la fête en vélo, à 15 km. Ah dame, quand qu'elle est arrivée, on avait fini de manger le gâteau. Puis c'était quasiment l'heure de repartir. Eh ben vous me créerez si vous voulez, mais pour le retour, à la bas vous voulez qu'on les ramène et les pisse en vélo dans le thé à chieuve.
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6: Chaque année, près de 800 000 personnes montent sur un bateau à Strasbourg, soit plus de la population entière de Marseille qui ferait la queue pour voir la petite France. Aujourd'hui, je teste pour vous les coulisses de Batorama. On est bien évidemment à Strasbourg, embarcadère du Palais Rohan. Et il est tôt, il est très tôt. Hein. La ville s'éveille tout doucement et je monte à bord d'une navette Batorama avec Dylan et les capitaines. Autour de nous, l'île est particulièrement silencieuse et on entend juste les clapotis de l'eau contre la coque. Pendant que les premiers touristes dorment encore, eh bien, l'équipage lui prépare déjà la journée. J'ai comme l'impression que je vais prendre part au spectacle que je vois défiler tous les jours devant les fenêtres des studios d'ici Alsace. Et une fois à bord de la navette, direction le port du Rhin, dans les locaux techniques de Batorama. Avant même qu'un touriste monte à bord, les bateaux passent par une vérification technique complète. Et Dylan m'explique que chaque navette est contrôlée quotidiennement. Hein. Les niveaux, la sécurité, les systèmes électroniques. Normal, on peut transporter jusqu'à 135 passagers par bateau. En fait, Batorama appartient au port autonome de Strasbourg. C'est le deuxième port fluvial français. Et à l'origine, les visites servaient surtout à montrer la puissance industrielle du port aux investisseurs. C'était pas vraiment pour les touristes. Aujourd'hui, la visite dure environ 1h10. Et on traverse la petite France, la Neustadt et le quartier européen. Et selon le capitaine, la difficulté principale, c'est de réussir à anticiper d'une part le courant, mais aussi les écluses et les autres embarcations. Hein, dans un espace, il faut le dire, relativement petit. Et ça prend pas mal d'entraînement pour réussir à passer un aussi long bateau sous les ponts de Strasbourg. Et moi, je me fais trimballer et je dois avouer que depuis l'avant du bateau, la ville est encore plus belle. On voit les rues et les façades des bâtiments complètement autrement. J'ai adoré ça. Aujourd'hui, la flotte compte une dizaine de bateaux. Parce que oui, il y a du monde. Et pour gérer l'afflux des visiteurs, j'ai rencontré Lucie. Lucie, elle est agent de quai. Et elle m'explique que ce sont plusieurs centaines de personnes par heure qui montent et descendent des navettes en haute saison. Et le timing est super précis, parce qu'un bateau part environ toutes les 30 minutes. Alors moi, pour montrer ma bonne volonté, j'ai tenté d'aider à amarrer le bateau. C'était une mauvaise idée. J'ai tiré la corde, mais dans le mauvais sens. Bref, le bateau ne bougeait absolument pas, mais ça a eu le mérite quand même de lancer un fou rire général. Bon, le capitaine m'a même dit que ça arrivait aussi aux marins. Bon, je me dis qu'à travers ça, je viens d'être officiellement adopté par la marine alsacienne. Youhou ! En tout cas, je réalise que derrière l'image romantique des bateaux qui défilent tranquillement le long de l'île, ce cas surtout une organisation quasi aéronautique. Car finalement, Strasbourg, vu d'en haut, c'est sûr, c'est beau, mais vu d'en bas, depuis l'eau, c'est encore plus beau.
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1: Les petits bonheurs, généralement, ce sont des sourires qui se récoltent tous les jours au hasard des rencontres. Il suffit d'un micro ici, de ne surtout pas prendre de rendez-vous et de ne pas se présenter. Ça marche très bien à Megève, par exemple. Nous sommes donc en Haute-Savoie, sur les hauteurs de Megève, au Mont d'Arbois, pendant que des chevaux sont en train de monter dans une bétaillère.
2: Bonjour.
1: Bonjour. Matin de bonheur, venez vous occuper des bêtes.
2: C'est ça, on vient les mettre au chaud, ouais.
1: Ah, c'est-à-dire que là, ils quittent la montagne?
2: Ouais, ce coup-ci, ouais, c'est bon. Ce coup-ci, on va les ramener, on va les mettre en pension pour cet hiver, ouais. Ils ont passé tout l'été en montagne, donc ce coup-ci, ça y est. Ils vont aller se mettre au chaud pour l'hiver.
1: Ah oui, ils font toute la saison
2: là,
1: ici?
2: Ouais, ceux-là, ils font toute la saison ici. Il y en a qui sont là pour la monte, il y en a qui sont là pour l'attelage. Et puis, vu que nous, on est élevage, il y en a, ils sont juste là pour grandir.
1: Vous, c'est pas juste un loisir, c'est votre métier?
2: Ouais, moi, c'est mon métier. Ouais. Je suis cocher palefrenier. Ouais.
1: Quand vous dites pour l'attelage, c'est les calèches qu'on peut voir à Megève, par exemple?
2: Exactement, c'est ça.
1: Donc, les chevaux, quand ils sont pas attelés, on les voit ici, sur les hauteurs de Megève?
2: Ouais, c'est ça. Nous, on en a à l'Alpette, comme là en face, en haut de la côte 2000. On en a aussi au Mont d'Arbois, là, juste derrière. Et puis, après, au fur et à mesure de la saison, on les fait descendre petit à petit. Puis là, ils atteignent leur point le plus bas sur Megève. Puis après, on les change de département et puis voilà.
1: Donc là, ils montent dans le bus?
2: C'est ça, ouais. Ils montent dans le bus. Là, je vais en mettre 4. Là, après, j'ai mon patron qui va arriver. Il va prendre le reste. Et puis après, on va prendre un camion et une remorque. Puis on y charge tout dedans. Puis lui, il part cet après-midi.
1: Et là, ils partent où, hein, en résidence d'hiver?
2: Ils partent dans l'Allier, ceux-là. Ils partent dans l'Allier. Ils ont des gros champs de plusieurs hectares où c'est qu'ils ont du foin, des abris pour eux, de l'eau à volonté. Et puis voilà.
1: L'Allier, donc en Auvergne, si je ne m'abuse, il fait pas beaucoup plus chaud qu'ici l'hiver.
2: Non, il fait pas beaucoup plus chaud. Mais par contre, ils auront plus d'herbe qu'ici, on va dire. Ils auront moins de neige, ils auront un peu plus de foin, un peu plus d'eau. Parce que nous, ici, c'est qu'on est tout de suite dans la neige. Et puis nous, on n'a pas assez de foin pour tous les nourrir l'hiver. Donc on préfère les mettre en pension. C'est beaucoup plus agréable pour eux. Puis pour nous, l'hiver, on a déjà bien assez de boulot comme ça. Donc au moins, ils sont un peu tranquilles aussi de leur côté.
1: Alors justement, vous faites quoi l'hiver si vous avez plus de chevaux?
2: Alors c'est pas qu'on en a plus, c'est qu'on en a moins. Toute la partie élevage en fait partout en pension. Et en fait l'hiver nous on fait énormément de calèches. Sur Megève, on a des grosses calèches qui montent jusqu'à 12 personnes. C'est qu'on fait les fondus en calèche en soirée ou midi. Et on fait juste des balades en calèche.
1: Bon, vous, j'imagine que le cheval c'est une passion, on fait pas ce métier là par hasard.
2: Mon grand-père était déjà éleveur de chevaux. Là maintenant je bosse chez un ami de mon grand-père. Puis voilà, après on fait ça par passion. De toute façon c'est pas par l'argent qu'on va le faire, hein, comme dans tout métier agricole.
1: Même à Megève?
2: Même à Megève, l'agricole, ça reste l'agricole, à Megève ou pas.
1: Je peux vous demander votre prénom?
2: Moi, c'est Mathieu, moi.
1: Et c'est quoi le dernier petit bonheur de Mathieu, s'il vous plaît?
2: Mon dernier petit bonheur, c'est d'avoir fait un galop sur les crêtes de la côte 2000 en plein été avec le soleil couchant. Et ça, je pense que je m'en souviendrai jusqu'à ma mort.
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3: Quand il y a des prédateurs, mais sa tête dans le sable, au moins ils disent que c'est un pot avec des roses qui dépassent.
4: Pourquoi l'autruche met de temps en temps sa tête dans le sable?
5: Pour peut-être manger les bêtes dans le sable.
6: Pour manger ce qui est dans le sable, pour tout simplement voir ce qu'il y a dans le sable.
7: Pour dormir.
4: Si elle veut voir ce qu'il y a dans le sable et qu'elle met sa tête dans le sable, elle voit plus rien.
6: Peut-être qu'elle résiste au sable.
4: Ou alors elle a une frontale.
6: Je pense pas.
8: C'est peut-être pour manger ce qui est dans le sable, mais plus profondément avec sa bouche.
3: Quand il y a des prédateurs, met sa tête dans le sable. Au moins ils disent que c'est un pot avec des roses qui dépassent.
9: Oh, les jolies fleurs!
8: Comme ça, elle voit pas ce qui se passe autour et elle a plus peur.
4: Qu'est-ce que vous faites si quelqu'un vous court après?
8: Courir. Dire à quelqu'un qu'on a besoin d'aide.
4: Tu vas pas mettre ta tête dans le sable?
8: Non, sinon il peut nous attraper facilement.
3: Ou alors sinon on lui met un coup de poing dans la figure, au moins c'est lui qui a la tête dans le sable et nous on s'en va.
4: Mais pour l'autruche alors elle?
6: Pour l'autruche c'est facile, elle court plus vite que nous.
4: Et vous savez comment on fait des petits autruches?
6: Une fois qu'ils sont dans l'œuf, ils cassent la coquille, ils sortent.
4: Donc c'est avec des œufs?
6: Oui.
4: Vous avez déjà vu un œuf d'autruche?
6: J'ai cru en voir un en vidéo, mais non. Il est comme les œufs normaux, mais quand même un peu plus gros.
10: Oh, plus ils sont gros, plus je les aime.
6: L'œuf, je l'ai déjà vu, mais pas en vrai. L'œuf, il est gros comme ça.
4: Il est en effet très gros. Comment est-ce qu'on peut avoir une poêle suffisamment grande pour faire un œuf au plat d'autruche?
6: Tu fabriques soit une grande poêle ou...
9: Non, pas la poêle à frire!
6: Soit... T'essayes de trouver une grande poêle, comme ça, c'est bien. On a des poêles grandes, mais ça suffit, des poêles comme ça, ça suffit. Ou alors on le fait tout simplement pas cuire, on les laisse vivre.
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7: Salut Brésisel.
11: Qui êtes-vous? Qu'est-ce que vous faites ici et à qui ai-je l'honneur?
7: Je m'appelle Jérémy Thierry.
12: C'est quoi ces prénoms? Qui s'appelle comme ça?
13: C'est Jérémy.
14: Tu as quel âge, mon grand?
7: J'ai 34 ans et je suis chocolatier glacier.
12: Bah, c'est super, c'est ce que tu voulais. Tiens, je t'ai amené un peu de glace, mûre pistache.
7: Et je suis dans les petits bonheurs.
15: On va se régaler.
16: Il va manger.
13: Et elle est où ta maison?
7: Je suis de la forêt Fouesnant, je vis à la forêt Fouesnant, j'ai grandi à la forêt Fouesnant, j'étais à l'école à la forêt Fouesnant.
17: C'est bon, on a compris.
7: Et si j'avais à la caractériser, c'est la mer forcément. C'est une commune du littoral avec un des plus gros ports de...
17: De quoi ?
7: Plus gros ports de plaisance de la région.
17: Ah ouais ?
7: Donc on y passe beaucoup de temps.
18: Et le temps, c'est de l'argent aussi.
7: Il y a beaucoup de boulot aussi à la forêt Fouesnant, donc on n'a pas trop le temps d'en profiter. Mais il y a les Glélans, l'archipel des Glélans. On y passe souvent des vacances, des week-ends, des soirées, histoire de décompresser après des journées compliquées au boulot. On a de la chance d'avoir un petit paradis comme ça à 30 minutes de navigation de la côte.
13: C'est un endroit magnifique.
12: Allez, on va se balader.
7: Mon coin préféré quand je me balade, c'est le lac de Guerre-les-Dents. Il y a plein de petites balades sympas à faire au départ de Guerre, où il y a une station nautique, une base nautique avec de quoi faire du pédalo.
19: En pédalo, mais c'est vrai que c'est pas tellement la saison pour faire du pédalo.
7: Et une petite plage de sable blanc, voilà, il y a des restos, des bars, je trouve ça sympa, ça nous évade un peu. D'autant plus quand il est vidé, ça n'arrive pas souvent, mais on peut découvrir ce paysage lunaire et puis les maisons qui ont été ensevelies par les eaux. Qui sont découvertes.
13: Ça se passe sur la Lune, tout ça?
7: Quand tu marches dessus, ça, le sol est souple, ça, et puis ça fait des grands cratères comme si on était sur la Lune, quoi.
13: Tu veux voir mon coucher de soleil?
17: Non, sans blague, c'est pas la peine.
20: Ce matin, exercice d'expression orale.
7: L'expression bretonne que j'utilise et dont j'ai été martelé, mon grand-père le disait souvent, non dégueu.
21: Mais du rythme, du mouvement, mais t'es si bon paillou, dans ta gueule.
7: Non dégueu.
22: Pas un gueu, j'en prie, Jean-Pierre aussi d'un gueu, ça n'empêche pas d'être un mari sympa.
21: Lui, un gueu,
7: Et en général, quand il disait ça, fallait courir. Allez, salut.
21: Bonne santé, les gueux.
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2: Et Olivier, ce matin, retourne à l'école primaire aujourd'hui.
1: Eh oui, et pour y trouver du gaga. Mais blé, je voudrais aujourd'hui vous parler du mémoire de Judith Boucher, réalisé l'an dernier à l'Université Jean Monnet de Saint-Étienne, et qui s'intéresse à une question rarement étudiée. Comment le parler stéphanois, le gaga, circule encore aujourd'hui dans les écoles primaires, et dans quelle mesure le parler des enseignants influence le parler des élèves? Son travail porte sur toutes les classes de l'école primaire, en milieu urbain comme en milieu rural. Judith a formulé trois hypothèses. Premièrement, le gaga serait peu utilisé par les enseignants en situation d'enseignement. Deuxièmement, lorsque les enseignants l'utilisent, les élèves auraient tendance à le reprendre. Et troisièmement, le gaga serait plus présent dans les écoles rurales que dans les écoles urbaines. Pour répondre à ces questions, elle a observé des classes, mené des entretiens avec les enseignants et avec les élèves, et elle a mené des observations dans les temps informels à l'école. Son analyse porte à la fois sur le vocabulaire gaga et sur des structures spécifiques comme le pronom neutre Y, employé comme complément direct, j'y ai fait, l'inversion des pronoms personnels après un impératif, donne-moi-le au lieu de donne-le-moi, ce qui nous vient du patois, puisque Pierre Duplet écrivait déjà en 1896 à l'inverse du français, quand un verbe à l'impératif a deux pronoms pour complément, l'un direct, l'autre indirect, c'est ce dernier qui s'énonce en premier. Exemple en patois, by my loo. Et puis aussi la formation d'adjectifs à partir de participes passés. Il est trempe de chaud, ses joussons enflent, la reloge est arrête. Donc qu'en est-il des résultats du travail de Judith? Les observations révèlent une situation un peu plus nuancée que ce qu'elle attendait. Très surprenant, 54% des enseignants utilisent au moins une fois un régionalisme en cours au cours des séances observées. Un élève sur 6 emploie spontanément un mot ou une expression gaga lors des entretiens. Et dans les classes, un régionalisme apparaît dans 20% des situations que Judith observe. Il semblerait donc que le gaga soit encore bien présent dans nos écoles. Mais quels sont les mots, les expressions, les tournures qui ressortent le plus, ou plutôt qui ressortent le mieux? Un peu de patience les amis, la suite c'est pour bientôt.
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2: Révolutionner un domaine, ça tient à pas grand chose. Et le destin de l'Isérois dont on va parler en est peut-être le meilleur exemple.
3: Nom de Dieu.
2: Adolphe Pégou vient au monde le 13 juin 1889 à Montferrat, à côté du lac de Paladru, dans une famille d'agriculteurs.
4: Paysans, c'est dégueulasse.
2: Mais labourer des champs, s'occuper des semailles, c'est pas le projet pour Adolphe. Dès qu'il a 18 ans, bye bye la ferme, bonjour la grande muette, il s'engage dans l'armée et c'est là qu'il va faire une découverte qui va changer sa vie, le pilotage aérien. Revenu à la vie civile, Adolphe Pégou ne chôme pas. En moins d'un mois, il passe du statut de débutant à l'obtention du brevet de pilote.
5: Vous avez fait à 4G un piqué inversé avec un MiG-28.
2: D'ailleurs, un mois, c'est encore le temps qu'il lui faudra pour être embauché comme pilote d'essai par Louis Blériot, l'une des références de cet univers à l'époque.
6: Waouh ! Tout le monde se calme !
2: Mais Adolphe ne va pas s'arrêter là. C'est un enchaînement de premières qui va faire sa légende. Parce que le 19 août 1913, première, il est le premier pilote à sauter en parachute.
7: Hey Adolphe, on pensait t'attacher un gros drap dans le dos pour que tu sautes d'un avion qui pourtant fonctionne très bien en plein vol. Qu'est-ce que t'en penses?
2: Et alors que la descente se fait tranquillement, il observe son avion qui descend tout seul. Sans personne aux commandes, Pégou voit son appareil faire des figures qu'il n'a jamais vues de sa vie. Sa première pensée, c'est de se dire
8: « C'est de toute beauté !»
2: Et la seconde, mais des manœuvres comme ça, ça pourrait permettre à un pilote de se sortir de situations désespérées. Une réflexion qu'il va mettre en application un mois plus tard, c'est décidément une constante, en réalisant le premier vol tête en bas de l'histoire. 400 mètres la margoulette inversée, et devant son patron Louis Blériot.
9: Quelle histoire ça aussi.
2: Le 21 septembre 1913, moins d'un mois après cette performance, le bougre accélère. Adolphe Pégou réalise cette fois tout un programme de figures acrobatiques qui se termine par le désormais célèbre loupé.
10: Attends que je t'explique mon idée, enfin.
2: Adolphe Pégou est-il le premier à l'avoir réalisé? Les historiens n'arrivent pas à trancher entre lui et le russe Piotr Nesterov, mais ça n'empêchera pas la légende de l'Isérois de naître à ce moment.
11: Impeccable, non?
2: Toute la presse relate sa démonstration. Il est demandé de partout, en Europe, en Russie, même en Allemagne, où on n'est normalement pas très fan des Français à l'époque. Cette star de la voltige se produit devant parfois des dizaines de milliers de personnes. Et alors que les États-Unis réclament aussi de voir Adolphe dans leurs cieux, la Première Guerre mondiale éclate. Adolphe Pégou est affecté au 2e groupe d'aviation de Reims et rapidement, le professionnel des acrobaties aériennes utilise son savoir-faire pour s'imposer dans les airs. Premier pilote à remporter 5 combats aériens de l'histoire, Adolphe Pégou devient donc le premier as de l'histoire de l'armée française.
12: Les Verbotten aussi.
2: Pégou, pionnier, jusqu'au bout. Sa légende prendra fin le 31 août 1915. Il rencontre dans le ciel Otto Kandulski, l'un de ses anciens élèves et pilote allemand, là-bas dans les airs, pas loin de Belfort. L'aviateur germain et son mitrailleur lui rendront hommage quelques jours plus tard en déposant une couronne de fleurs ornée de l'inscription « À Pégou, mort en héros pour sa patrie ». Ses inventions ne furent pas suffisantes pour lui sauver la vie. Adolphe Pégou, le pionnier de la voltige aérienne, est un Isérois, illustre Isérois.
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3: Bonjour, je m'appelle Sébastien Liebus, j'ai 49 ans et j'ai créé le Gorafi. C'est un site satirique qui existe depuis 2012.
6: D'où est venue l'idée de créer ce site ?
3: Alors, il y a plusieurs influences, il y a les influences de Pierre Dac, par exemple, avec le Samuel, il y a l'influence des nuls, il y a une influence américaine avec The Onion, qui est un peu l'équivalent du Gorafi aux États-Unis, qui existe depuis 1989. Et ce style d'écriture du Gorafi, c'est une écriture qui est très anglo-saxonne, un petit peu référencée, et qui n'est pas un humour, on va dire, potache, où la blague doit apparaître du premier coup, doit être visible. Moi, j'aime bien travailler une blague qui demande à être relue plusieurs fois, à être appréciée, et c'est un peu un jeu de clin d'œil avec le lecteur. Et on va reprendre le titre de presse, mais on va en garder la musicalité, et on va changer une lettre, on va changer un mot, on va inverser le sujet. Il y a toujours ce côté pompeux, solennel. Il faut que le côté sérieux écrase la blague. Il ne faut pas qu'elle soit visible. La réalité a toujours été déjà plus stupide que le Gorafi. Et nous, en fait, on se contente de surligner cette stupidité. Depuis 14 ans, on a fait quelque chose comme 9000 articles du Gorafi. Donc, il faut réussir à chaque fois à surprendre les gens qui nous lisent et les gens qui nous ont découvert hier. Donc ça, c'est un gros challenge. On est une quinzaine d'auteurs au Gorafi. C'est surtout des gens qui ont une expérience en écriture, en comédie. Ils sont pour la plupart des stand-uppers. Ils écrivent des textes pour des comédiens. Donc, ils ont vraiment une connaissance de cet univers-là. On fait 2 conférences de rédaction par semaine. On va traiter entre 200 et 250 idées par conférence de rédaction, dans lesquelles on va en choisir 10%. Notre but, c'est pas de piéger les gens, de mentir aux gens. L'article satirique Gorafi, il a le même principe que le dessin de presse. C'est faire rire, réfléchir, réagir. Nous, on utilise très peu l'IA, par exemple pour les illustrations, parce qu'on s'est rendu compte que nos lecteurs avaient du mal à apprécier l'article avec une photo faite en IA. Donc nous, on a un regard très critique sur la question. Il faut faire aussi attention à la manière dont on utilise ces outils. De manière générale, on voit que les algorithmes sont manipulables à souhait. Les gens qui nous suivent sur les réseaux sociaux, des fois, notre page peuvent disparaître de leur timeline. C'est tout cet ensemble de causes et effets qui nous a contraints et même motivés à passer à une version papier. Parce que le papier ne ment jamais. Vous avez la vraie presse qui souffre. Je vous encourage, continuez à acheter des journaux papier, soutenez votre presse locale, c'est important. Et paradoxalement, la presse satirique, elle a le vent en poupe.
6: Vous êtes avec nous aujourd'hui parce que vous avez des racines landaises.
3: Oui, je suis né à Bordeaux, mais mes parents vivent dans les Landes depuis la fin des années 80. Donc j'ai vécu à Aunas et Lahari, puis à Morsens, et j'ai fait mes études de lycée à Bayonne, avant de finir mes études de cinéma après à Bordeaux. Et entre-temps, j'ai fait aussi mon collège à Saint-Vincent-de-Paul. J'ai vraiment parcouru les Landes en long et en travers, et j'ai toujours écrit au collège, au lycée, je leur lisais des cahiers, mais professeurs comprenaient pas ce que je faisais. Ils étaient un peu accablés parce que je faisais pas mes devoirs et j'étais plus passionné par l'écriture. Quand j'étais gamin, je m'amusais à découper des articles de Sud-Ouest et à les mettre dans un petit cahier. Alors aujourd'hui, quand je regarde ces cahiers, j'ai du mal à comprendre pourquoi j'ai sélectionné tel ou tel article, mais j'avais cet amour de la presse. Aucun d'entre nous au Gorafi ne savait comment on fait un journal.
6: Vous avez fait des études de cinéma d'ailleurs.
3: Voilà, moi j'ai suivi des études de cinéma à Bayonne, à René Cassin, ensuite à Bordeaux 3, donc en art du spectacle, option cinéma et tout. Donc j'ai appris à raconter des histoires.
6: Sébastien, le fondateur du Gorafi, on a un petit défi, c'est que vous devez me donner le nom de la radio qui vous a passé le micro.
3: Ici Gascogne, j'ai des souvenirs d'enfance bercés par cette radio.
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8: Bonjour à toutes et tous, bienvenue dans Affaires classées, le podcast. Nous sommes au printemps 1824. Une vieille dame habitant Saint-Faust est jetée vivante sur un bûcher. Des villageois l'accusent en effet d'être une sorcière qui jetterait des sorts maléfiques sur la population. Que cache ce fait divers digne d'un autre temps ? La suite dans un instant.
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8: Nous sommes en l'an 1824. Au matin du 29 avril, le préfet des Basses-Pyrénées est de fort mauvaise humeur. Il vient d'apprendre qu'à 8 km de son palais, dans le village de Saint-Faust, une vieille dame connue sous le nom de Marie Payon a bien failli périr brûlée sur un bûcher improvisé par un groupe d'individus au prétexte qu'elle serait une sorcière. Des villageois se sont emparés d'elle afin de la ligoter. Ils ont entassé du bois, attachant la malheureuse à un pieu avant d'allumer le feu. Mais tandis que les flammes faisaient leur œuvre, elles cramèrent aussi les cordes qui entravaient les mains de la pauvre Marie, laquelle parvint à s'échapper comme elle le put. Grâce aux soins d'un médecin, elle échappa à la mort et put lentement panser ses plaies malgré d'horribles souffrances. Quelques jours plus tard, Marie songea à alerter monsieur le maire du village, pensant qu'il lui viendrait en aide, en prévenant les gendarmes du crime commis sur sa commune. Que nenni ! Fort embarrassé par cette affaire d'un autre temps, l'élu commença par mener son enquête en identifiant les suspects. Dans ce village rural de quelques centaines d'âmes, les langues finirent par se délier. Les auteurs du crime ne sont autres que les membres et proches d'une famille honorablement connue à Saint-Faust. Suspectant la vieille dame de leur vouloir du mal, ils ont tenté de la supprimer par le feu. L'affaire fait tâche. Elle rappelle ces pratiques d'un autre temps, en Béarn, au Pays Basque ou en Bigorre, où l'on brûlait ces femmes que l'on taxait de sorcellerie. Le maire s'interroge. Doit-il dénoncer l'affaire ou bien l'étouffer ?
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8: Selon les premiers témoignages, une fillette du village souffrant d'un mal implacable semblait vouée à une fin prochaine. Et comme souvent à l'époque, lorsque la médecine s'avérait incapable à soigner, les proches recouraient aux soins du guérisseur ou du sorcier du coin. Ça tombe bien. À Saint-Faust, les villageois racontent que Marie Payon, une vieille femme un peu marginale, aurait le pouvoir magique de guérir toutes sortes de maladies. Croyant en un miracle, les parents de la fillette implorent Marie de leur venir en aide. La vieille dame se déplace, elle examine l'enfant, et là, stupeur, elle refuse, se disant incapable de soigner ce mal sournois. L'incompréhension, la colère gagnent les parents de la fillette, prêts à payer tout ce qu'elle voudra, mais rien n'y fait. Marie refuse. Un refus qui pourrait bien lui coûter cher. Au village, la veuve Payon est surnommée la poussouère. Comprenez, celle qui connaît les poussous, autrement dit, les poisons. Aussi admirée que redoutée, elle offre, dit-on, ses potions miracles, ses breuvages mystérieux lorsque la médecine ne peut plus grand-chose. Les proches de l'enfant malade s'interrogent « Pourquoi Marie a-t-elle refusé ses soins ?» Sans doute se sentait-elle impuissante face à ce mal incurable, mais les parents meurtris ne l'entendent pas de cette oreille. À leurs yeux, son refus signifie qu'elle leur a jeté un sort. Ivre de chagrin, il s'imagine que la vieille veuve a pactisé avec le diable. Et comme on le croyait naguère par ici, il faut brûler la sorcière afin que ses cendres chassent le mal dont la fillette souffre. Une pratique pourtant interdite par le roi Louis XIV depuis l'an 1682. En pareille circonstance, le maire du village aurait dû alerter les gendarmes et le procureur du roi afin qu'une enquête soit ouverte et que les suspects soient identifiés, jugés et châtiés. Or, en cette année 1824, marquée par l'avènement du roi Charles X, il en ira tout autrement dans cette commune béarnaise connue pour ses coteaux de vignes, de maïs et d'apiculture. Redoutant le scandale et voulant sans doute éviter la paille de la prison aux acteurs de cette affaire honorablement connue dans le canton, l'édile de Saint-Faust va tout faire pour l'étouffer. avec de l'argent, tout bonnement. Il convainc les parents de la fillette de mettre la main dans leurs économies et lui remettre des espèces sonnantes et trébuchantes qu'il se propose de porter au chevet de Marie Payon, accompagnée du notaire de Gand. Au mépris des lois du code pénal napoléonien en vigueur depuis 1810, M. le maire lui met le marché en main, moyennant une somme d'argent destinée à réparer le prix de ses souffrances. La vieille dame serait bien inspirée de signer un papier officiel par lequel elle s'engage à ne pas déposer plainte contre ceux qui ont allumé les flammes du bûcher. Une transaction qui éteindrait le feu, en somme. Lorsqu'il apprend la nouvelle, le préfet palois manque de s'étrangler. Qui est donc ce maire de campagne, ce petit notable qui fait fi des lois ? Aucun élu ne doit se prêter à un tel chantage, tonne le préfet palois. Furieux, il demande au procureur du roi l'ouverture d'une enquête qui sera confiée le 2 mai aux gendarmes de l'Escar. La malheureuse Marie Payon va enfin pouvoir livrer son récit des faits aux autorités.
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8: Âgée d'une soixantaine d'années, Marie était la benjamine d'une famille nombreuse des environs. Sa vie durant, elle avait exercé le métier officiel de fileuse. Ses connaissances en matière de plantes lui ont vite valu la réputation de guérisseuse. Les témoins entendus par les gendarmes confirment qu'en mars dernier, Marie s'est présentée dans l'état le plus affreux, pieds et mains brûlés. Marie accusa spontanément les nommés Sagette, Broc, Pondac et la sœur de ce dernier d'être les auteurs de son calvaire. L'un d'eux avait d'ailleurs fui le village, redoutant sans doute d'être envoyé en prison par les gendarmes. Il revint 3 semaines plus tard, proposant sans honte, par l'entremise de M. le maire, ce qu'il appelait un accommodement, une sorte de transaction destinée à éteindre l'affaire. Interrogé à son tour, l'édile de Saint-Faust masque mal son embarras. Laurent Luc jure qu'il ne savait rien des raisons de ce bûcher improvisé. Marie lui aurait confié qu'elle avait été attachée à un piquet, le feu sous les pieds et sur la tête, se disant victime d'un mauvais tour. L'omerta frappe aussi un couple de vignerons qui, bien que présents près du bûcher, disent tout ignorer de l'histoire. Sur la foi des accusations de Marie Payon, les 2 principaux acteurs de cet acte barbare sont identifiés et arrêtés. Le premier est un certain Jean Broc. Marié à la nièce de la victime, il est tailleur d'habits de métier. Lui nie envers et contre tout. Jamais, jure-t-il, il n'a brûlé les jambes de celle qu'il taxait naguère de sorcellerie, l'accusant d'avoir donné une maladie à une enfant par ses maléfices et ses sortilèges.
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8: Le second suspect se nomme Jean Pondac. Laboureur de profession, il est suspecté d'avoir planté le pieu, installé les sarments au pied de la malheureuse et d'avoir allumé le bûcher. Lui aussi nie de toutes ses forces, imaginant que nul ne croirait les dires de celle qui dit être une folle. L'enquête ira vite. 2 mois plus tard, le 28 juillet 1824, le juge d'instruction palois met Broc et Pondac en accusation du crime de tentative de meurtre sur la personne de Marie Payon. Dans son ordonnance, le magistrat écrit que la victime fut soupçonnée de sortilège par l'opinion publique parce qu'elle avait eu le tort de refuser ses soins dont chacun espérait de prompts résultats. Aux yeux des villageois, Marie fut accusée d'avoir, par ses maléfices, ses sortilèges, généré des maux qu'elle ne pouvait guérir. L'ignorance commune et les préjugés firent le reste. Les esprits s'irritèrent. Ainsi naquit l'idée de brûler une présumée sorcière. Le procès s'ouvre au Parlement de Navarre le 20 novembre 1824. L'instant est grave. L'affaire Marie Payon sera l'ultime procès palois de l'histoire où l'on parlera de sorcellerie dans un tribunal. 12 jurés venus du Pays Basque, du Béarn, et trois magistrats vêtus de leurs robes rouges et noires sont réunis pour juger deux accusés, deux hommes honorablement connus. Très vite, l'audience vire au calvaire, non pas pour les accusés, mais pour la victime, Marie Payon. Certes, les deux hommes ont bien commis les faits reprochés, mais selon les juges, c'est Marie, par ses maléfices, ses sortilèges, qui a fait naître ses blessures et les a envenimées. Incroyable, la victime passe pour une simulatrice, une victime si peu innocente que la cour acquitte les deux accusés. Ils seront libérés sur le champ.
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8: Le malheureux destin de Marie Payon, c'était l'épisode Requiem pour une guérisseuse. Dans un prochain épisode, je vous raconterai une affaire survenue en juin 2014. Une fillette âgée de 30 mois décède d'une asphyxie soudaine dans son lit près de Saint-Jean-Pied-de-Port. Selon le médecin légiste, c'est une mort naturelle, mais les gendarmes nourrissent pourtant quelques doutes.
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2: Qui ça? Mario Ramsamy du groupe Image qui fête avec vous en direct dans Décibel les 40 ans de l'hymne incontournable de vos meilleurs teufs, soirées et autres karaokés. Les démons de minuit ont 40 ans, on en parle ce soir dans Décibel. Et bonsoir Mario.
3: Bonsoir.
2: Bienvenue dans Décibel, cher Mario. Votre voix, oui, nous accompagne depuis 40 ans maintenant. Et le premier tube d'Image, Les démons de minuit. Alors pour les 40 ans, j'ai vu qu'était sorti un premier remix officiel. Bon, moi je préfère l'original. Parce que
3: moi aussi.
2: Vous aussi, hein, ouais. Mais quand même, pour info, sachez que, voilà, en 40 ans, il y a eu plein de remixes, de reprises, on se baladera tout à l'heure. Là, pour la première fois, c'est officiel. Et l'artiste électro qui s'en est occupé s'appelle Asghar.

0: première fois qu'il y a officiellement les qui ça.
1: Oui, parce que je pense que c'est quelque chose qui appartient au public, cette chanson.
0: Ah oui.
1: Ça ne m'appartient plus. Et puis, les qui ça, il a suffi que j'insuffle un qui ça, les démons diminuent.
0: Ouais.
1: Et
0: ça
1: fait un peu le tour de.
0: Ah oui.
1: Là, ça fait le tour du monde. Et parce qu'on fait, on faisait des festivals beaucoup à l'époque. Et
0: vous avez créé un monstre. Vous avez dit une fois qui ça
1: oui, et ça, ça fait le tour du monde. Ça fait le tour du monde.
0: Et oui, parce que même dans la version de Julien Doré, il dit qui ça.
1: Oui. Oui.
0: On en parlera tout à l'heure de la version de Julien Doré. Mais là, puisque nous célébrons l'anniversaire de cette chanson qui est au-delà du tube, même sur le communiqué de presse, il est écrit hymne générationnel. Et je ne suis pas d'accord, parce que ça voudrait dire qu'il n'y a que les gens des années 80 qui se sont appropriés. Moi, j'ai une fille de 12 ans, elle connaît par cœur les démons de minuit. Donc c'est multigénérationnel, Mario.
1: Ben, quand on fait la tournée Star 80, ouais. On voit que le public se rajeunit vachement. Oui. Et il y a un rajeunissement même, comme la chanson Born to be Alive, qui est un grand classique.
0: Ah, Patrick Hernandez.
1: Ouais, ouais. J'ai trouvé que on a amené une forme de... Ça devait être remboursé par la sécurité sociale, je pense.
0: Je suis bien d'accord avec vous.
1: Parce que là, ce public-là, ils sont nostalgie de cette chanson,
0: ouais.
1: de manière que c'était ce moment-là de leur vie qui était pour eux un des moments le plus merveilleux. C'est les plus beaux souvenirs. C'est économiquement ça allait bien. C'est tout. Ils étaient heureux dans les années 80. Et d'ailleurs, c'est pour ça qu'un peu aujourd'hui, je suis un peu malheureux parce que j'entends plus ce genre de titre arriver sur le marché.
0: Ah bah alors oui, mais alors vous savez qu'ici, là, vous êtes au bon endroit. Hein.
1: Déjà, absolument.
0: Il y a une heure de titre années 80 tous les soirs entre 19h et 20h. Et puis très régulièrement dans la journée, bien sûr, on est attaché à ces chansons-là, nous.
1: Parce que c'est ici.
0: C'est ici. Et pas ailleurs, Mario. Alors pour les 40 ans des Démons de minuit, moi j'avais envie justement de savoir dans quel état d'esprit vous étiez il y a 40 ans au moment où cette chanson sort. Alors vous savez pas encore que ça va être un tube et que vous allez être numéro 1 du top 50 pendant 13 semaines consécutives, c'est énorme, vous le savez pas. Dans quel état d'esprit vous étiez à ce moment-là, vous Mario?
1: J'étais dans un état d'esprit pas très positif.
0: Ah ouais?
1: Parce que je suis issu du monde du jazz. Et lorsque je me suis retrouvé avec Jean-Louis, avec Christophe Desprez, avec tous les auteurs, les intervenants dans cette chanson.
0: Ouais. Image.
1: Je me suis dit, mais qu'est-ce que je suis en train de chanter quand j'étais dans la cabine? Je me suis dit, mais ça ne me correspond pas. Je sens pas. Mais il y a monsieur Richard Seff, celui qui a écrit la version française de cette chanson. Il a dit, t'inquiète, regarde-moi, ça va marcher. Parce que les démons des minuit, il n'y en a qu'un. Parce que on a mis un an

0: début de soirée qui est arrivé dernièrement avec un remake
1: oui,
0: un peu, peu du gimmick de Demander Minuit.
1: C'est pas faux.
0: Non, mais c'était pas bête. C'était pas bête, moi j'ai trouvé. Et tu tapes. Et d'ailleurs, c'est comme ça qu'on s'appelle quand on est dans les coulisses de.
1: Ah,
0: de
1: c'est Star vrai? Oui, tu tapes.
0: Et je trouvais qu'il y avait, moi, à cette époque-là, il y avait un élan de rire, un élan d'envie de faire des choses pour le public, pour les gens, pour les faire danser. Et moi, mon état d'esprit, lorsque j'ai vu que j'étais spanté, parce que un mois plus tard, même pas, 15 jours plus tard, on était numéro 1.
1: Ouais.
0: Et numéro 1, première semaine, deuxième semaine, troisième semaine, à un moment, on a pris le virus, Jean-Louis et moi, on a pris le virus de s'arrêter dans une cabine téléphonique, d'appeler la maison de disques et de leur dire est-ce que nous serons encore numéro 1 demain au top 50 ?
1: Et ils répondaient oui à chaque fois.
0: Ouais, et c'était pendant 13 semaines comme ça, sans arrêt.
1: C'est fou. Mais alors, ce qui est intéressant, c'est que comme vous, donc, étiez chanteur de jazz, vous nous l'avez dit,
0: oui.
1: Donc pas forcément destiné à faire carrière dans la variété qui fait danser, le fait que la chanson ait du succès, ça vous a fait plaisir? Ou alors vous vous êtes dit, mais mince, là je suis foutu, je vais être obligé de la chanter toute ma vie?
0: Non, pas du tout. Je me suis dit, le jazz ne fait pas vivre son homme.
1: Ah, ça c'est pas faux non plus. Et ouais.
0: Et j'ai vu que cette chanson, elle avait... C'est le public, c'est les gens qui a fait vivre cette chanson à mes yeux.
1: Ah, ils l'ont choisi.
0: Parce que
1: oui,
0: la première fois que je suis monté sur scène à Saint-Étienne, la Perche, je n'oublierai jamais ça. C'était mon premier gala. Il y avait femme public. Tu connais toute la musique. À cette époque-là, je faisais une première partie. Il y avait Chas Guiraud aussi.
1: Ouais.
0: Avec, c'est pas grave, j'ai Alzheimer qui commence à m'attraper.
1: Mais non,
0: 40 ans plus tard.
1: Pas Alzheimer, c'est parce que c'est l'heure de l'apéro.
0: Et
1: donc, premier gala.
0: Le premier gala, j'ai vu 3000 personnes en train de chanter cette chanson à ma place. Limite, je ne devais même pas chanter. Limite, je posais le micro et c'était eux qui faisaient le show.
1: Ça doit faire une impression incroyable, ça.
0: J'étais frissonnant, j'étais à l'aise, je sais pas, j'étais, ça faisait un effet de joie, en même temps de tristesse, puisque j'enterrais ma vie de jazzman, et en même temps, je me suis dit, bon, de toute façon, tu as une chance, tu t'imagines la chance que t'as, tu sors de l'île Maurice, dans un petit ghetto où tu vivais, est-ce que tu aurais pensé qu'un jour, t'aurais fait un titre comme ça qui fait danser? On a pratiquement un single dans chaque foyer française.
1: Ah mais c'est sûr, tout le monde.
0: C'est incroyable.
1: Ah mais oui.
0: Incroyable.

0: Allez, je le tente. Jusqu'au bout de la vie. Eh, pas mal.
1: Ouais. Belle voix, belle voix.
0: Vous écoutez ici et on célèbre ce soir les 40 ans de cet immense tube de Images, Les Démons de Minuit. Oui, 40 ans déjà. Et si vous êtes en train de réviser parce que vous allez rencontrer cet été votre correspondant anglais, pas de problème, on a la version in English.

0: Emotion, ça parle pas du tout de la même chose en anglais.
1: Non, c'est pas du tout la même chose. Et je le dis un peu aujourd'hui parce que je dois mettre le point sur le i.
0: Allez-y.
1: Alors, cette chanson, on m'a demandé d'écrire une version anglaise, mais vite fait. On était à table avec Stéphane Desbrés, le frère du compositeur, avec le guitariste. Et on a commencé à, parce que je parle l'anglais couramment, donc on m'a demandé d'écrire le texte. Mais je ne savais pas que c'était une ruse.
0: Une ruse.
1: Une ruse pour

0: plus de droits.
1: D'accord. Ah oui, donc vous pensiez rendre service et en fait c'était pour ressortir la chanson en version anglaise sans tellement.
0: Non, c'est la version française devient une adaptation de la version originale. Et c'était les astuces de l'époque. Et puis c'est assez bizarre.
1: Donc avec cette version anglaise, la version française rapportait plus de droits. C'est ça?
0: Non, c'est la version anglaise qui est déposée à la SACEM en tant que version originale. Et la version française devient la version de la version...
1: Ok, originale anglaise.
0: Voilà, voilà.
1: Ah oh, bah dites donc. Et ouais. Alors vous, ça vous fait moins de sous ou ça va?
0: Non, ça va très très bien.
1: Ah bon, tant mieux.
0: Ça va très très bien, mais... Mais c'est l'idée de ne pas donner l'appartenance même de... Parce que la version anglaise n'est pas passée en radio.
1: Non.
0: Enfin, vous voyez ce que je veux dire, c'est la version, ouais. C'est la version française qui est passée en radio.
1: Ok, la version anglaise, elle servait juste de, voilà, ouais, on va dire de mettre étalon pour ensuite parler de l'adaptation française.
0: Voilà.
1: Ok.
0: Et pour avoir plus de droits surtout, parce que plus de droits au niveau de nous.
1: Ouais.
0: Parce qu'il y a, des malins qui ont voulu... Et c'est, ils ont essayé, si vous voulez, on a essayé de faire une répartition juste
1: ouais.
0: entre cinq personnes. Et cette répartition-là, je trouve ça. On était un groupe. Dans un groupe, c'est 50-50, tout le monde.
1: Ouais.
0: Et, mais
1: si on est cinq, c'est
0: 20-20-20-20-20.
1: Ouais.
0: Donc, à part égal. Mais là, c'était pas très égal.
1: Aïe. Et hey, mais ça, très...
0: Ouais, je trouve ça injuste. Injuste pour celui qui a écrit, comme Richard Seff, injuste pour lui surtout.
1: D'accord.
0: Parce que je voulais le dire un jour parce que ça m'a fait drôle. J'aime la justesse dans la vie. J'aime pas le mensonge, j'aime qu'on soit juste avec, parce que c'est de l'art. Et cet art-là, les gens vont aimer cette chanson, les gens vont l'écouter, vont l'entendre, ils vont le prendre tel quel. Pour moi, une chanson, c'est de l'amour que tu donnes aux gens.
1: Mm-hmm.
0: Et donner de l'amour avec un truc, une base pas très, très
1: équitable, très
0: équitable ouais. Je trouve ça inéquitable.
1: Et avec le temps, est-ce que justement cette injustice ou ce manque d'équité, vous avez réussi à en parler avec lui et à essayer de réparer ça?
0: Non, c'est pas. Non, j'essaie de faire comprendre que il faut être beaucoup plus juste dans la vie, c'est tout.
1: Ouais.
0: C'est de remettre les choses dans l'ordre, même si dans l'action ça ne se fera pas, mais de mettre les choses dans l'ordre, c'est Richard Seff qui a écrit le texte.
1: Il a écrit le texte des Démons de minuit. Eh bien, voilà. Ça a été.
0: Parce que le producteur, lui, l'a dit. Vous êtes un groupe de Toulouse et vous chantez en anglais. C'est pas normal. Donc, j'ai un ami qui s'appelle Richard Seff et je vais lui donner votre version. Il va écrire un texte. Et il a écrit Les Démons de minuit.
1: OK.
0: Tout le monde a sauté de joie parce que c'était vraiment un thème comme Les Démons de minuit. C'est, pouh, ouais. C'est explosif. C'est explosif dans ce que ça donne comme image
1: ah oui,
0: aux gens.
1: Évidemment.
0: Même si on s'appelait image, c'est l'image quoi. C'est ça donne quelque chose dans les oreilles, dans le cœur, ça laisse imaginer chaque personne dans une situation bien précise dans cette chanson. C'est vague tout en étant précis. Je trouve que cet auteur est extraordinaire.
1: Bah, bravo à lui, et puis ces mots sont chantés 40 ans plus tard.
0: Ouais.
1: Alors, puisqu'on parle d'image, il y a l'image associée au Démon de minuit, c'est le clip. Un clip complètement frappadingue, tourné dans l'église Saint-Pierre des Chartreux à Toulouse, vraie église. Alors vous, Mario, donc le chanteur, vous êtes derrière le bar et vous filez au prêtre un truc à boire, une espèce de breuvage bleu qui fait que le prêtre va transformer l'église en boîte de nuit,
0: oui.
1: Va danser un slow langoureux avec une dame en barésie, le tout devant les petits vieux qui sont à la messe. Enfin, elle est incroyable cette idée de clip. À côté, Like a Prayer de Madonna, c'est les bisounours, les enfants. Sachez-le, ouais. Les démons de minuit, c'est la folie à l'église, quoi.
0: Ouais, mais c'est un peu le thème.
1: Oui, ah oui.
0: Les démons de minuit dans l'église, et ça ouais. Se passe dans l'église, parce que, en plus, on a le père Di Falco,
1: Oui.
0: A dénoncé ce clip qui il voulait l'interdire à un certain moment donné.
1: Bah, le père Di Falco, il y a peut-être d'autres choses à dénoncer avant de parler de votre clip, non? Qu'est-ce que vous en pensez?
0: Oui,
1: avec le recul, il y avait d'autres choses, d'autres dossiers brûlants. Mais d'accord. Et ça n'a jamais été interdit, ça n'a pas marché, ça.
0: Non, ça n'a pas marché, au contraire. On descendait, on était deuxième. Et du coup, ça a relancé la vente du disque.
1: redevenu premier.
0: Vous voyez. Et le clip, je trouve que bon, c'est, je trouve ça vachement bien, parce que je suis pas.
1: Mais c'est très audacieux, moi je trouve, c'est chouette.
0: On en avait envie.
1: Ça change des clips de l'époque où on voit le chanteur en train de faire un playback avec des filles qui dansent derrière. Là, il se passe vraiment des choses dans le clip des Démons de minuit.
0: Comme à l'époque, le mot buzz n'était pas là. On avait envie de faire le buzz à l'époque, de se faire un peu chahuter.
1: Ouais.
0: Parce que nous avons l'esprit un peu catholique dans la tête.
1: Toujours.
0: Et le fait de dégratigner un peu cette dogme qui est le catholicisme dans l'Église, je trouve ça fantastique, l'idée.
1: Alors, si vous ne l'avez pas vu à l'époque, ce clip...
0: Il faut le voir.
1: Vous pouvez aller le voir. En plus, il est en version bien, bien restaurée sur YouTube. Alors vous avez parlé tout à l'heure des droits d'auteur, de l'équité, tout ça n'existait pas vraiment au moment du premier tube d'Image, dirons-nous.
0: Ouais.
1: Voilà, il y a 40 ans. Est-ce que, alors si on met ça à part, on en a parlé aussi, je me souviens, avec Axel Bauer, il y a plein d'artistes qui, dans les années 80, ont fait leur premier tube et se sont rendus compte que voilà, c'était un petit peu compliqué, qu'il fallait bien lire les papiers avant de les signer. Mis à part, est-ce que vous êtes, vous, Mario, nostalgique des années 80, ou est-ce que vous êtes heureux dans notre époque?
0: Je suis heureux parce que j'ai eu un bébé.
1: Ben oui, félicitations.
0: Mais pas la vie. La vie elle-même est super difficile.
1: Ouais.
0: La vie elle-même est quand je vois beaucoup de tristesse, beaucoup plus que dans les années 80 aujourd'hui. Je vois beaucoup autant que la technologie a avancé, et je vois qu'on recule dans la tête, dans la mentalité, dans le côté humain. Le don de soi. Le don de soi est devenu très hypocrite, très, très, très personnel. Et c'est ce qui me manquait. Il y avait l'esprit de solidarité, même si on se faisait des coups bas, par moment, mais il y avait cet état d'esprit de vouloir regarder l'autre avec une forme de compassion. On avait là ce cœur-là. D'ailleurs, Jean-Jacques Goldman, il a fait les Restos du cœur à l'époque.
1: Oui, c'est vrai. Avec
0: j'ai trouvé ça très très fort, parce que Jean-Jacques Goldman, Coluche et tous ces gens qui ont de l'humanité dans leur cœur ont fait. Pour moi, c'est un don à l'humanité, les Restos du cœur.
1: C'est beau que vous parliez des Restos du cœur, puisque justement, les Enfoirés, la troupe des Enfoirés, a chanté à plusieurs reprises dans les spectacles des Restos du cœur les Démons de minuit. Par exemple, là, on est en 2004. Le spectacle s'appelle Les Enfoirés dans l'espace, et on va entendre notamment la voix d'Hélène Ségara.

0: s'appelle Didier Super. Didier Super, moi je l'adore. Il a sorti un premier album fabuleux il y a quelques années qui s'appelait « Vaut mieux en rire que s'en foutre ».
1: Oui.
0: avec des chansons comme « Petit caniche, peluche pour vieux » que je vous recommande chaudement. Et donc il a fait cette reprise des Démons de minuit. Bon, la prochaine, je suis sûre que vous la connaissez.

0: Chico et les Gypsies.
1: Ouais. Oui, oui.
0: Pas mal, hein.
1: C'est extraordinaire. Mais ça prouve que c'est une chanson qui a le cœur de vouloir faire danser, faire chanter les gens. C'est très, je dirais...
0: Fédérateur.
1: Fédérateur, voilà.
0: Ouais. Et puis bon, il y a cette version-là, évidemment, qu'on ne peut pas passer sous silence.
1: Non.
0: Parce que quelle version dingue.

0: ça. C'est la version de Julien Doré.
1: Oui, j'ai reçu un coup de fil de lui un matin.
0: Ouais.
1: Il y a 2 ans de ça, son album est sorti.
0: Imposteur, ouais.
1: Oui, imposteur. Et salut, c'est Julien Doré. Ça t'ennuierait pas de venir faire un gag à tout le monde? Je voulais faire le buzz et je suis monté à Paris. Et il m'a emmené dans un sublime hôtel. Et il m'a dit, écoute, tu vas faire semblant que tu n'aimes pas qui ça. Et après, zoom arrière. C'est ça que j'aime avec les jeunes de maintenant. Ils ont l'idée, ils ont l'intention, ils ont cette inventivité de partir de quelque chose qui existe très fort déjà et d'emmener un plus par rapport à ça. Et Julien Doré est très bon pour ça.
0: Et en plus, il est en train de nous écouter, il vient de m'envoyer un message. Alors, c'est un vocal. Il m'a dit, allez, il faut passer ça à Mario. Alors, c'est parti. Je mets mon téléphone devant mon micro, pardon, pour la qualité du son.
2: Salut Mario, écoute, tu es avec mon amie Émilie et je voulais te faire un petit coucou. Voilà, une petite pensée, c'est Julien Doré. Te remercie encore une fois pour toute la bienveillance et ce joli moment partagé ensemble. Voilà, quand on s'est vu et qu'on a fait notre petite blague où on a fait croire que tu n'aimais pas du tout ma version des Démons de minuit. C'était un moment génial et puis notre discussion aussi après. Voilà, ça, c'est des moments dont je me souviens. Donc voilà. Je voulais te faire ce petit coucou, t'embrasser et puis te dire à bientôt, j'espère. Je t'embrasse Mario, gros bisous et salut Émilie, ciao.
0: Oh, c'était
1: un gros bisou de ma part aussi,
0: Julien. C'est une vraie rencontre, hein, ça, Julien Doré.
1: Ah non, mais c'est une vraie rencontre. C'est quelqu'un qui... Et il... D'ailleurs, si tu le vois sur lui, c'est le body talking, as we say in English.
0: Ouais. Le langage corporel de Julien.
1: Ouais, c'est ça. Ouais. Et il va vers les gens, il est généreux, tout est pensé, c'est bien calculé, c'est bien réfléchi. Et moi, j'aurais aimé que mon fils le ressemble. Si je voulais qu'il y a quelqu'un, un membre de ma famille qui je voudrais que mon fils ressemble à cette forme de caractère d'artiste. Parce que j'adore ce qu'il est.
0: Waouh, ben c'est beau. Merci beaucoup d'être venu nous voir, Mario. Félicitations pour les 40 ans des Démons de minuit. On se reverra pour fêter les 50 ans, sans doute. Et puis, alors, ben, vu que de toute façon, vous faites un concert tous les 3 jours en moyenne, on va pas tarder à se recroiser sur scène.
1: Hein, non, on va pas tarder.
0: Bon, génial. Passez un bel été. La bise au tout petit qui vient d'arriver.
1: Merci beaucoup.
0: Merci d'être venu nous voir.
1: Kibo, elle s'appelle.
0: Oh, bisous. Bisous, c'est une petite fille.
1: Bisous, moi, Kibo.
0: Oh, ben, elle nous écoute, mais elle a quel âge?
1: 7 mois.
0: 7 mois, oui. Donc on peut dire des gros mots, ça ne lui fera pas. Elle ne sera pas traumatisée. Fantastique. Merci beaucoup, Mario. À très bientôt.
1: Des bisous à toi, Julien.
0: Merci.
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0: Bienvenue au stade Vélodrome, ici à Marseille. La première journée de répétition de Corso Mezzu Mezzu qui s'achève. Et l'émission Décibel qui commence avec Patrick Fiori. Salut Patrick.
5: Ben merci, salut tout le monde. Merci d'être là.
0: Parce que tu rigoles.
5: Il y a des artistes fidèles depuis le début du Corso Mezzu Mezzu du 1, 2, 3, mais il y a une radio fidèle aussi que j'aimerais aussi honorer et féliciter comme un artiste, parce que c'est un petit peu ça finalement, quand on a un projet qui nous suit et qui nous dépasse. Vous avez toujours été là pour remettre les choses dans l'ordre et nous accompagner au mieux. Donc merci à vous.
0: Corso Mezzu Mezzu, d'abord les les albums et puis ensuite des grands shows, des grands spectacles. On se souvient tous, il y a 2 ans à Paris, la Défense Arena, la plus grande salle fermée d'Europe, 40 000 spectateurs. Et tu annonces à la fin du concert que t'as un rêve fou, oui. C'est le Vélodrome.
5: Oui, j'étais avec le directeur. C'est vrai, ouais, j'étais avec le directeur du Vélodrome. Et en fait, Rabah Ouya, avec qui, c'est un fou furieux aussi qui me suit dans cette aventure.
0: Il y a que des fous.
5: Qui est suite concert, nous c'est la belle lune. Et Rabah me dit, je suis avec le directeur du Vélodrome au téléphone et je parle à ce monsieur et je lui dis voilà, ben tout simplement avant de monter sur scène, donc il y a l'intro qui est parti, tout ça. Et je lui dis mais dites-moi oui, monsieur. Et donc il savait à qui il parlait. Rabah lui avait dit. Et au dernier moment, les 30 secondes avant de monter, j'entends, oui, vous pouvez annoncer que vous serez à l'Orange Vélodrome, donc j'avais pas la date précisément, mais en tout cas, le rendez-vous était fixé et je monte sur scène et j'attends qu'un truc, c'est paradoxal, mais j'attends que la fin du concert
0: pour le dire, pour mais le oui, dire, évidemment
5: pour dire ça, et voilà, et puis le lendemain c'est pas un secret, j'ai Florent au téléphone qui traversait une période compliquée.
0: Florent Pagny, ouais.
5: Voilà, j'ai monsieur Florent Pagny au téléphone qui traversait une période compliquée, et pour tout vous dire, et il le sait, il n'y a pas de souci avec ça, je lui ai dit voilà, t'en seras où à ce moment-là, donc il savait pas vraiment, il me dit mais 2026. Et je lui ai dit, le mois de mai. Il m'a dit, mai, fais ce qu'il te plaît, non? Voilà. Et donc, j'ai appelé Rabah et j'ai dit, Rabah, on bloque le 23 mai 2026 à l'Orange Vélodrome.
0: Bravo, monsieur Metsu. J'ai une petite question indiscrète. Là, t'as
5: si je peux répondre.
0: Un rêve qui se réalise. Tu l'as rêvé, il est en train de se réaliser. Est-ce que, à un moment, tu vas te laisser submergé par l'émotion, ou bien il y a tellement de trucs à organiser, je te vois depuis tout à l'heure, tu cours à droite, à gauche, etc. Est-ce que tu vas prendre un moment juste pour t'asseoir et goûter et savourer ce rêve qui se réalise?
5: Non, parce que si je viens m'asseoir, je vais être débordé d'émotions. Donc en fait, je suis très heureux et merci à toutes les équipes de m'avoir mis partout. Et
0: partout, tout le temps.
5: À tous les points, du pépiniériste, des plantes qui sont, la végétation qui sont dans le vélodrome, au son, à la lumière, tout ça. L'investissement qui me va, hein, parce que c'est moi qui l'ai décidé, et vraiment à tous les points et tous les postes, parce que je veux que ça reste digne et que ça ressemble bien évidemment à la culture et à ce qui m'a été inculqué. Je veux aussi que ce soit digne par rapport à la présence des artistes et à leur souhait d'être là, et vraiment là. Donc du coup, je suis submergé. Ça, c'est depuis 10 jours, depuis trois ans pratiquement, mais depuis 10 jours vraiment. Et je préfère être à tous les postes pour pas m'écrouler, parce que ça peut arriver à n'importe quel moment, et même à ce moment-là, là, dès que je me pose et que je vous parle, je suis gorgé d'émotions. Donc non, je suis un peu partout me voir passer, courir, mais je cours pas pour rien, je passe pas pour rien. Chaque pas est une décision importante pour que le déroulement du spectacle soit à la hauteur de l'investissement de chacun, chacune.
0: Merci beaucoup, Patrick Fiori. Allez, il faut courir, continuer à courir.
5: Allez,
0: merci. Et bravo. Corsou, Metsu, émission spéciale Décibel au Vélodrome, c'est parti.
5: Et merci à ICI.
0: Jean-Louis Aubert, salut.
6: Bonjour
0: Jean-Louis Aubert. Bon, j'ai une passion pour Pas Fini, le dernier album qui est infini. Est-ce que dans une réédition de Pas Fini, il pourrait y avoir une chanson en corse?
6: Moi, j'aime bien la chanson qu'on m'a fait faire, hein, on va dire ouais. Ça comme ça, parce que je l'ai en phonétique et tout ça, mais j'adore les chants corses.
0: C'est magnifique.
6: Et j'adore la Corse d'ailleurs. Et je voudrais remercier un petit village qui m'a pris dans ses bras il y a de nombreuses années, qui s'appelle Nonza.
0: C'est où
6: C'est au-dessus de Saint-Florent, c'est okay. Sur le Cap Corse. Et voilà, j'avais un de mes meilleurs amis qui s'appelle Émile, qui est enterré là-bas parce que les amis s'en vont. Mais,
0: ouais.
6: Mais ce village a été... J'ai créé énormément de chansons là-bas. Et,
0: alors, qu'est-ce qui est inspirant en Corse? Est-ce que c'est les éléments, la nature qui est belle, qui est brute, qui est puissante? Est-ce que c'est les gens? C'est quoi?
6: Les gens sont un peu comme la nature.
0: Brut et puissant, c'est vrai.
6: Oui, mais aussi c'est une nature qui, quand elle vous prend dans ses bras ou quand vous êtes avec des gens qui la connaissent là-bas. Je me souviens, on montait dans la montagne et ils avaient des cris entre eux, ça me rappelait des cris préhistoriques quasiment.
0: Oh, wow.
6: Et ils se reconnaissaient entre eux. Et c'est vrai qu'il y avait des tunnels dans des ronces dont les épines faisaient la longueur de ma main.
0: Ah ouais, des belles épines, 15 centimètres.
6: Mais en fait, il y a des tunnels là-dedans, je comprends qu'on les ait pas trouvés. Mais c'est un pays, mais comme la plupart, c'est un pays... Quand vous êtes accepté, Les bras sont grands ouverts. Et si vous n'êtes pas gentil, les bras sont grands fermés.
0: C'est ça. Et les coups de pied sont droits au cul.
6: Et ça me rappelle la Jamaïque, un peu comme ça aussi. Ouais. C'est-à-dire que c'est vraiment, dès que les sourires apparaissent, on sent comme chez soi. Mais j'adore ce pays.
0: Ça s'est bien passé, Jean-Louis, la répète, avec Voce Ventù.
6: Oui, ils sont très. Ils me câlinent beaucoup.
0: C'est vrai.
6: Ah, bah oui.
0: Ah, c'est bien
6: ils
0: ça.
6: Ils sont très gentils. Et ils m'aident, évidemment, parce que. Ouais. C'est pas facile, mais.
0: Ça va être un grand moment. C'est la première fois, alors, que vous allez chanter en Corse, devant un public. Alors, on est à Marseille, mais quand même, il y aura beaucoup de Corses.
6: Oui, je pense qu'ils vont voir quelques petites erreurs de phonétique, mais c'est une jolie lettre. C'est une lettre de Napoléon quand il avait 18 ans. Il était un petit caporal et il était assez en colère qu'on laisse tomber sa petite île.
0: C'est ça.
6: Et il engueule un général français, je pense, ou corse, mais qui ne fait pas son boulot à ses yeux.
0: C'est beau, c'est rock, c'est Jean-Louis Aubert et Voce Ventù ici à Corsou, Mezzu Mezzu. Et merci d'être passé nous voir, Jean-Louis.
6: C'est un plaisir.
0: Et à la prochaine.
6: Merci. À tout à l'heure.
0: Oui.

0: c'est Décibel et on est dans les coulisses de Corsou Mezzou Mezzou au stade Vélodrome ici à Marseille. On vient d'entendre le duo entre Jean-Louis Aubert et Voce Ventu. Et bien justement, ils nous ont rejoints et pas tout seuls. J'ai l'impression qu'ils ont des copines très chic. Bonsoir Voce Ventu.
1: Bonsoir.
0: Il y a Doumé, il y a Jean-Philippe et il y a Jennifer. Salut.
2: Salut. Oh,
0: Jennifer, j'aime quand tu viens dans Décibel.
2: Merci beaucoup, je suis ravie.
0: Toujours un grand moment. Alors, merci. Est-ce que ça a du sens pour vous, pour Jennifer, pour Voce Ventu, pour d'autres artistes, même pour Patrick Fiori, oui, évidemment, de faire venir la Corse dans Marseille?
2: C'est exceptionnel. Bon, après, à Marseille, il y a une grande communauté corse, quand même. Donc, le Corse est pour l'OM, donc comment vous dire? Mais c'est vrai qu'effectivement, c'était un défi venant de la part de Patrick, et qui a vraiment grandement réussi ce projet-là avec ses trois albums, et de d'ouvrir un stade, ouais, et de chanter Corse dans le stade, et d'emmener les gens finalement dans cet univers-là. Le Corse se déplace, quoi qu'il en soit, parce que c'est solidaire, c'est comme ça.
0: Et voilà, c'était ça ma question aussi. Est-ce que vous pensez qu'il va y avoir Mezzou Mezzou aussi, Corse et continentaux dans le public?
2: Moi, je pense que les continentaux, ça les intéresse d'entendre ces grandes voix, ça les fascine aussi quelque part. Pour remplir un stade, il n'y a pas que des Corses. Je me dis que le pari est grandement relevé.
0: Ouais.
2: Et puis on emmène l'histoire, on emmène le soleil, on emmène les gars, vous savez autant que moi, aidez-moi.
0: Ah oui, Doumé, il a rien dit. Allez, c'est au tour de Doumé.
1: Alors, qu'est-ce que je peux vous dire? C'est une expérience.
0: Sur la Corse à Marseille.
1: La Corse à Marseille, elle est un peu chez elle, comme le disait Jennifer historiquement.
0: Ouais.
1: Les Marseillais considèrent même qu'ils sont la capitale de la Corse, tellement il y a une communauté corse importante.
0: Ah, j'aime bien cette géographie-là, c'est pas mal. Ça fait sens.
1: Oui, historiquement, c'est vrai que la Corse et Marseille, c'est deux endroits qui sont extrêmement liés. Voilà, au-delà de ça, l'expérience pour nous de partager ça avec des artistes de renommée nationale, et pour Jennifer qui est aussi de chez nous, ça nous fait extrêmement plaisir.
0: Tu t'es dit quoi, Jennifer, au tout début, quand Patrick a parlé de ce projet, avant même que ce soit des concerts géants? C'était un album, puis deux, puis trois.
2: Je l'ai soutenu tout de suite. Et
0: t'as trouvé ça fou?
2: J'ai trouvé ça fou, j'ai trouvé ça génial aussi pour la langue corse. Et pour faire perdurer aussi cette identité à laquelle on tient. Et puis pour les nouvelles générations aussi, peut-être, parce qu'on compte énormément d'histoires dans les chansons corses. Et ça retrace vraiment... ça fait partie vraiment du patrimoine et de la culture. Au-delà des polyphonies, il y a de grands messages, même dans les nouvelles chansons, dans les nouveaux groupes. Et j'ai pensé à la nouvelle génération, j'ai pensé à mes propres enfants, mais pour qu'ils puissent encore plus s'intéresser et pour faire perdurer et faire vivre cette langue magnifique. Il faut qu'elle soit considérée comme une langue à part entière
0: vivante, bien sûr.
2: Et c'est un combat quotidien aussi en Corse.
0: En Corse aussi, c'est vrai.
2: Ah oui, ça devient.
0: Pour faire vivre la langue corse.
2: Continuer, oui.
0: Ah ouais.
3: Oui, Doumé peut vous en parler.
0: Non, il n'a pas parlé. Doumé, il veut pas me parler. J'ai vu depuis tout à l'heure.
1: Je suis professeur de langue. Je vous écoute. Vous dites des choses très intéressantes.
3: Professeur de Corse aussi. Donc
0: ok.
3: Il peut vous en parler.
1: Ça donne un rayonnement à la langue corse, évidemment, très important. Et j'espère que c'est un projet qui est bien perçu par l'ensemble des Corses et des gens qui sont attachés à la langue corse.
0: Moi, je pense qu'il y a même des gens qui tombent amoureux de la langue corse grâce à des événements comme celui-ci. Alors, merci infiniment, Voce Ventu, Doumé.
1: Merci à vous.
0: Jean-Philippe.
3: Merci.
0: Et Jennifer.
2: Merci beaucoup.
0: Jennifer,
2: merci.
0: On
2: en profite pour remercier Patrick.
0: Patrick Fiori, des bisous.
1: Merci beaucoup à lui.
0: Ouais, évidemment. Quel bel événement Corsou Mezzou Mezzou. Merci, les amis.
2: Merci à vous.
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0: C'est le double retour de la semaine. Christophe Willem qui vient de sortir System, nouvelle chanson qu'on adore. Et il est de retour dans Décibel aussi. Salut Christophe.
5: Comment ça va?
0: Ça va, et toi?
5: Mais très bien.
0: Comment tu t'es retrouvé dans l'aventure Corsou Mezzou Mezzou? Est-ce que tu as une petite origine corse quelque part?
5: Alors,
0: une cousine?
5: Pas du tout.
0: Une ex-femme?
5: J'aimerais.
2: Corse. Ce serait génial.
5: Non plus.
2: Non.
5: Non, mais j'aimerais. Mais mais écoute, Patrick, on se connaît depuis des années. Et il m'avait évidemment parlé de la première version, le premier volume qui avait été fait. Et moi, je pouvais pas à ce moment-là. Et là, on s'est retrouvés. Et c'était un plaisir, quoi. C'est un plaisir. J'ai entendu ce titre que j'ai trouvé absolument magnifique.
2: Ouais.
5: Et on s'est retrouvés en studio. On a essayé d'être le plus clean possible sur la diction. Parce que j'ai pas du tout envie d'écorcher.
2: T'avais un répétiteur?
5: Ah, mais carrément. Si, répétiteur. D'ailleurs, il est avec nous aussi dans les loges. On le voit pas, mais il est avec nous. Il nous fait bien répéter quand même. Parce que tu as envie de faire honneur justement et au titre et à la langue. Donc évidemment, c'est hyper important.
2: Ouais.
5: Et puis là, j'imagine qu'il y a quand même un bon nombre de Corses qui vont être là demain. Donc j'ai pas envie, si tu veux, de foirer le truc. Donc non, on est très précis là-dessus. Mais un pur plaisir, vraiment. C'est génial.
2: Patrick aussi, il a ce truc-là. Alors évidemment, c'est du plaisir, c'est des copains, c'est des chansons et puis des grands moments et des performances vocales incroyables. Mais très important pour lui de faire vivre cette langue corse, de dire que oui, c'est une langue vivante et tout, et que même en Corse, c'est parfois pas évident de faire passer justement cette force de la langue corse. Donc, t'as bien fait de réviser.
5: Ben non, mais je te confirme.
2: Oui.
5: Non, mais ce qui est fou avec Patrick, c'est déjà il fédère énormément. Il a cette bienveillance aussi. Et donc, quand il t'appelle pour un projet aussi beau que celui-là, de toute façon, tu ne peux que dire oui.
2: Donc, toi, t'as dit oui sans hésiter.
5: Ah oui, mais sans hésiter. Déjà, j'ai dit, j'étais tellement dégoûté la dernière fois de ne pas avoir pu.
2: Oui.
5: J'ai dit, c'est bon, là, je suis là. Et non, c'était vraiment un plaisir. Et puis voilà. Et puis, ce titre est vraiment très, très beau. Donc, j'espère vraiment que demain, je ne vais pas le planter. Donc, envoyez-moi les bonnes ondes pour que tout se passe bien.

0: Corse, à Marseille, au stade Vélodrome. Parlons-en avec une Bretonne, la voix d'or de la chanson française, Nolwenn Leroy. Salut Nolwenn.
1: Salut.
0: Alors, ta voix d'or, mais elle vient pas de nulle part, c'est que tu travailles aussi beaucoup et tu es une vraie technicienne de la voix. Donc, chanter en Corse, est-ce que ça mobilise des techniques particulières pour
1: Absolument.
0: Toi?
1: Absolument. Chanter, moi j'ai effectivement l'habitude de chanter dans plein de langues différentes, oui. Aussi bien en breton qu'en gaélique, qu'en anglais aussi. Mais c'est vrai que dans les langues, on va dire, régionales, comme le breton, qui n'a pas du tout les mêmes sonorités d'ailleurs que le corse.
0: Oui, c'est ça, c'est d'autres parties. De la gorge et du palais.
1: Absolument, et c'est vrai que ma voix sonne différemment en breton. Il y a plus de consonnes, c'est plus dur qu'en Corse, où ça coule plus, où c'est plus rond, on va dire. Voilà, il y a plein de subtilités qui sont très intéressantes, mais c'est aussi ce qui fait la magie de ma présence ici. C'est finalement ce rapport entre la Corse aussi et la Bretagne, ce lien qui unit ces deux terres qui est, je trouve, très, très fort entre la communauté des Celtes, enfin bretonnes et la Corse. Souvent, j'ai eu l'occasion de parler beaucoup avec les groupes corses et il y a un vrai respect des Corses aux Bretons et vice versa. Et ça, c'est vraiment quelque chose de ça veut dire quelque chose.
0: Ouais, et ça fait plaisir aussi d'entendre des voix féminines résonner dans ce Vélodrome, parce que c'est vrai que la Corse, tout de suite, on pense aux polyphonies corses qui sont effectivement une immense majorité des voix masculines.
1: Ouais.
0: Là, en l'occurrence, toi, tu chantes avec Soirina,
1: qui est un groupe de 5 nanas. Fabuleuse. Et je prends un plaisir fou à les écouter. Puis elles sont merveilleuses et j'adore leur voix et j'adore. Voilà, le fait que je trouve que c'est intéressant, effectivement, à travers le projet de Patrick, de Corso Mezzo Mezzo, c'est la rencontre entre les artistes du continent et les artistes corses. Je trouve que ça crée justement aussi une magie ça apporte aussi quelque chose de merveilleux, vraiment.

0: De belle en belle surprise dans les coulisses de Corsou. Mezzo, mezzo, je croise. Oh, Ika, salut Ika.
1: Salut. Elle est bien celle-là.
0: Elle est pas mal, non, cette entrée en matière. Non, mais c'est toujours un plaisir de te croiser. La dernière fois qu'on s'est vu, c'était pour le spectacle des Enfoirés.
1: Oui, oui.
0: Tu vois,
1: et
0: voilà.
1: Là, il y a genre 20 artistes de plus que t'as la taille du truc. C'est incroyable.
0: C'est énorme.
1: Je suis impressionné. Le stade, les artistes qui sont là, ça va être dingue.
0: Tiens, je sais que tu es un très bon pédagogue, Icar, parce que toi-même, tu as bénéficié, tu me l'avais raconté en émission, des services d'une merveilleuse répétitrice qui, en un été, t'avait fait rattraper tout ton retard,
1: oui,
0: en français,
1: absolument,
0: etc.
1: Au collège.
0: Alors, eh bien voilà, quand on a reçu, il faut redonner. Alors, apprends-moi à dire quelque chose en corse, puisque ce soir, tu as fait ta répétition en Corse avec le groupe La Vinta.
1: Ouais, mais...
0: Et demain, vous allez chanter ensemble au Vélodrome. Mmh. Apprends-moi un petit bout de phrase en corse, s'il
1: te
0: plaît.
1: En vrai, si on était chez les Gaulois, dans le village des Gaulois d'Astérix, on m'appellerait Phonetix.
0: Tu es Phonetix.
1: Ouais, je suis Phonetix parce que j'ai tout simplifié, évidemment, pour la prononciation. Je pense qu'on est tous un peu dans ce cas-là.
0: Ouais.
1: Mais ce qui est très important, ce n'est... Oui, il faut bien chanter les mots, mais il faut surtout les comprendre, parce que c'est des chansons riches de sens. Il ne faut pas chanter sans comprendre une chanson, sinon on ne veut pas la porter.
0: C'est vrai.
1: C'est ça mon seul, dans ma petite pédagogie minuscule, mm-hmm, le seul truc que je dis, c'est comprendre les mots qu'on chante, parce que c'est une île forte de valeurs et de, qui manque, et de beaux principes. Et donc ça fait du bien d'avoir des chansons glorieuses comme ça, avec, ouais, des textes dingues.
0: Quand il t'a contacté, Patrick Fiori, pour rejoindre cette aventure Corsou Mezzo Mezzo, toi tu connaissais la musique corse, t'étais déjà allé en Corse, c'était quoi ton niveau de corsitude?
1: C'était à peu près proche du néant, pour, ouais, ne pas dire le néant. Et il m'avait appelé à midi pour la première fois sur le Corso Mezzo. C'était à Ajaccio. Il y avait une soirée à Ajaccio,
0: okay,
1: il y a 2-3 ans. Et il me dit, est-ce que tu me rends un service? Je lui dis oui. Il me dit, tu vas regretter d'avoir dit oui. Je lui dis quoi? Il me dit, s'il te plaît, il y a cette chanson. Et voilà. Je te demande un remplacement d'urgence. Est-ce que tu peux le faire? J'ai pris l'avion, je suis arrivé, j'ai appris la chanson en phonétique en Corse, en exprimant évidemment, en
0: oui,
1: lisant le sens.
0: Oui, tu t'es fait expliquer, tu savais ce que
1: sens,
0: tu chantais.
1: Voilà,
0: ouais.
1: Et je suis arrivé et j'ai chanté avec La Vinta il y a 3 ans, comme si je l'avais chanté toute ma vie en phonétique. Et j'ai pris un plaisir incroyable et j'ai intégré Corso Mezzo 2,
0: okay,
1: une chanson que j'ai chantée avec Diana Salicetti. Et puis, et là, ça reprend et on est là au Vélodrome, après la Défense Arena, sous le regard bienveillant,
0: oh là là,
1: de Bruno
0: Benabar
1: qui passe.
0: Salut, oui. Benabar.
1: Tu sais, on dirait qu'on est des commentaires PM. Il y a les chevaux qui passent et tout.
0: Genre, Benabar est en tête. Il rattrape
1: Benabar.
0: Patrick Fiori devant le bar.
1: Ouais.
0: Oui, ah non,
1: bah, devant
0: le...
1: T'as choisi ton lieu.
0: Pardon, on a installé le studio dans un endroit stratégique de
1: magnifique
0: la soirée. C'est comme ça qu'on a fait. Eh ben, viens nous dire bonjour en
1: viens
0: direct.
1: Nous dire bonjour. Viens,
0: allez,
1: viens.
0: Benabar.
1: Allez, viens, bah, dire bonjour, Bruno. Bah, viens, Bruno.
0: De toute façon, t'étais invité. Regarde,
2: ah bah, désolé de m'incruster pendant ton
1: interview. Jamais.
0: Non, je demandais à Icar comment il avait rejoint l'aventure Corsou Mezzo Mezzo, mais ça m'intéresse pour toi aussi. Alors lui, il a dépanné Patrick et, ouais, finalement il a été adopté par la famille. Et toi?
1: Un heureux hasard.
2: Bah, j'ai dû le dépanner aussi. Il m'a appelé. Moi, j'ai fait partie du premier.
0: Ah.
2: Quand il faisait, wow, ça dans un sous-sol en banlieue avec son camarade, curieusement corse d'ailleurs, ce qui,
0: ouais,
2: est assez surprenant. Et puis après,
0: pas
2: on
0: tout
2: s'attendait pas du tout à l'époque, ça allait devenir ce phénomène incroyable.
0: Ça. Là, ça a pris une ampleur. Alors déjà, il y a eu un énorme concert il y a 2 ans à Paris, la Défense Arena, plus grande salle fermée d'Europe, 40 000 personnes. Là, ici, le Vélodrome, c'est plus de 50 000. C'est quand même incroyable. Est-ce que vous auriez parié là-dessus, monsieur?
2: Ah non, pas du tout. Et d'ailleurs, je crois pas que c'était l'ambition de Patrick de voir aussi grand. C'était surtout rendre hommage aux Corses. Et surtout, le truc qui était sublime dès le début, c'était d'avoir un chanteur corse et un chanteur du continent.
0: Ouais.
2: Ou chanteuse, évidemment. Et ça, c'était vraiment, c'est ça qui a donné quand même l'esprit et la philosophie, ouais, du truc.
1: L'esprit mezzo mezzo, qui veut dire
0: moitié-moitié.
1: Voilà. Voilà, c'est
0: ce
1: lien.
0: Vous avez dit professeur Icar, il nous a trompé un peu.
2: Non, pas mezzé mezzé.
1: Pour les
0: chanteurs libanais.
1: Absolument.
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0: Dans les coulisses de l'énorme concert Corsou Mezzo Mezzo. Est-ce que mon accent est bon? Je sais pas, je vais vérifier. Avec Chico. Chico et les Gypsy, salut.
4: Bonjour.
0: Là, on est à la fin des répétitions. Chico, comment ça s'est passé?
4: Super. super et puis impressionné par ce stade incroyable.
0: Il est très beau, hein.
4: Il est magnifique et la scène, elle est incroyable.
0: C'est super. Alors, comme tous les artistes continentaux, vous êtes en binôme avec des artistes corses.
4: Ouais.
0: C'est ça l'idée. Comment ça s'est passé alors ?
4: Ben, ça s'est passé très bien parce que cette chanson, elle est magnifique que nous chantons. Et puis, le partage est là, et il y a l'émotion, et le public sera là. Donc, il y a vraiment les ingrédients pour se régaler.
0: Tu parles corse ?
4: Non. Mais j'adore.
0: Et donc tu chantes quoi en phonétique ?
4: En phonétique, ouais.
0: Ah, c'est génial.
4: Phonétique.
0: Tu l'as déjà fait parce que faut bien dire que voilà, avec les Gypsy King ou Chico et les Gypsy, de toute façon tu fais le tour du monde.
4: Ouais.
0: Quand t'es par exemple, j'en sais pas, au Japon, tu chantes un peu en japonais aussi en phonétique ou pas ?
4: Parfois il y a un musicien qui met des mots en japonais et ça les surprend et ils adorent.
0: Ils sont hyper heureux, bah
4: ils
0: ouais.
4: Ils sont super heureux. Ouais. Et puis surtout ils sont surpris. Mais je trouve que c'est bien de c'est des petits clins d'œil comme ça de dire, écoutez, on est chez vous, on va partager quelque chose qui vous appartient.
0: Ouais.
4: Qui en même temps nous unit, c'est des sons, c'est de l'amitié.
0: Moi je trouve ça beau, la langue corse, je la trouve un peu mystérieuse. Elle,
4: ah, j'adore.
0: Elle est belle, elle est majestueuse. Hein.
4: J'adore. Et puis les Corses, ils adorent la guitare, ils adorent chanter.
0: Ouais.
4: Et puis on a été souvent nous jouer en Corse, hein, au Festival de Patrimonio, à Ajaccio ou dans d'autres villes, c'était magnifique. Hein.
0: Sublime. Bon, ici aussi, ça va être dingue. Le stade Orange Vélodrome ici à Marseille, transformé en village corse. Merci pour notre rencontre ce soir.
4: Merci. Et puis c'est un bel hommage à Patrick Fiori et je suis ravi de participer à cette aventure.
0: Ah, génial. À bientôt, Chico. Merci.
4: Et vive Marseille.
0: Ah, oui, évidemment. Évidemment.
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3: Bonjour à toutes et à tous. J'espère que vous allez bien en cette fin de semaine. Peut-être le début des vacances pour certains ou la fin pour d'autres. Dans tous les cas, bon courage si vous êtes sur la route, car bison futé, voire rouge dans le quart sud-est, dans le sens des retours. Aujourd'hui au programme des meilleurs moments au taquet, il y aura des tortues au nom rigolo, un hôtel où on n'a pas très envie de séjourner, des puzzles où il manque des pièces, des pigeonneaux élevés comme des animaux de compagnie et plein d'autres choses sur votre radio ici.
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3: Direction l'année 2004 maintenant avec Camaro et un titre qui va vous donner envie de chanter et de danser, Femme Like You, sur votre radio ici.
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0: I'm Like You, Camaro, sur votre radio ici. Alors, est-ce que vous êtes déjà retrouvé dans un hôtel où vous regrettiez d'avoir réservé? C'est ce qui est arrivé à Jocelyne d'ici Grenoble, qui raconte son aventure à Valérie Damido et Eric Bastien. Quant à Gaëtan d'ici Provence, c'est un grand fan de radio, mais vraiment à tel point de faire des kilomètres pour un objet très particulier sur votre radio ici.
1: Allez, nous allons parler de Jocelyne. Nous savons qu'elle a rencontré Jean-Pierre grâce à sa meilleure amie. Alors, est-ce que c'est avec cette même amie que tu as été dans l'hôtel, là, quand tu allais à La Rochelle ou pas ?
2: Oui, tout à fait.
1: Comment qu'elle s'appelle, celle-ci ?
2: Comment
1: elle s'appelle, ton amie ?
2: Fabienne.
1: Eh ben voilà, elle est en chemin pour La Rochelle avec Fabienne et elles font une halte dans un hôtel. Et qu'est-ce qui s'est passé ?
2: Ben, c'est-à-dire qu'on voulait faire une halte et j'ai essayé de trouver un petit hôtel sympa. Et en fin de compte, c'était un vieil hôtel.

0: le lendemain matin.
1: Sans parler des fantômes qu'on croise, hein, c'est pareil.
0: Oui, oui, voilà, mais on se marre encore, parce que bon, on était pas sur la route, il n'y avait pas trop de place, et j'ai dit, bah, c'est sur la route, on va trouver ça sympa, et... Et c'était sympa, quoi.
2: Ouais, enfin, c'était sympa. Dis donc, tu sais qu'il y a beaucoup de films d'horreur qui démarrent comme ça.
0: C'est ça, voilà.
2: Quatre amis s'embarquent en week-end et tombent dans un hôtel tenu par des psychopathes.
0: Un peu, oui.
2: Vous n'aviez pas revu L'Auberge Rouge avant, hein, parce que...
0: Non, heureusement.
2: Oui, parce que là, c'était quand même... Bon, allez, hop là. Ouais. Bon, bah ça, c'est magnifique. Bien, écoute, tu as 6 points, donc tu es pour l'instant en tête. Peut-être que tu vas marquer 5 points de plus avec... oui, tu croises les doigts, les pieds, tout ça.
0: Tout ça.
2: Tout, croise tout. Les oreilles, le nez. Nous allons tout de suite avoir un petit extrait. Je ne me rappelais pas de ce monsieur Groscola qui chantait, mais...
1: Si, Pierre.
2: Bah, Pierre Groscola, mais...
1: Lady.
2: Oui, mais...
0: Je connaissais
2: celle-là. Celle-là, je connaissais moins, tu vois, donc... Alors, écoute bien. C'est très simple. C'est très facile. C'est un truc que t'apprends à la maternelle. Alors...
0: C'est loin, ça.
2: Non, du. Écoute bien. Combien de mois de l'année ont 31 jours? Combien il y a de mois dans l'année qui ont 31 jour, top chrono, 10 secondes. Combien il y a de mois qui ont 31 jours?
0: 7.
2: Et oui, quand on était petit, on apprenait ça avec les jointures de la main. Il y a 7 mois, janvier, mars, mai, juillet, août, octobre et décembre. Bravo, ça te fait 5 plus 6, tu as 11.
1: Ah oui, mais je viens de calculer, mais moi j'en avais 8. 1, 2, 3, 4, 8, mais en fait ça s'arrête avant.
2: Alors c'est janvier, février, mars, avril, mai, juin, juillet, août, septembre, octobre, novembre,
1: et décembre. Et vous voyez, il y a encore un petit os qui reste le dernier.
2: Et bah oui, bah,
1: pour moi, il y en avait 4 et 4, ça faisait 8.
2: Ouais, bien sûr. Allez.
1: Je suis fatigué, Gaëtan.
2: J'aimerais qu'on appelle les parents d'Éric Bastien, j'aimerais leur donner vraiment toute mon admiration d'avoir été capable de...
1: De me supporter, ouais, je comprends très bien.
2: Grandir à tes côtés, quoi.
1: Oui, évidemment. Dis-moi, Gaëtan, alors là, c'est extraordinaire. Il est technicien radio dans une radio bénévole, on le rappelle, Maria France, du côté de Toulon. Et en septembre, il a contacté...
3: 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Ici, Azur.
4: Ici, Azur, oui. Pour aller récupérer un panneau avec écrit l'ancien nom de la radio, du coup, France Bleu Azur.
1: Alors voilà, ce panneau, ça c'est trop bien.
4: Oui, il mesurait plus de 5 mètres de long et il était haut quand même en hauteur. Et ben, du coup, je suis allé le récupérer à Nice. Je suis passé dans le tramway sans souci, à la gare de Nice sans souci avec. Et j'ai pris le train de Nice jusqu'aux Arcs sans souci et des Arcs jusqu'à Pignan, là où j'habitais. Ben, je me suis pris une amende.
1: Ouais, parce que le contrôleur t'a dit, vous ne montez pas et toi, rien à faire. T'es monté,
4: Oui, je suis monté, mais bon, j'avais pas laissé le panneau à la gare quand même.
1: Ouais, 200 euros le panneau, dis donc, ici Azur, ils peuvent te donner une médaille en chocolat.
2: Mais
1: parce que c'est
2: qu'est-ce que tu as fait de ce panneau, mon chéri?
1: À la maison.
4: Eh bien, je l'ai accroché à la maison, dans la chambre.
1: Il fait 5 mètres sur 1,50 m, le panneau.
2: C'est génial.
4: Oui.
1: Ah, c'est vraiment un vrai fan.
4: C'est génial. Ma mère, elle était contente après pour le déménagement.
1: On salue toutes les équipes de France Bleu Azur, avant devenues ici Azur. Bravo, hein, franchement, merci d'être fan.
4: Et on salue en particulier Thierry Messnage et aussi Julien Trembouze.
1: Et ben voilà.

0: vous écoutez ici Alex Warren, Ordinary. Valérie Damido et Eric Bastien sont maintenant avec Pascal, qui aime beaucoup faire des puzzles. Et il préfère quand ils sont entiers, c'est sûr, c'est plus pratique. Et Julie d'ici Occitanie qui parle de sa rencontre avec Grégory sur votre radio ici.
1: Alors, on est avec Pascal et Julie. Pascal, tu as 4, Julie, tu as 6. Mon Pascal qui habite donc en Dordogne, hein, qui joue avec ici Périgord. Et alors, dis donc, il paraît que tu fais partie de l'amicale des vieux et que t'es le plus jeune.
2: Oui.
1: C'est-à-dire, les autres, ils ont 100 ans, ils ont. Qu'est-ce que c'est? Pourquoi?
2: Non, mais c'est au Bruges, à Ribérac, ils ont tous entre 75 et 92 et moi j'ai 69, donc c'est moi le plus jeune.
1: T'es le jeuneau de la bande, quoi.
2: Voilà. Ouais, voilà. Ma partenaire a 90 ou 11, je crois, je sais plus, ou 12 peut-être.
1: Ah oui.
2: Elle est hyper en forme, tout va bien. Je lui fais un grand coucou, je sais pas si elle m'écoute pas aujourd'hui, mais je lui fais un grand coucou à Monique, et puis voilà.
1: Hey, Monique, bravo. Hey, Monique. J'espère que je serai en forme aussi à 91 ans.
3: Bah, on fera encore au taquet.
1: Bien sûr. Alors il paraît que tu adores faire des puzzles de 4000
2: oui,
1: pièces.
2: Oui, l'hiver. Oh.
1: Alors, qu'est-ce que c'est, par exemple? Tu choisis quoi? Des paysages? Tu choisis quoi? C'est quoi tes trucs préférés?
2: Oh, n'importe. Moi, je me fous. C'est pour qu'il y ait de la couleur. Et puis, le dernier que j'ai fait, là, j'étais furax parce qu'il me manquait 2 pièces. C'était un Docas que j'avais acheté.
1: Oh.
2: Et puis, bon, tu finis le puzzle, il y a 2 trous. Quoi. C'est dommage.
1: Alors ça, c'est rageant. Ah, ça, j'aurais pas aimé. Ça, je n'aime pas.
2: Et à chaque fois, il dit, oh, on m'a encore voulu une pièce. Alors, ça fait rigoler ma femme, parce que je lui fais à chaque fois le coup. Quoi.
1: Bah, bien sûr, évidemment. Mais il faut les couper. Tu prends, tu les coupes et puis tu les
2: fais. Oui, bien sûr.
1: Ouais, ouais. Non, oui. Après, qu'est-ce que t'en fais quand tu les as finis? Tu les ranges?
2: Je les laisse dehors un certain temps, et puis après, je les mets dans la boîte.
1: Et alors, combien t'as de boîtes?
2: Je sais pas, moi, une trentaine.
1: Ah, ça va. Attends, moi, j'ai une copine, Emilie, elle en a 150, hein, des boîtes. Voilà. Donc...
2: Ouais, mais bon, bah, je fais ça l'hiver, hein, parce que quand il pleut, quoi.
1: Mais oui, voilà, exactement. Sinon, t'as mieux à faire. Alors, il paraît que tu détestes les piqûres.
2: Oh, mon Dieu. Arrête.
1: Ah oui, c'est vrai que...
2: Même quand c'est la télé, je regarde pas, alors.
1: Ah ouais, mais alors... 69 ans, t'es un peu comme moi, tu fais des analyses de sang, comment tu fais pour les prises
2: de sang? Ah ben, ça va qu'elles sont mignonnes, mais... J'aime pas ça, hein.
1: Ça va qu'elles sont mignonnes, ouais. Ben moi, elles sont mignonnes, mais j'en ai rien à faire. Alors, bon, alors elles sont mignonnes, est-ce que tu vas marquer 5 points de plus? Ça m'arrangerait, hein.
2: J'aimerais bien.
1: C'est la question cash.
2: Et Julie est forte.
1: Eh mais bien sûr, allez, Tina Arena pour te...
4: Une cloche sonne, sonne.
1: Allez, une cloche sonne, sonne. Et on ne parle pas d'Éric Bastien, bien sûr. Alors,
3: ça suffit, écoutez.
1: Écoute bien cette question, mon petit Pascalou. Quelle grande ville est la destination symbolique des cloches de Pâques? Quelle grande ville est la destination symbolique des cloches de Pâques? Elles vont où, les cloches de Pâques? Le lundi de Pâques, dans quelle ville? Top chrono, 10 secondes.
2: Bah, il y a Rome.
1: Tu dirais Rome? Eh ben, tu as totalement... raison, bien facile, sûr, évidemment.
2: Ah, c'était facile.
3: C'était facile.
1: Bah, c'était facile. Oh, eh. Hey. Mmh. Hein, ok.
2: Elle trouvait une difficile pour Julie parce qu'au moins comme ça je pouvais.
1: Eh ben, écoute, pas neuf.
2: Excuse-moi, Julie.
3: Non, ce sera facile, Julie, aussi, t'inquiète pas, ça va arriver dans un instant. Julie, qui a 6 points pour l'instant, qui est avec nous depuis midi, qui passe l'aspirateur, hein, je vous rappelle, entre midi et 13h, qui fait le ménage dans le Tarn, à Saint-Julien depuis. Alors, on a dit que tu étais mariée fraîchement, sous 38 degrés, avec Grégory, et nous allons parler de ta rencontre avec Grégory.
1: Ah.
3: Et vas-tu oser nous avouer ton état ce jour-là, Julie? À la feria.
5: Pardon? Oui.
3: Dans quel état tu étais ce jour-là?
5: Oh, on était bien.
3: Oui, on était bien. On était bien accompagnés avec, disons-le, quelques grammes, hein?
5: Oui, exactement, ouais. On voilà. Était frais, comme on dit chez nous.
3: Voilà, l'étier frais, avec modération. Bon, donc c'était la feria. Alors, qu'est-ce qui s'est passé? Tu connaissais le frère de Grégory, je crois, que tu as aperçu.
5: Oui, c'est ça.
3: Ouais. Et alors?
5: C'est ça, et puis en fait, donc du coup, on était tout un groupe, et puis du coup, moi, je le connaissais pas du tout, alors que son frère, on se voyait dans d'autres soirées et tout ça,
3: ouais.
5: Et puis du coup, on s'est présenté, et puis le soir même, on va dire que je lui ai donné mon numéro, il m'a dit, donne-moi ton numéro, et je lui ai donné comme ça, haute voix.
3: D'accord, et alors?
5: Et puis quelques jours plus tard, il m'a rappelé. Et puis ce qui est rigolo, c'est que il s'en est très bien souvenu, puisqu'il a appelé un de mes oncles pour avoir mon numéro.
3: Ah oui, donc il se souvenait pas du tout du numéro que tu lui avais donné, mais il t'a fait croire. Ah d'accord, il t'a fait croire qu'il s'en était souvenu alors qu'il a été récupérer le numéro auprès d'un oncle. D'accord.

0: Gal, viens, je t'emmène. Et nous aussi, nous vous emmenons dans votre région dans moins d'une minute avec l'agenda de votre été qui vous propose des sorties et des activités dans votre coin. Puis retour de la musique avec Michael Sambello sur votre radio ici.
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0: Soyez les bienvenus si vous nous rejoignez. Nous sommes ensemble jusqu'à 13h pour s'amuser avec Valérie Damidot, Eric Bastien et les meilleurs moments d'Otaquet. La suite juste après Michael Sambello, Maniac sur votre radio ici.

0: chanson que l'on a beaucoup passée dans Otaka car nos candidats avaient tendance à être maniaques. Faisons la connaissance de Sandrine maintenant. Sandrine qui a donné des noms sympas à ses tortues. Et Rémi d'ici Touraine qui a le même humour qu'Éric Bastien, figurez-vous. Et cela a beaucoup plu à Valérie D'Amido sur votre radio ici.
1: Alors Sandrine, tu joues avec ici La Rochelle, ah quelle belle ville. Tu habites Bréville en Charente, ah quelle belle région. Ah, pop, pop, pop. Alors tu es brévilloise?
2: Oui, c'est ça. Oui.
1: C'est magnifique, tu as 53 ans, ah quel bel âge. Tu es mariée à Steve, tu as deux enfants.
3: Comment quels beaux enfants.
1: Oh, quels beaux enfants, comment ils s'appellent? Comment s'appellent tes enfants?
2: Kevin et Jérémy.
1: Papa.
3: Oh, quel beau prénom.
1: Oh, quel beau prénom. Non, j'ai décidé que vu qu'on vit dans un monde un peu compliqué, tout va me... Ouais. Je vais positiver tout.
3: Ah, c'est votre côté Jacques Martin.
1: C'est ça. Tu as deux petits-enfants, Charlie et Pablo.
2: Oui, c'est ça.
1: Ah, voilà. Et alors,
2: que du bonheur.
1: Que du bonheur. Bah, les tortues, au moins, quand tu... Ah, c'est... Au moins, tu n'as pas besoin de les emmener courir dehors. Parce que tu as deux tortues. Et tes tortues, elles ont des noms. Mon Dieu, qu'elles me font rire. Elles s'appellent Chris et Marquez.
2: Oui, c'est ça, c'est mes petits-enfants.
1: Voilà. Alors, Chris et Marquez. Chris Marquez, si tu nous entends, sache que des tortues portent ton nom. Tu leur as mis des perfectos avec des clous comme Chris Marquez ou pas du tout?
2: Non, pas du tout, non.
1: Ah bah il faut, hein, au cas où tu l'es pas vu, Chris Marquez, tous
2: non,
1: les...
2: Non mais ils avaient les petits chocolats de Pâques sur la carapace quand même.
1: Ah bah voilà, bah c'est ça, bah c'est les perfectos de Chris Marquez, hein, j'ai envie de dire.
3: Consécration d'une carrière pour lui.
1: Bah voilà, Chris Marquez, champion du monde de salsa, et bah il finit avec des
3: tortues. Chocolat sur la tête.
1: Tu es agent territorial et tu t'occupes des enfants à la cantine de l'école primaire, c'est sympa?
2: Ouais, très sympa.
1: Bah c'est bien. Alors... On va essayer, ma petite Sandy, de marquer ton premier point avec la première question, vrai ou faux. Allez, extrait.
4: Qui n'a pas mis déodorant?
1: Moi, je salue Céline Maréal qui a le don de nous trouver des chansons. Il y a une chanson sur le déodorant. Bon, bah ça, comment te dire?
3: Oh, quelle belle réalisatrice!
1: Quelle belle réalisatrice! Alors, ma petite Sandy, écoute bien. Chaque seconde dans le monde, il se vend 111 flacons de déodorant. Chaque seconde dans le monde, il se vend 111 flacons de déodorant. Vrai ou faux, top chrono, 5 secondes.
2: Vrai.
1: Eh ben, t'as bien raison, parce que c'est vrai. Ça fait 3,5 milliards de déodorants vendus chaque seconde. Et voilà, c'est magnifique. Un point pour toi.
3: Rémi est avec nous, avec ici Touraine. Comment ça va, Rémi? Bonjour.
5: Bonjour.
3: Rémi, 42 ans, qui habite à Saint-Avertin en Indre-et-Loire. Comment on appelle les habitants de chez toi, Rémi?
5: Ah bah les bons.
3: Les bons?
5: Les meilleurs. Je sais.
1: Ah d'accord, d'accord, ok, quelle belle vanne.
3: Oh là là, je sens qu'on va bien s'entendre avec Rémi. D'ailleurs, je vais tenter de rivaliser. Écoute bien, cette bonne vanne que je mettrai dans mon spectacle. Je découvre que tu es marié à Gwenaëlle, à une fille. Ah, t'es marié, t'as une fille, donc tu n'es pas...
5: Ah bah marié. Ah bah ça
3: me l'a
5: fait toute
3: sa vie, ça. Voilà,
5: J'ai le droit tout
3: le temps. Oui, bah oui. Mais moi je te l'avais jamais fait à titre personnel.
5: Bah, en
3: oui.
5: Primaire, j'ai le droit au collège, j'ai le droit au lycée. Et dans mon ambulance, et bah, j'ai encore le droit.
1: Aïe. Et comment, excuse-moi, mais comment s'appellent tes parents?
5: Mais je sais plus. Non, j'y déconne. Et Brigitte.
1: Bah, on les remercie de t'avoir donné ce prénom.
3: Mon Dieu, tu as un chat qui s'appelle.
5: En fait, c'est le prénom de mon grand-père.
1: Ah, d'accord. Bah, dis donc, il était moderne, ton grand-père.
5: Donc, c'est mon grand-père qu'il faut. Mon arrière-grand-père, d'ailleurs. Ouais.
1: Bah, c'est bien.
3: Rémi, il sait plus où il habite, quoi. Franchement, il sait plus qui est sa famille, le père, le grand-père. Oui, oui. Comment s'appelle ton chat? Tu t'en souviens?
5: Ouais, Kaline.
3: Kaline. Et le chien?
5: Isis.
3: T'hésites quand même, c'est fou ça. Et Rémi.
5: Bah non, mais je l'appelle pas, je le siffle.
3: Oui, bah oui, bien sûr. Alors justement, c'est marrant que tu parles de ça parce qu'on te surnomme le siffleur. Est-ce que tu peux nous dire pourquoi?
5: Eh ben parce que je siffle tout le temps. Dans le quartier, je fais du vélo, je siffle. Je travaille, je siffle. Je conduis, je siffle. J'adore siffler.
3: Bah t'es un mec heureux, quoi. Vas-y, ça donne quoi quand tu siffles? Quand tu joues au taquet, je joue au taquet, je siffle, ça donne quoi?
5: Vous êtes prêts?
1: Ouais. Ouais, vas-y.
5: Allez. Je vous fais un soprano.
1: Vas-y, vas-y.
5: Oui, je m'arrête là.
3: Bravo,
1: arrête, tu vas avoir tous les clébards du quartier qui vont venir chez toi, ça peut être simple.
3: On du talent. Rémi est ambulancier, tu viens d'évoquer. Avant, tu travaillais dans une usine dans l'agroalimentaire. Mais petit, tu voulais être un héros avec un lasso.
5: Oui. Exactement. Quand on me demandait ce que je voulais faire plus tard, au collège,
3: oui.
5: Alors déjà, je savais pas trop, bah, je voulais être Indiana Jones.
3: Oh là là.
1: Normal.
3: Génial.
5: Bah ouais, classique. Top. Puis bah, je les regarde encore. Hein.
3: Bah bien sûr.
5: Les derniers, je les ai en DVD.
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0: direction Jennifer dans la playlist d'ici. Jennifer qui prépare d'ailleurs un album hommage à Dalida. Nous sommes toujours avec Sandrine d'ici à La Rochelle qui avoue être une mauvaise perdante dans les meilleurs moments d'Otaquet. Et Rémi d'ici Touraine qui est râleur par principe. Valérie D'Amido et Eric Bastien ont vraiment beaucoup ri avec ces deux candidats en avril dernier sur votre radio ici.
1: Alors Sandrine, tu as 3 points, tu es largement en tête mon petit bouchon. Et tant mieux d'ailleurs parce qu'il paraît que tu es mauvaise perdante.
2: Oui, c'est vrai. Oui, je confirme.
1: Il paraît que ton mari ne veut plus jouer avec toi.
2: Ben non. Et encore, je me suis calmée. Dans les débuts, non, il ne voulait plus jouer avec moi.
1: Ah oui, non mais là, c'est-à-dire que si tu perds, comment ça se passe? Tu hurles, tu cries, qu'est-ce qui se passe?
2: Eh ben, je dis que c'est qui triche et que...
1: Ah oui, tous les... Oui.
2: Voilà.
1: Ah d'accord, ok. Tous les jeux, où il y a un jeu en particulier où tu n'aimes pas perdre?
2: Ah non, tous les jeux.
1: Ah oui, tous les jeux, d'accord, on n'est pas...
2: Les jeux, oui, voilà. Mais ma sœur est un peu pareille quand même. Hein.
1: Ah oui, d'accord, c'est de famille donc.
2: Ouais, je crois bien que c'est de famille, on a hérité ça, mais...
1: Très bien, ok. Bon, ok. Alors, si tu devais déjeuner avec une célébrité, toi t'aimerais bien déjeuner avec elle?
2: Eh oui.
1: Mylène Farmer, tu l'aimes bien Mylène, hein?
2: Ah oui, je l'aime bien.
1: Ah oui. Ah oui. Toi, tu trouves qu'elle est mystérieuse, tout ça, qu'elle fait des clips incroyables. Toi, t'adores, hein?
2: Oh ouais, voilà, j'aime bien. J'aime bien ce côté mystère. Elle fait pas beaucoup parler d'elle et voilà. Tout ce qui est mystérieux, moi j'aime bien.
1: Oui, puis comme t'aimes le noir, on est dans le gothique. On est parfait pour Mylène.
2: Ça.
1: Exactement. Alors ma chérie, c'est la question à choix multiple. Tu vas pouvoir marquer 3 points de plus. Je pose la question, je te fais des propositions et à mon top chrono, tu auras 10 secondes pour me donner ton choix. Tiens, une petite ambiance. On va parler épices. Les épices, ah les épices. Alors écoute bien. Quelle épice est traditionnellement utilisé pour parfumer le goulash, le célèbre ragoût de viande? Alors, le paprika, le curry, la cannelle, le bastiano.
3: Eh oui.
1: Alors, quelle épice est traditionnellement utilisée pour parfumer le goulash? Paprika, curry, cannelle ou bastiano?
3: Très bien.
1: Top chrono, 10 secondes.
2: Paprika.
1: Paprika, eh bien, est-ce que c'est une bonne réponse? C'est une bonne réponse.
3: Oh là là, bravo.
1: C'est oui, voilà, il y a des oignons, du paprika, de la viande. C'est un plat traditionnel hongrois et c'est magnifique, ça te fait 3 points de plus, tu as 6.
3: Rémi est avec nous pour l'instant. Rémi, tu as 2 points, mais attends, on n'a pas encore joué. Rémi en Touraine qui habite à Saint-Avertin. Tu nous as dit que les habitants, c'était les bons, les meilleurs. Ouais. Et jusque-là, tu le prouves... Ça va, mais attention, ne te laisse pas aller non plus, Rémi. Rémi, ambulancier depuis maintenant 5 ans. Alors, il y a un truc un peu étrange. C'est que tu as confié au professeur Coupès que tu ne supportais pas tous les trucs étranges qui sortent de notre corps.
4: Oh putain, non.
3: Hop, ça
1: mais
3: vient
1: c'est
3: du
1: quoi
3: cœur.
1: Les trucs
3: mais
1: ouais, étranges parce
3: que mais oui, tu penses à quoi?
4: Depuis que je travaille dans le secteur de l'ambulance, une nouvelle règle est apparue que j'ai instaurée. Quand on salit l'ambulance, on nettoie l'ambulance. Et bien, je vais vous dire, les gens, quand ils ont envie de vomir, ils serrent les dents.
3: En gros, t'aimes pas si on vomit, des choses comme ça, quoi. C'est à ça que je pense, moi.
4: Ah, le vomi, je ne supporte. Tu vomis, je vomis.
3: Oui, ah,
4: bah,
3: oui,
4: ah oui. Donnant.
3: Ouais. Ah, donnant. Ouais. T'as bien choisi, ambulancier, hein. Du coup. Bon, bah écoute, c'est une des règles que tu as mis en place. Alors, une autre règle que ta femme essaye de supporter, c'est ton côté très maniaque et très râleur. Parce que j'ai découvert, Rémi, que t'étais un grand râleur.
4: Ah ben monsieur, je suis français. Et de par tradition, je râle, effectivement. Ma pizza n'est pas assez cuite. Ouais. Mon steak n'est pas saignant. Je me suis levé ce matin et il y avait la table qui n'était pas rangée. Et je râle. Et oui, monsieur.
3: Rémi, monsieur, c'est la France. C'est normal.
4: Oui, c'est la France.
3: Mais bien
1: oui,
3: sûr.
1: Monsieur, la France, pays de râleurs, oui.
3: Et il n'accepte pas la critique. Il est français. Eh il est rancunier. Il est français.
1: Cœur, ben la oui. main sur le
4: oui,
1: cœur.
4: Monsieur.
1: Oui, monsieur.
3: Ben oui, monsieur, tout énerve. Bah, tout doit être rangé à sa place, alors que ta femme s'en moque totalement. Elle a l'habitude de mettre tout dans les boîtes, ce qui t'énerve aussi, Rémi.
4: Attends, ma femme t'entend, là, fais gaffe.
3: Oui, ben, je t'embrasse, Gwenaëlle.
4: Doucement.
3: Gwenaël, vive la France, vive la France, vive la France, Gwenaël, vive la France. Bon, Rémi est extraordinaire. Rémi, tu nous fais bien rire en tous les cas.

0: Souvenir de 1971, la maison près de la fontaine, Nino Ferrer, sur votre radio ici. Dans un instant, Valérie Damido et Eric Bastien joueront avec Christine, d'ici Isère, qui a élevé des pigeonneaux. C'est tout mignon comme histoire. Et Fabien, d'ici Besançon, qui lui, aurait aimé être un oiseau. A tout de suite sur votre radio ici.
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2: Ah là là là, Christine, on parlait des animaux. Tu aimes tellement les animaux que tu t'es même retrouvée à élever des pigeons.
3: Ah oui, des pigeonneaux.
2: Et alors, tu les as trouvés où?
3: Des pigeons. Et bon. Bah, on me les a amenés, c'est mon ex-conjoint qui me les avait amenés, qui a récupéré ça, je ne sais pas où, dans une grange ou sur un chantier, je ne sais pas. Il me les a amenés tout bébés, donc j'ai dû leur donner la béquille, comme leur maman. Je les prenais contre moi, j'ouvrais le bec, et tous les deux, pi, pi, pi, pi, quand c'était un, c'était pas l'autre, quand c'est l'autre, c'est l'autre. Et c'était un mâle et une femelle, et je les appelais Laurel. La femelle et Hardy, le mâle.
2: Oh, pourquoi tu les as pas gardés?
3: Ah ben, j'ai pas de maison, puis j'ai pas de volière, donc du coup, ce que j'ai fait, je les avais amenés une fois dans un parc, un immense parc. Je me suis dit, bon, ben maintenant ils sont adultes, ils vont se débrouiller tout seuls. Je leur ai appris à voler. Je les soulevais comme ça entre mes deux mains en l'air, puis je les envoyais en l'air comme ça. Ben, au début, ils se cognaient un peu à droite, à gauche. Et puis après, ben, ils ont écarté leurs ailes et ils ont appris à voler. Et quand ils étaient adultes, je les ai amenés dans un immense parc, je sais pas, pas trop loin, mais pas en bas non plus de mon domicile. Je les ai posés sur un tronc d'arbre, juste le tronc. Je leur ai posé quelques graines dessus. Et puis je leur ai dit, ben, au revoir mes bébés, maintenant il va falloir que vous grandissiez. Sans moi, je suis juste votre mère adoptive, il n'y a plus moi.
2: Voilà.
3: Je me suis retournée les larmes aux yeux, je me suis dit, oh là là, est-ce qu'ils vont arriver à se nourrir tout seuls?
4: Mais que, oui, évidemment.
3: Je ne sais pas, donc je suis rentrée à mon domicile, j'étais avec mon papa âgé, et ben ils étaient rentrés avec moi.
2: Et voilà,
3: avant moi.
2: Et ben, bien
3: ils
2: sûr.
3: Ils étaient rentrés avant moi, ils étaient sur ma balustrade. Tous les deux, là, et quand je suis rentrée, je leur ai fait un bisou sur la tête. J'ai dit, oh, mes petits chouchous.
2: Et voilà, fallait t'en servir comme pigeon voyageur. Alors, on va voir si tu marques 5 points de plus avec la question cash et le générique, tiens. Une fille, Hélène et les garçons, ah là là. Alors, Hélène et les garçons, c'est une série, tu connais Hélène et les garçons, Christine?
3: Oui.
2: Alors, dans la série Hélène et les garçons, de quel instrument de musique jouait Christian alias Cri-Cri d'amour? De quoi jouait Cri-Cri d'amour? Top chrono, 10 secondes.
3: Le tambour, de la batterie, je sais pas.
2: Ah bah, faut choisir.
3: La batterie.
2: Eh ben, évidemment que tu as bien de la chance parce que c'est de la batterie. Exactement, il y avait Nicolas qui jouait de la guitare, Étienne de la basse, bravo. Ça te fait 5 points et ça fait 9.
5: Mais vous savez que je collabore avec lui, hein. C'est lui qui compose d'ailleurs la batterie, toutes mes blagues pas drôles. Hein. Ah, c'est lui, c'est Cri-Cri ça. C'est Cri-Cri d'amour qui me le fait.
2: Ah ouais,
5: c'était très drôle parce qu'il faisait que de l'air batterie. Il faisait 1, 2, 3, 4. Voilà, puis il jouait jamais en fait.
2: Dépêche-toi.
5: Bon, Fabrice, faut se dépêcher. Fabrice avec ici Besançon qui voudrait déjeuner avec Danny Boone.
6: Que je passe mes vacances tout à l'heure.
5: Ça, hein, tu adores
7: le ch'téri, bah oui.
5: Mais tu parles le ch'ti?
7: Bah ouais, je voudrais dire à Christine, dans le Nord, ceux qui font des pigeons, d'un ch'tlor, bah c'est des colonneux.
5: Des colonneux, d'accord. Ça, c'est comme ça qu'on appelle les oiseaux, quoi. C'est ça.
7: Eh ben, c'est ceux qui élèvent les pigeons.
2: Et voilà.
7: Des courses.
5: C'est marrant, c'est marrant qu'on parle de ça, parce que si t'étais un animal, on se l'est pas dit, t'aurais justement voulu, enfin, tu aimerais être un oiseau, toi.
7: Un oiseau, ouais. Pour voir le monde d'en haut, pour voir tout la méchanceté d'en haut, quoi. Bon. Puis partir, visiter, comme ça.
5: Je comprends bien. Bah, demande à Christine de t'élever, elle connaît bien la béquille des petits oiseaux, elle va s'occuper de toi, elle va te poser sur un trou, elle va te dire, allez, il faut s'envoler, ça va le
7: faire. Moi je suis d'accord avec les avis de Christine, avec les animaux, tout ça.
5: Bah, je sais, c'est un grand défenseur de la nature, blague à part.
2: Et bah voilà.
5: Jouons à présent, parce que l'émission avance, et qu'à un moment donné, Wendy Bouchard nous dit, oh, les gars, 13h. Voici 5 points, 5 points qui arrivent, peut-être, extrait.
8: Quand des
5: j'adore cette pépite, merci Céline Lebrun. Jean-Louis Aubert a chanté un jour une chanson qui s'appelle Plâtre et ciment, c'est ça là.
2: C'était pour, c'était un hommage à mon
5: Déco,
2: travail.
5: À Déco, bien sûr, évidemment, c'est tellement
2: Jean-Louis
5: logique.
2: Jean-Louis est un maroufleur.
5: Vous me l'avez ôté de la bouche, celle-là.
2: Voilà.
5: Comment appelle-t-on l'outil, Fabrice, qui permet de lisser le plâtre? Comment appelle-t-on l'outil qui permet de lisser qui... le plâtre, pardon, l'outil, top chrono, 10 secondes. L'outil
7: qui permet de lisser le plâtre.
5: Oui, c'est ça.
7: La spatule.
5: La spatule.
7: La spatule.
5: Non, non, non, j'ai inscrit la spatule et la spécialiste du genre. Oh, Rose, nanani, nanana.
2: Ouais, c'est vrai, c'est une spatule ou une taloche, bravo.
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0: Redescendons sur Terre. Bon début de journée, vous êtes ici.
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0: En ce vendredi du mois d'août, j'ai le plaisir pour la dernière fois cet été de vous saluer à vous, les lève-tôt ou les couches très tard. Ici, dès 5h, c'est la bonne dose d'infos près de chez vous, les conseils, vie pratique au quotidien et la musique, évidemment, Joe Dassin et les yeux d'Émilie pour débuter juste après le journal de 5h. Bonjour Cyril Ardoredon.
2: Bonjour Johan Rock, c'est donc la dernière fois que je vous dis ça.
0: Ben oui.
2: Oh, ça me rend un peu triste.
0: Les orages ce vendredi à la une de l'actualité.
2: Oui, nous serons encore sous les deux préfectures des deux départements alerte sur des rafales importantes et d'importantes averses qui sont attendues aujourd'hui.
0: On y revient dans un instant. Attention à la stretch flation. Qu'est-ce que c'est, me direz-vous? Bah, c'est une pratique commerciale trompeuse dont par ici les économies vous met en garde dans une dizaine de minutes. Et puis en ce dernier jour de la semaine, on a hâte de vous entendre sur l'antenne d'ici. En ce week-end de presque déjà fin d'été, venez nous dire justement ce que vous avez prévu de faire ces deux prochaines journées. 0810 055 056.
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0: C'est vendredi le 21 août, bon réveil, il est 5h. Le journal Cyril Ardoredon et de violents épisodes orageux sont donc attendus aujourd'hui dans les deux départements corse.
2: La préfecture de la Haute-Corse appelle les habitants à rester chez eux et à ne pas prendre la route. Météo France a placé toute l'île en vigilance orange aux orages. L'équivalent d'un mois de pluie est attendu localement avec des rafales de vent allant jusqu'à 150 km/h. Tous les massifs et tous les cours d'eau sont fermés. Les activités de pleine nature sont interdites. Et hier après-midi, c'est la Drôme, notamment, qui a connu un épisode de forte pluie, notamment à Valence, Louise Joyeux, où un magasin de sport a dû être évacué.
3: Lokomen, un client était tranquillement en train de faire ses achats quand tout d'un coup la pluie a causé une grosse inondation dans le magasin.
4: Ils ont eu une petite galère avec leur toit ou une canalisation qui a explosé ou je sais pas. Franchement, c'était un bon petit déluge, ouais. Franchement, c'était bien costaud. Hein. D'un coup, ça a explosé un film, un vrai film, ouais. Et c'était vraiment bien inondé.
3: Résultat, il a dû évacuer. Cyril, lui, a trouvé refuge sous un parking couvert. Il est arrivé juste après les dégâts.
5: Ah bah nous, on était sur la route de Saint-Marcel-les-Valence et il y avait de la grêle. Bah après, on s'est réfugié effectivement là puisque c'est couvert. Mais j'ai entendu l'alarme incendie, mais je pensais que c'était juste momentané.
3: Mais le magasin est bien resté fermé toute la journée. Michel est venu spécialement de Die pour faire réparer son vélo. 30 minutes trop tard, lui aussi était sur la route au moment du déluge.
6: J'ai tendance à pas trop voir quand il y a de la pluie, etc. Donc j'étais obligé de conduire doucement. Et puis dans ces cas-là, on ralentit, hein, comme tout le monde. Disons, on avait l'impression que c'est une pluie tropicale. C'est vraiment à sous d'eau, quoi.
3: Mais pour cet habitant du Diwa, l'orage était très attendu après la canicule et les incendies.
2: Le reportage de Louise Joyeux, ici de Romardèche. Et ce matin, outre les deux départements Corse, le Var et les Alpes-Maritimes sont en vigilance orange aux orages. Et pour pluie, inondation, vos prévisions météo complètes à la fin de ce journal.
0: C'est un nouveau week-end chargé qui nous attend sur les routes.
2: Bison futé, voie orange dès aujourd'hui pour toute la moitié ouest du pays dans le sens des départs. Pour les retours, c'est une France coupée en deux, en rouge au sud et en orange pour la moitié nord. Journée compliquée aussi demain, notamment pour les retours où toute la moitié ouest de la France sera en rouge. La moitié est, elle, sera en orange. La marche arrière du gouvernement, au moins temporaire, sur le doublement du plafond des franchises médicales. L'exécutif avait annoncé il y a moins d'un mois le doublement de 100 à 200 euros par an du montant maximum des franchises payées par les assurés sociaux sur les boîtes de médicaments, les actes paramédicaux, les transports et les consultations médicales. Mesure qui avait provoqué la colère d'associations de patients et de certains professionnels de santé. C'est aujourd'hui l'ouverture de la chasse aux oiseaux d'eau et la Ligue de protection des oiseaux demande au gouvernement un report d'un mois. Les canards ou bécasses sont affaiblis fortement par le manque d'eau et la sécheresse. Marc Giroux est de la LPO Bourgogne-Franche-Comté.
7: L'action de chasse va générer un dérangement de ces espèces. Donc c'est des pressions supplémentaires sur des oiseaux qui n'ont pas forcément besoin d'en avoir autant, quoi. Nombre d'étangs sont à sec. Des mares ont disparu du fait de la sécheresse et puis les cours d'eau également sont particulièrement bas. Derrière, ça implique que les oiseaux vont se concentrer sur les pièces d'eau qui restent et vont donc être particulièrement vulnérables à une ouverture de la chasse anticipée, avec une faible capacité de report sur d'autres sites, puisqu'ils sont beaucoup plus rares. La date d'ouverture générale, c'est à la fin du mois de septembre, à une période où on peut espérer que les précipitations seront venues re-remplir les ressources en eau, notamment des étangs, des mares, et gonfler à nouveau un petit peu les rivières. On n'est pas non fondamentalement opposé à la chasse, hein, on aimerait juste que la chasse prenne en considération les enjeux des situations particulières météorologiques, comme on l'a pu le constater en 2026.
2: Et selon la LPO, cette chasse va aussi perturber des espèces non chassables et protégées, à l'image des cigognes, des hérons ou des spatules blanches.
0: Vous écoutez ici 5h04, un homme libéré de garde à vue dans l'enquête sur le meurtre d'une TikTokeuse.
2: Le deuxième suspect a, lui, vu sa garde à vue prolongée selon le parquet de Nîmes. Ils ont été interpellés mercredi, une semaine après la découverte du corps partiellement carbonisé de Sonia Bellina, une influenceuse suivie par plus de 250 000 personnes sur les réseaux sociaux. Le corps a été retrouvé dans des vignes à Saint-Gilles, petit village à une vingtaine de kilomètres de Nîmes.
0: Et puis en football, c'est la reprise de la Ligue 1 ce week-end.
2: Avec Marseille et Strasbourg ce soir à 20h45, premier match de la saison. Et sur ces deux clubs, seul l'OM est entraîné par un Français. C'est un peu à l'image du reste du championnat. Sur 18 équipes, seuls 9 coachs sont français. C'est une tendance qui se confirme, Hugo Duport. Les entraîneurs tricolores ont de plus en plus de mal à séduire.
8: Oui, et ce phénomène serait lié notamment à l'augmentation de capitaux étrangers dans le championnat. Selon Philippe Montagnier, ex-entraîneur de la Real Sociedad ou encore de l'AS Saint-Etienne.
9: En France, ce sont les capitaux étrangers qui détiennent les clubs et qui naturellement se tournent vers des staffs et des joueurs étrangers. Peut-être par affinité, par habitude aussi de travail, mais quand on regarde de près, les entraîneurs français, il y a un vrai savoir-faire, mais je dirais que nos actionnaires étrangers ont moins confiance.
8: Et pour gagner cette confiance, ils poussent les tacticiens français vers l'étranger.
9: On voit le succès de Régis Lebris à Sunderland. On voit Pierre Sage arriver en Première Ligue. Donc nous, il ne faut pas qu'on s'obstine à être contre les actionnaires, parce que c'est eux qui sont propriétaires, ils ont le droit de faire ce qu'ils veulent. Mais c'est à nous de peut-être rayonner un peu plus. Et peut-être qu'en s'expatriant, qu'en se faisant connaître à l'étranger, bah, les fonds étrangers sont plus attirés à mettre des entraîneurs français dans leur club français.
8: Une solution qui pourrait porter ses fruits en France, où le football s'internationalise, mais également en Angleterre, où 75% des clubs sont détenus par des investisseurs étrangers. Outre-Manche, sur 20 équipes en championnat, 3 seulement ont un manager anglais.
2: Les explications d'Hugo Duport et donc début de la saison de Ligue 1 ce soir à 20h45 avec Marseille-Strasbourg. Allez, on jette un coup d'œil au ciel, Johan, et la tendance météo est donc ce matin à l'orage.
0: Des orages qui touchent l'extrême sud-est pour tour méditerranéen et puis encore plus fortement et particulièrement, vous le disiez il y a quelques instants, l'île de Beauté, des orages violents ce début de journée avec de fortes rafales de vent jusqu'à 100-110 km/h accompagnées de fortes pluies. La vigilance reste donc de mise partout sur le reste du pays. On respire avec une alternance de soleil, de passages nuageux, un risque aussi orageux modéré en revanche sur la Gironde et puis quelques temps.

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0: Comment ça va vous ce matin? Ici, dès 5h, on se réveille ensemble, évidemment, avec le sourire.
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0: C'est l'histoire d'une famille qui cet été devait partir en vacances à la montagne, mais qui finalement n'est jamais arrivée à destination. La raison, Chanel, 1 an et demi, leur chat. Alors que la famille était tranquillement en train de pique-niquer sur une aire d'autoroute en Isère, eh ben le chat s'est fait la malle. Impossible de le retrouver sur le parking de cette aire d'autoroute. Dès lors, hors de question de reprendre la route des vacances sans Chanel, la petite famille a décidé de s'installer dans un hôtel pas très loin de l'aire d'autoroute et pendant 10 jours, elle a organisé des battues nocturnes aidées par les habitants du coin. Ils ont utilisé des pièges photographiques, des caméras de chasse, des appels dans la nuit. Bref, une opération quasi militaire, comme l'a résumé le père de famille, mais seulement voilà. Tout ça en vain. Après 10 jours de recherche, la famille a dû se rendre à l'évidence. Chanel est introuvable. Tout le monde est donc rentré à la maison. Pour autant, il y a quelques associations iséroises et des habitants qui continuent là-bas de sillonner le secteur. Et puis pour information, la famille revient dès demain, samedi, pour élargir le périmètre de recherche. Chanel a une petite puce. Elle est craintive, dit-on. Alors, on pourrait peut-être la retrouver un peu plus loin que cette aire d'autoroute. Tant qu'on ne l'aura pas retrouvée, on ne lâchera pas, dit le père de famille. On souhaite donc bon courage à cette famille pour enfin retrouver Chanel. L'espère-t-on en tous les cas. Il est 5h13 dans l'info d'ici ce vendredi. Cyril, on part pour la Gironde.
2: Oui, où des manifestants se mobilisent tous les jeudis contre un projet.

0: De méga ferme au saumon. On vous explique tout dans quelques instants.
1: Et tous les matins, ici, la musique est notre meilleur allié. Avec Donna Lewis qui arrive d'ici quelques instants pour vous réveiller. Pour le moment, il est temps d'économiser. Bonjour Valère Coréard. Chaque jour, vous nous partagez vos conseils pour maximiser notre pouvoir d'achat. Et aujourd'hui, vous nous parlez de la stretchflation. C'est quoi exactement ?
0: Une pratique commerciale dénoncée par l'ONG Foodwatch qui en parle très bien. La stretchflation ou stretchflation, de l'anglais stretch en fait, qui signifie étiré, et de la contraction d'inflation qualifie l'augmentation du poids d'un produit et l'augmentation plus importante de son prix. Le principe, gonfler le format d'un produit, souvent de quelques grammes seulement, tout en augmentant son prix au kilo ou au litre. Alors souvent, cette augmentation de prix, nous dit-on, est exagérée et disproportionnée par rapport aux quelques grammes de produits gagnés. Concrètement, lorsque vous êtes en magasin, vous avez par exemple un paquet de biscuits sur lequel il est écrit « format plus généreux ». Légitimement, vous pouvez vous dire que ça va être plus intéressant d'un point de vue financier. En d'autres termes, que vous allez payer le prix habituel. Mais on va vous en donner plus. Mais en fait, c'est le contraire. Enfin, presque. En réalité, vous en avez certes un petit peu plus, généreux, mais ça vous coûte beaucoup plus cher.
1: Bon, d'accord Valère, mais est-ce que c'est légal de faire ça ?
0: Bien sûr, elle est parfaitement légale. Pourquoi ? Tout simplement parce qu'il n'est pas écrit que c'est moins cher, on vous dit juste que c'est plus généreux. Et c'est vrai, il y en a un petit peu plus que dans le paquet habituel, sauf que le prix lui explose par rapport à la nouvelle quantité. Vous vous retrouvez donc avec une inflation des prix déguisée. Alors on va être honnête, c'est difficile de citer les marques qui ont cette pratique commerciale, c'est vraiment du cas par cas. Donc ma recommandation, soyez juste vigilant. Si vous voyez une promesse du style « nouveau format », vérifiez le prix avant et après. Et vous alors, racontez-moi, est-ce que vous avez déjà été confronté à ce phénomène ? Pensez à m'envoyer un petit mail, je réponds à chaque fois et surtout à la fin, comme je le dis souvent, ça aide tout le monde. Par ici les économies, @radiofrance.com.
1: Ça va toujours mieux en le disant. Merci Valère, passez un bon week-end. 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Vous écoutez ici, c'est vendredi, il est déjà 5h15.
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1: C'est dans l'info d'ici, ce vendredi. Comme chaque jeudi de l'été, des manifestants se sont mobilisés hier en Gironde.
4: Mobilisation contre un projet de méga ferme au saumon, au Verdon-sur-Mer, dans le Médoc. L'élevage a été validé par la préfecture du département il y a 2 semaines, et Paola Guzzo. Pour les opposants, c'est la colère et l'inquiétude.
5: Alors que de grandes enceintes diffusent de la musique, Zoé et Hugo arrivent sur la plage avec une immense pancarte dessus, un grand poisson et quelques phrases.
6: Il y a marqué « Nos salmones, ne touche pas ma planète, un estuaire à protéger, une usine à refuser.
7: J'espère que l'usine ne va pas se construire. Ça va polluer toute notre plage. »
5: Comme beaucoup dans la foule qui s'amasse, Alain porte un t-shirt noir et blanc. Dessus deux mots, nos salmones, pas de saumon en français.
8: C'est une aberration, on n'entend pas les gens, on n'écoute pas les gens.
5: Le feu vert de la préfecture de Gironde, il l'a mal vécu. Lui qui vit au Verdon-sur-Mer, à 2 pas du lieu prévu pour la méga ferme de saumon.
8: De toute façon, elle a fait passer le projet en plein été pour essayer de passer en force. C'est habituel, c'est classique.
5: En plein été, alors que la Gironde était dévastée par les flammes, note Sabine, venue pique-niquer avec un grand groupe de Montalivet.
9: On a eu besoin d'énormément d'eau pour éteindre les incendies. Et voilà, ça va être un désastre écologique parce qu'on va avoir besoin d'énormément d'eau pour aussi refroidir les installations. Oui, il y a beaucoup d'incompréhension, de la colère. Ouais.
5: Pierre aussi est en colère.
10: C'est déjà un estuaire qui est endommagé, mais c'est dramatique en fait de faire ça, c'est dramatique.
5: 30 ans qu'il est pêcheur dans l'estuaire.
10: On se dit franchement, on nous demande plein d'efforts. Nous, pêcheurs, depuis 20 ans, on évolue, on nous met des quotas. On a joué le jeu, on joue le jeu depuis le début. Et dans l'autre sens, c'est encore l'argent qui continue à dominer, en fait. Et si on pourrit un estuaire, tant pis.
5: Tous se sont regroupés pour garder espoir, explique Christophe, glacière à la main.
11: Pour essayer d'appuyer la bataille qui peut se mener maintenant au niveau juridique contre les institutions qui ont boycotté toutes les manifestations qui montraient les dangers de ce projet.
5: Parce que des recours recours vont être déposés, annoncés par une dizaine d'ONG. Marc Porcheron fait partie du collectif La Fraie Sauvage qui a organisé ce type de pique-nique le jeudi soir pendant tout l'été.
12: Les choses ne sont pas du tout écrites. Il y a des recours qui sont portés par plusieurs associations et ONG. Les gens sont de plus en plus opposés, de plus en plus en colère. On est complètement dans quelque chose dont les gens ne veulent plus.
5: Il appelle à une grande manifestation début octobre, date butoir pour le dépôt des recours.
4: Le reportage de Paola Guzzo ici est signé ici Gironde et les recours doivent être déposés avant le 3 octobre. Parmi les ONG regroupées, on compte la LPO, L214, Greenpeace France ou encore France Nature Environnement Nouvelle-Aquitaine.
1: Il est 5h18 ce matin. Kev Adams est l'invité des coulisses télé. Dans quelques jours, il sera le maître de cérémonie de l'humour à la plage, 3e édition. Sur TF1, une grande soirée de rigolade pour l'heure, un peu de douceur. Tiens, voici Donalé.

0: 6. C'est toujours un plaisir de commencer la journée en votre compagnie. On se réveille ensemble, il est 5h21. Et c'est un 21 août qu'elle est née. On souhaite aujourd'hui un bon anniversaire à Alizé. Alizé qui, à ses débuts, s'est faite connaître au premier télécrochet d'M6, alors qu'elle était devant la télé. Mylène Farmer a eu le coup de foudre artistique. Elle lui a écrit deux albums. Alizé qui fêtait l'année dernière ses 25 ans de carrière. Elle aurait eu 37 ans aujourd'hui, la comédienne américaine Hayden Panettiere, révélée dans la série Heroes et Nashville, qui est décédée dimanche dernier dans des conditions mystérieuses. Et puis c'est un 21 août qui était commercialisé le tout premier interphone, une invention géniale qui, lorsque vous êtes à l'entrée d'un immeuble, vous permet de converser avec l'un des résidents et parfois, eh ben, vous comprenez ce qu'il dit.
1: Oui, non, mais c'est vrai que c'est bien pratique.
0: Enfin, 21 août 1911, on volait le tableau de la Joconde. 2 ans il a fallu pour le retrouver après que le voleur ait tenté de le vendre à un antiquaire qui a quand même reconnu la toile et a alerté les autorités. On vous souhaite un bel anniversaire si c'est un 21 août que vous êtes né. Il est 5h22 ce vendredi dans les coulisses télé. On vous emmène à Juan-les-Pins, lieu où est tourné le gala de l'humour à la plage. Imaginez, 3000 spectateurs massés devant une grande scène sur laquelle toute une soirée va défiler la crème de l'humour. Avec derrière, la Méditerranée pour toile de fond. Cet été, c'est déjà la 3e édition de cette grande kermesse de la rigolade diffusée en prime sur TF1 avec Kev Adams pour maître de cérémonie.
2: Et c'est ça l'ambiance qu'on veut jouer les pas, c'est comment ce soir ? Les amis, je les pas tellement heureux de vous retrouver pour cette nouvelle année. Tout le monde est en forme ?
0: Kev Adams, qui au-delà de la présentation de cette soirée événement, fabrique en coulisses ce divertissement très particulier. La recette, quelques têtes d'affiche, après Franck Dubosc et Gad Elmaleh, les éditions précédentes, cette année seront présentes Jamel Debbouze, Jarry et Élodie Poux. Et puis des animateurs télé, Nikos Aliagas, Jean-Luc Reichmann, Laurent Ruquier. Et puis enfin des talents émergents que l'humour à la plage, qui est d'abord un festival, se fait fort de dénicher. Une tâche loin d'être évidente pour les raisons exposées par Kev Adams.
3: L'exercice d'aller faire un sketch en télé, pour les humoristes, c'est certainement un des plus compliqués, quoi. C'est-à-dire que la télé crée un prisme qui est très étrange. Vous pouvez être très très fort dans un comedy club ou en live, et d'un coup le sketch passe à la télé et il n'a pas du tout le même effet, quoi. Quand on dit du spectacle vivant, c'est pas pour rien. Il y a même certains sketchs, moi, qui m'ont fait pleurer de rire de certains humoristes quand je les voyais en live, et en les revoyant à la télé, ça me crée une distance où je me disais ouais bon sympa, mais c'est pas aussi drôle que ce que je pensais. Et donc on essaie de pas brûler non plus des talents, de respecter chaque année le bon timing, voilà.
0: Au cours de cette soirée, vous verrez donc humoriste confirmé et star en devenir réunis sur scène pour interpréter des sketchs inédits. Une formule gagnante depuis 2 ans, à une époque où l'humour à la télé est plutôt en perte de vitesse. À voir Kev Adams présenter son show, je lui ai demandé s'il ne se verrait pas un jour ou l'autre enfiler pour de bon le costume d'animateur télé.
3: J'exclus pas de le faire dans les années à venir sur d'autres choses, mais il faudrait effectivement que, comme sur l'humour à la plage, je puisse avoir les clés des sketchs et de ce que je vais proposer au public. Je pense que je serais mal à l'aise de faire le rôle d'un simple présentateur. Je serais pas bien dans mes bottes d'envoyer, je sais pas, un jeu qui soit pas un truc où je puisse pleinement aussi faire mon rôle de comédien, quoi.
0: L'humour à la plage, 3e édition, c'est jeudi prochain, 21h10 sur TF1, ce qui vous laisse le temps de rattraper les 2 premières saisons, dispo en replay sur TF1+. Et si ce matin, vous nous racontiez ce que vous comptez faire de ce week-end qui arrive à grands pas, 0810 055 056, vous connaissez le principe. Dès lors que vous passez sur l'antenne, vous gagnez votre pack, un pack été rempli de plein de surprises. 0810 055 056. Ça s'appelle 65 Le Retour, c'est le nom de la tournée de Florent Pagny. Il est là ce matin.

0: s'appelle Le braquage des sentiments. C'est le nouveau Florent Pagny. Ici, le matin, vous le savez, à 7h06, c'est une tradition. On part voyager dans le temps avec Stéphane Bern. Aujourd'hui, Stéphane, on remonte à l'époque des Templiers et des Chats Noirs.
1: Vous craignez les vendredis 13, mais savez-vous seulement pourquoi ? Amis superstitieux, écoutez donc cette histoire. Nous sommes le 13 octobre 1307. L'aube est froide sur le royaume de France. Ce vendredi-là, les sénéchaux ébahis du roi Philippe le Bel frappent à toutes les commanderies du temple. Toc toc, qui est là ? Surprise ! En quelques heures, des milliers de moines chevaliers sont arrêtés, les coffres saisis, les sceaux brisés. Mais pourquoi une telle rafle ? Ça fait un moment que les Templiers, fondés deux siècles plus tôt pour reconquérir les lieux saints, sont devenus plus banquiers que croisés. Ils gardent les trésors de l'Église, gèrent l'argent des rois et prêtent même à Philippe le Bel. Bref, des banquiers blindés en armure blindée. De quoi donner des boutons à un souverain ruiné.
2: Rends-moi mon argent, coquin !
1: Mais il y a aussi de vieilles rancunes. Les Templiers ont refusé de payer la rançon de Saint-Louis lors de la 7e croisade. C'est pas bien ça. Et Philippe s'en souvient. Alors il frappe fort. Il accuse les Templiers d'hérésie et d'opulence. Le pape Clément V suit le mouvement. L'ordre est dissous en 1312. Et le Templier Jacques de Molay monte sur le bûcher. Dans les flammes et avec son tempérament de feu, il jette sa célèbre malédiction. Pape Clément, roi Philippe, avant un an, je vous cite à comparaître devant Dieu. Maudit, maudit, soyez maudit jusqu'à la 7e génération. Du grand théâtre, version barbecue. Et devinez quoi ? Ben le pape et le roi meurent l'année suivante. Un simple hasard. Depuis, chaque vendredi 13 semble porter l'ombre du temple. Ce qui explique clairement pourquoi ce jour-là, certains préfèrent rester sous la couette.
0: Passez un bon week-end, Stéphane Bern. On voyage tous les jours dans le temps sur votre radio locale ici. Est-ce que vous avez une playlist de chansons sur votre smartphone ? Ce matin, on va parler avec notre invité des plateformes d'écoute en streaming. Ce sera aux alentours de 6h-10. En attendant, il est 5h30. L'info en France et dans le reste du monde, c'est l'heure du 90 secondes avec vous, Cyril Ardo-Redon.
3: Des rafales de vent allant jusqu'à 150 km/h, l'équivalent d'un mois de pluie attendu par endroit. Les deux départements corses sont en vigilance orange aux orages aujourd'hui. Tous les massifs et cours d'eau sont fermés. Les Alpes-Maritimes et le Var sont quant à eux en vigilance orange aux orages et pour pluie inondation. Attention sur le littoral aquitain, l'alerte reste maximale face aux baïnes sur les plages des Pyrénées-Atlantiques, des Landes, de la Gironde et de la Charente-Maritime. Un nouveau week-end compliqué sur les routes selon Bison Futé avec une carte colorée de rouge et d'orange. Aujourd'hui, c'est orange dans le sens des départs pour toute la moitié ouest. Dans le sens des retours, c'est rouge pour la moitié sud, orange pour la moitié nord. Une information judiciaire ouverte contre 4 hommes âgés de 17 à 25 ans pour meurtre et non dénonciation de crime après la mort d'un sans-abri d'une soixantaine d'années à Alençon dans l'Orne. C'est le parquet de Caen qui l'annonce. Les faits remontent à la nuit de lundi à mardi. Une agression sur fond d'alcool. La mairie de Bois-d'Arcy, dans les Yvelines, près de Paris, annonce avoir porté plainte après la découverte de croix gammées et de slogans nationalistes tagués sur les murs de la police municipale le week-end dernier. Les images de vidéosurveillance sont en cours d'analyse. Et puis en basket, les Bleus se sont inclinés de peu en match amical contre la Serbie, 90-87. C'était le retour de Victor Wembanyama en équipe de France pour la première fois depuis les JO 2024. Les deux nations se retrouvent dimanche pour une deuxième rencontre à Orléans.
0: C'est dans l'info d'ici, ce matin à 5h31, c'est aujourd'hui l'ouverture de la chasse au gibier d'eau partout en France.
3: Une ouverture décriée par les associations de protection de l'environnement en raison de la sécheresse des dernières semaines qui a déjà affaibli les canards, les bécasses et les autres volatiles. La Ligue pour la protection des oiseaux réclame un report au 20 septembre de cette chasse. Et Morgane Guillaumard, parmi les régions très touchées par le manque d'eau, il y a les Pays de la Loire.
4: La canicule, la sécheresse et la diminution de la ressource en eau pousse la LPO à réclamer un peu de répit pour la faune sauvage.
5: Tous les gibiers d'eau sont en souffrance biologique aujourd'hui.
4: Michael Potard, coordinateur de la Ligue pour la protection des oiseaux dans les Pays de la Loire.
5: Beaucoup de zones humides sont désormais asséchées et aujourd'hui ces zones humides leur servaient de lieu pour se reposer et surtout pour s'alimenter. Donc les espèces sont fragilisées. Donc elles vont chercher les quelques microzones qu'il reste ici ou là sur lesquelles il y a encore un peu d'eau et sur lesquelles vont se concentrer beaucoup d'autres oiseaux.
4: Des oiseaux épuisés, ce n'est pas ce que constate Arnaud Oex, le président de l'association des chasseurs de gibier d'eau en Loire-Atlantique.
6: Les zones humides souffrent, là il n'y a pas de problème. Par contre les oiseaux, ils volent, ce sont des migrateurs, ils font des milliers de kilomètres. Donc en fait, s'il n'y a pas d'eau à un endroit, ils vont aller ailleurs. Donc il ne va pas être en souffrance.
4: Les chasseurs sont d'ailleurs nombreux à ne pas sortir leurs fusils aujourd'hui, notamment en Brière, touchée par une épidémie de botulisme, comme l'explique Denis Dabot, directeur de la Fédération de chasse du département.
7: On n'a pas besoin de l'LPO en fait, et on n'a pas besoin de réglementation pour savoir s'il faut aller à la chasse ou pas. Il y a des communes en Brière qui ont fait le choix de ne pas aller à la chasse. La commune de Crossac, la commune de Saint-Malo-de-Garsac ont fait le choix de ne pas chasser.
4: Par ailleurs, un quota s'applique en Loire-Atlantique, 5 canards colvert maximum par jour et par chasseur.
3: Le reportage ici, Loire-Océan de Morgane Guillaumard. En Loire-Atlantique, 5000 personnes pratiquent ce type de chasse au gibier d'eau. Johan, la vigilance est de mise ce matin quant aux orages dans le sud.
0: Des orages qui touchent l'extrême sud-est pour tout méditerranéen et en particulier des orages très violents en ce début de journée sur l'île de Beauté avec de fortes rafales en Corse, beaucoup de pluie. Une vigilance donc de mise et puis sur le reste du pays en revanche, c'est une alternance de soleil et de passages nuageux, un petit risque quand même orageux sur la Gironde mais de bien moindre mesure et puis des températures ce matin. 17 à Toulouse, on relève 16 en milieu de matinée à Paris, 12 à Charleville-Mézières, 21 à Montpellier, 25 à Ajaccio. Et puis dans l'après-midi, les orages sur le pourtour méditerranéen vont s'estomper, ils vont perdurer en Corse. Et puis sur le reste du pays, toujours cette alternance de beau temps et de nuages. Le mercure, lui, qui affichera 24 à Lyon en milieu d'après-midi, 21 à Strasbourg, 24 à Bordeaux, 27 à Perpignan. Chez vous, comment ça se passe? Eh bien, vous nous l'écrivez, vous nous postez des petit message, comme vous avez l'habitude de le faire sur la page d'ici. Comme l'a fait Denise, qu'on salue, elle vit à Lagarde dans le Var. Chez elle, il fait 22 degrés. Ce matin, la pluie est arrivée avec des orages, nous écrit-elle. Bon début de journée à vous, Denise. Jean-Patrick, lui, est dans le Var également, à Brignoles. Il fait 22 degrés. Enfin, chez Maggie, 19 à Tavel, dans le Gard. Tous les matins, ici, on fait la météo ensemble.
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0: C'est l'une des dernières légendes vivantes de la soul. Ce vendredi matin, on a rendez-vous avec Stevie Wonder, part-time lover, 5h35. Bon réveil.

0: À 5h39, vous écoutez ici votre radio locale déjà allumée alors que le soleil, lui, est encore couché. Vous faites bien d'être avec nous.
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0: Et à cette heure-ci, tous les jours, nous débusquons les arnaques. Et aujourd'hui, une arnaque plus particulièrement qui se répand sur WhatsApp, Cyril.
2: Oui, avec un inconnu qui vous promet de l'argent facile. Odrazo nous dit tout dans quelques instants.
0: Et en cette veille de week-end, la musique ici, toujours là pour vous accompagner avec Oshi dans quelques minutes. Et avant de partir avec Oshi, on va accueillir Pascal. Bonjour Pascal.
3: Bonjour Johan.
2: Bonjour Pascal.
0: Vous nous appelez d'où ce matin ?
3: De Marteau.
0: Marteau, ça se trouve où ? Dans l'Eure ?
3: Ah, Marteau.
0: Dans l'Eure,
3: c'est dans l'Eure, entre Pont-de-Marché et Boeuf, à 20 km de Rouen.
0: Bon. Pourquoi vous êtes réveillé aussi tôt, vous, à 5h40 aujourd'hui ?
3: Ben, comme j'expliquais, j'avais oublié de mettre en recharge ma voiture.
0: Ah, voiture électrique.
3: Alors, elle n'est pas électrique 100%, elle est hybride rechargeable.
0: D'accord, donc ça vous a fait vous réveiller en pleine nuit, vous avez dit, mais parce que vous avez quoi, un long trajet à venir dans les prochaines heures ?
3: Non, c'est parce qu'elle était à recharger pour qu'on puisse consommer l'électrique pendant le trajet de travail de mon épouse.
0: D'accord, bon, qu'est-ce que vous avez prévu, vous, de faire ce week-end ?
3: Ben là, j'ai de la peinture aujourd'hui, puis demain, j'ai nos enfants qui reviennent de vacances, donc on va prendre ma petite fille, et puis on va aller à la piscine. On va l'emmener à la piscine, comme ça, ils vont être tranquilles un peu, et puis va y faire du bien.
0: Et puis vous aussi, comme ça, du coup, vous pouvez vivre votre vie. Il y a des vacances de prévues pour cet été, elles sont déjà passées, ou c'est à venir ?
3: Non, c'est à venir, au mois de septembre. En septembre, on va avoir une cousine dans le midi.
0: Bon. Eh bien, écoutez, on va vous souhaiter donc, avec un peu d'avance, de bonnes vacances et on va vous envoyer dans l'heure chez vous le pack été. Vous allez voir, c'est un beau sac avec le logo d'ici, puis à l'intérieur, un bouquin, des surprises à foison. Ça arrive chez vous d'ici quelques jours. Et puis, en attendant, dès que vous voulez, hein, vous prenez votre téléphone et vous nous rappelez pour nous raconter un petit peu comment ça se passe votre vie au quotidien.
3: Mais bien sûr, merci à vous et puis merci à tous ceux qui font votre émission, car on écoute tous les matins ici.
0: À très bientôt. Pascal, le matin, on se réveille dans un instant, on vérifie les arnaques à éviter.
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0: À 5h42 chaque matin, c'est pas vrai, Odrazo nous évite de tomber dans le piège des arnaques en tout genre. Aude, ce matin, une arnaque très dangereuse circule en ce moment sur WhatsApp à un inconnu qui vous promet de l'argent facile. Bah voyons.
4: Oui, c'est une collègue qui m'a alertée. Elle se retrouve soudain dans un groupe WhatsApp alors qu'elle n'a rien demandé. Il y a 77 personnes dans ce groupe, elle ne les connaît pas. Et parmi ces gens, une certaine Emma Robert propose à tout ce petit monde de suivre des comptes sur Instagram, de liker des vidéos sur Instagram. En échange, dit-elle, vous toucherez à chaque fois 10 euros de la part du commissaire aux comptes. C'est le terme un peu vague qu'elle utilise.
0: Mais c'est qui cette Emma Robert ?
4: Eh bien déjà, je mets ma main à couper qu'elle ne s'appelle pas du tout Emma Robert. Coup d'œil à son numéro, il commence en plus 880. J'ai vérifié, c'est l'indicatif du Bangladesh. Et attention, elle n'est pas la seule escroc dans cette discussion WhatsApp. J'en ai repéré d'autres. Je vois un certain Joanne Pelletier, numéro nigérian. Il fait semblant de demander des précisions sur la procédure à suivre. Manon Rousseau, elle nous fait une capture d'écran du premier paiement qu'elle a apparemment reçu, 10 euros. Elle aussi, je l'ai repéré avec son numéro du Bangladesh. Tout ça est quand même très élaboré, vous avez remarqué. Et quel est le but ? Eh bien que les cibles innocentes, comme ma collègue dans ce groupe WhatsApp, se laissent tenter. Au début d'ailleurs, vous allez gagner de l'argent, 10 euros par-ci, 10 euros par-là, rien qu'en likant des posts Instagram, c'est quand même ultra rentable. Et puis viendra le moment où Emma Robert, ou je ne sais qui, vous proposera de verser de l'argent pour en gagner encore plus, 50 euros, 200 euros, 400 euros. L'escroc, lui, finit par ne plus rien vous verser du tout. Et tout l'argent que vous aurez investi, ce sera, pouf, envolé. Ne rentrez surtout pas là-dedans, c'est très très dangereux.
0: Merci Audrazo, c'est pas vrai. Tous les liens utiles à retrouver sur ici.fr. À 5h44, une petite question. Est-ce que vous savez ce que c'est faire le colibri que ne savent pas faire les autres oiseaux? Rassurez-vous, moi non plus, mais dans ce cas-là, on fait appel à Benoît Prospero. Lui, il a toujours ses réponses. Le monde merveilleux du vivant est annoncé dans les 3 prochaines minutes. Le temps d'écouter Oshi, je partirai sur votre radio locale.

0: 5h46, si vous venez d'allumer votre radio, soyez les bienvenus. Vous êtes ici et à ce moment de la journée précisément, on s'intéresse à la nature et à ses meilleurs éléments. Un nouvel épisode du monde merveilleux du vivant qui s'ouvre ce matin avec aujourd'hui trois choses à savoir sur un oiseau miniature. Bonjour Benoît Prospero.
1: Oui, et dit comme ça, c'est très poétique. Il est tout petit. Bonjour à toutes et tous. Et on peut rajouter un oiseau au plumage bleu-vert-mauve, comme une pierre précieuse, avec un long bec fin pour butiner les fleurs, qui peut être plus long que son corps, et des ailes capables de battre à une vitesse vertigineuse. Le colibri, ou plutôt devrais-je dire les colibris, puisqu'il en existe plusieurs centaines d'espèces. Et donc on va parler de marche arrière, d'œufs, et de cerveau. Et donc, première chose à savoir, chez le colibri, tout n'est que vitesse et précision. Avec un cœur qui peut battre jusqu'à 1200 fois par minute, il sait battre des ailes jusqu'à 53 fois par seconde. Et ça, ça lui permet de réaliser un vol d'une très grande finesse. Il est capable de rester parfaitement en suspension, de manœuvrer avec une agilité extrême et de modifier son orientation en plein vol et même effectuer un déplacement en marche arrière, ce qui est exceptionnel dans le monde des oiseaux.
0: Petit, mais agile.
1: Ah ben exactement, on parlait tout à l'heure d'un oiseau miniature, certains colibris mesurent moins de 10 cm. Et à ce propos, deuxième chose à savoir, parmi tous les oiseaux, le colibri détient un record étonnant. Vous savez lequel ? Il produit les plus petits œufs connus. Chez certaines espèces, il ne mesure qu'à peine 1 cm, ce qui est minuscule.
0: Mais quelque chose me dit que tout n'est pas très petit chez lui.
1: Ah ben en effet, vous avez raison de le souligner. Troisième chose à savoir, chez le colibri, il y a un détail assez surprenant. Par rapport à son corps, il possède le plus gros cerveau de tous les oiseaux. Mais attention, ce genre de comparaison ne doit pas être mal interprété. La taille du cerveau ne se traduit pas directement en niveau d'intelligence. C'est simplement une observation biologique. En clair, c'est pas parce qu'on a un gros cerveau qu'on est forcément plus intelligent. Appelle-moi girafe et regarde-moi dépasser les conversations sans comprendre. Le monde vivant est merveilleux. Merci Charles Thévenin, chef de projet ornithologique.
0: Tous les épisodes du monde merveilleux du vivant sont à retrouver sur ici.fr. Merci Benoît Prospero, grâce à vous aujourd'hui on sait que le colibri s'est volé en marche arrière.
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0: À quasiment 6h-10, ce vendredi, on parle musique, Cyril.
3: Oui, c'est la une de la presse, plus précisément des playlists disponibles sur les plateformes d'écoute de musique en ligne. Le Parisien Weekend y consacre un article. Avec nous ce matin, la directrice de la rédaction du magazine.
0: Bonjour Christine Monin.
4: Bonjour Johan.
0: Ces playlists qu'on trouve sur les plateformes, elles sont devenues le mode d'écoute dominant aujourd'hui ?
4: Complètement. En fait, des playlists, il y en a pour tout, pour courir, pour danser, pour chiller. Il y a les playlists de nos chansons favorites qu'on compile soi-même, celles qu'on pique à ses amis, les playlists générées par les plateformes. Bon, en gros, les playlists, c'est partout et elles représentent 2/3 des écoutes en ligne.
0: On écoute davantage des playlists qu'on a faites soi-même ou alors qui sont déjà faites prêtes à l'emploi ?
4: Dans la majorité, c'est celles faites par les plateformes. Et là-dedans, il y a deux types. Il y a celles qui sont faites par des êtres humains, ce qu'on appelle des éditeurs ou des curateurs. Et puis, il y a celles qui sont faites par des algorithmes à partir des choses que vous avez aimées, de celles que vous n'avez pas aimées, et puis des tendances du moment.
0: Qu'est-ce qui explique la popularité de ces playlists aujourd'hui ?
4: En fait, les playlists, ça a toujours existé. On a toujours fait ces compiles. Autrefois, on faisait ça sur ces cassettes audio, vous savez, à la main.
0: Après,
4: il y a les... Voilà, exactement. Après, il y a eu les CD. Après, il y a eu les maisons de disques qui sont mis à produire le meilleur de la bossa nova, le must des chansons de Noël. Et puis, tout a changé. Enfin, tout s'est accéléré quand les plateformes de streaming se sont développées au début des années 2000. D'un coup, les gens ont une offre pléthorique de chansons et ça n'avait plus trop quoi choisir. Elle est toujours un peu vers les mêmes choses. Du coup, les plateformes se sont dit bah, il va falloir aider les gens pour qu'ils aillent écouter des choses nouvelles. Et c'est comme ça que se sont démultipliées les playlists pour vous guider dans le labyrinthe de l'offre musicale.
0: Pour un jeune artiste, être intégré à une playlist, c'est un enjeu aussi important que d'être joué à la radio, selon vous ?
4: Oui, c'est vraiment vraiment important parce que effectivement, on est en compétition avec plein d'autres artistes quand on débarque sur le marché. Alors, il y a les plateformes ont mis en place des programmes de découverte et d'accompagnement de ces jeunes artistes. C'est comme ça que des artistes comme Angèle ou Zao de Sagazan en ont bénéficié au départ. Donc, c'est un des éléments qui les aide à être visibles. Après, bien sûr, il y a la radio, il y a effectivement aussi les articles qu'on peut écrire sur eux. Et puis après, ce qui est intéressant pour les jeunes artistes, c'est de pouvoir commencer dans une plateforme comme ça et puis après de rentrer dans des playlists de plus en plus écoutées. Et ça peut démultiplier sa visibilité. Et puis derrière, il y a aussi l'enjeu, outre la découverte, de la rémunération, puisque les plateformes rémunèrent les artistes et les maisons de disques au nombre d'écoutes.
0: Vous-même, Christine, vous avez une playlist en ce moment ?
4: Alors moi, je suis très éclectique, donc j'aime bien essayer toutes les playlists que propose ma plateforme de streaming.
0: Il y en a pour tous les goûts.
4: Je papillonne plutôt.
0: Tous fans des playlists, c'est un article à retrouver dans le magazine Le Parisien Week-end, dès aujourd'hui en kiosque. Merci Christine d'avoir été des nôtres avec un peu d'avance. Bon week-end à vous.
4: Merci, à vous aussi.
0: 5h52, peut-être avez-vous un animal de compagnie. Si c'est le cas, postez-vous des photos de lui sur vos réseaux.
3: Tout le temps.
0: C'est de ça précisément, bah justement. Écoutez bien Cyril, parce qu'on va parler de ça et visiblement ce serait peut-être une tendance à rien dangereuse.
3: Ah bon?
0: Ouais. Muriel Jordan va nous renseigner sur ce sujet. Ces tendances qui arrivent, le temps d'écouter Daniel Balavoine. Dieu que c'est beau, 5h52 sur votre radio locale.

0: Vous écoutez ici ce vendredi. Bientôt, il sera 6h, le temps de retrouver le journal et toutes vos infos, celles de votre région. En attendant, Muriel Jordan nous a rejoint. Muriel, aujourd'hui, vous allez vous intéresser à une tendance inquiétante, celle d'afficher son animal sauvage sur les réseaux sociaux.
1: Oui, vous avez peut-être vu passer ces vidéos de gens qui s'affichent aux côtés d'un raton laveur, d'un renard, d'un bébé tigre, comme s'il s'agissait d'un animal de compagnie. Là, vous avez par exemple une jeune femme, suivie par presque 1 million d'abonnés, qui possède un serval, un grand chat sauvage d'Afrique. Alors, on la voit jouer avec lui, le caresser, partager un repas, alors que l'animal est 100% carnivore. Là, vous avez un homme en Amérique du Sud qui rigole en regardant son jaguar faire la sieste à côté de son petit chien qui lui mordit l'oreille pour jouer.
2: So Juniper is obsessed with coffee.
1: Ah, et puis ici, vous avez le renard Juniper qui vit avec sa maîtresse. Et là, c'est Pumpkin, le raton laveur, qui joue à cache-cache avec sa maîtresse sous les yeux amusés de 3,7 millions d'abonnés. Il y a aussi des vidéos beaucoup plus problématiques hein, où l'on voit par exemple des hommes, des combattants faire du tir à la corde avec des tigres ou d'autres monter sur des autruches qui sont totalement apeurées. Le hic, c'est que ces animaux ne sont pas des animaux domestiques. Ils ne chercheront jamais à se faire caresser. Ce ne sont pas des peluches et ce mode de vie ne leur est absolument pas adapté.
0: Et ce sont des contenus qui sont dénoncés par un collectif qui dénonce justement la maltraitance animale et qui met en garde les internautes.
1: Oui, dans un rapport, ils alertent sur ces contenus qui misent sur la mignonnerie. Les vidéos sur Instagram ou TikTok ne montrent que des moments amusants et derrière ce côté mignon, il y a des animaux sauvages totalement retirés de leur environnement physique et social. Et cette tendance participe à un cercle vicieux en nous faisant croire que les animaux sauvages sont un peu comme des animaux de compagnie. Que les éduquer, c'est pas si compliqué que ça. Et ben, ça augmente la demande pour ces animaux exotiques. Donc, ça encourage le trafic d'animaux sauvages, le braconnage, sachant que le trafic d'espèces sauvages est numéro 3 dans le monde, après la drogue et les armes.
3: Papa, tes copains ? Bah, allez voir.
1: Là, voyez, vous avez Kiki, un chimpanzé domestique, une star sur Internet. Plus de 20 millions de vues pour ses vidéos. Plusieurs collectifs, en France comme à l'étranger, nous mettent en garde et nous dissuadent de liker ses vidéos. Anaïs Théron, fondatrice de l'association Réseau Sauvage, s'est exprimée à ce sujet sur BFM TV.
4: Les influenceurs ont tout intérêt à développer ce type de contenu parce que l'algorithme les booste, ce qui fait beaucoup plus de vues, beaucoup plus de commentaires, beaucoup plus de likes. Et souvent, ces personnes n'ont aucune idée que leurs likes, leurs commentaires, leurs partages participent au crime organisé.
1: Bref, les animaux sauvages sur les réseaux sociaux, c'est une tendance dont on se passerait bien face à ce fléau. Les associations ont bien raison de montrer les crocs.
0: Merci Muriel, ici.fr pour retrouver toute la collection des ces tendances. Ce fut un plaisir de démarrer toutes ces journées d'été à vos côtés. Merci de rester fidèle à ICI au quotidien, ces journalistes, ces animateurs, ces techniciens qui au quotidien font tout pour vous mériter. À compter de la semaine prochaine, moi, je change de radio. De radio, oui, mais pas de voix. Si vous me cherchez, vous devriez arriver facilement à me trouver. En attendant, 6h30, Cyril.
5: Pour l'info, en France et dans le monde, en 90 secondes.
0: Et puis vous retrouvez toute l'équipe d'ici matin, aujourd'hui, qui vous accompagne pour vous réveiller de bonne humeur et tout en information. Excellente journée à vous.
5: Merci beaucoup Johan et puis à très bientôt du coup, bonne journée, merci les amis, bienvenue vous écouter ici Poitou, nous sommes vendredi le 21 août et j'ai toujours l'immense bonheur d'être accompagné de Christophe Tourné pour vos infos, salut Christophe.
6: Bonheur partagé, bonjour. Bonjour à tous.
5: Ah, un accueil comme ça tous les matins, vous dites oui j'imagine.
6: Oui.
5: Eh bien oui, ben voilà, alors écoutez, on va faire ça tous les jours. Bon ça y est, vous avez le café en main ou alors vous sortez tout juste de la couette, très très bon vendredi.
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5: Très bon réveil avec Ici Poitou, nous sommes donc vendredi et il est tout juste 6h. Les infos, c'est avec vous, Christophe Tourné.
6: Vous allez peut-être profiter de cette fin de semaine pour effectuer les traditionnelles courses de rentrée. Ce n'est jamais franchement une partie de plaisir. La bonne nouvelle cette année, c'est que les prix des fournitures scolaires a baissé de 14% par rapport à l'an dernier. C'est ce que montre une étude de Famille de France basée sur 47 références. Pour une rentrée en 6e, ça représente une trentaine d'euros en moins. Mais le ressent-on vraiment au moment de passer en caisse? Anna Bonne-Mazoukarère est allée le vérifier avec des familles du Poitiers.
8: Après 2 heures dans les rayons avec sa mère, Nolan a fait le plein pour sa rentrée en 5e et celle de sa sœur en 1ère.
9: J'ai pris un stylo plume et des crayons de couleur, des choses classiques, mais qui vont servir pour l'année.
8: Coût total ?
9: Moins de 100 euros.
8: Pour 2 élèves ?
9: Pour 2 élèves, oui. Là, on est sur des achats de base, en fait. On ne s'est pas écarté de ce qui était prévu sur la liste et j'ai été surprise par les prix proposés. Donc, je pense que oui, il y a bien un écart.
8: 14% moins cher que la rentrée 2025, selon la Fédération Famille de France.
9: C'est bien parce que ça permet de mieux répartir en fait. La rentrée scolaire, c'est pas uniquement les fournitures scolaires, ça peut être aussi des activités ou du nouveau linge parce que les enfants grandissent, des nouvelles chaussures, etc.
8: Mais tout le monde ne fait pas le même constat. Avec 6 enfants à équiper, Lucie peine et ça malgré les primes de rentrée.
10: Même si l'enseigne propose quand même des choses assez compétitives, à des tarifs assez compétitifs, les salaires, ils s'alignent pas à l'augmentation.
8: Des prix à la consommation, l'INSEE vient de confirmer une hausse de 2,1% sur un an en juillet dernier.
10: Voilà, c'est le casse-tête.
8: Sur le Grand Poitiers, la Fédération des conseils de parents d'élèves, la FCPE, appelle les élus à instaurer la gratuité des fournitures scolaires.
6: Allez, on oublie vite la rentrée pour profiter de la fin des vacances. Mais si vous aviez prévu d'aller vous baigner au lagon du Bois de Saint-Pierre à Smarve cette fin de semaine, eh bien, il va falloir trouver un plan B. La baignade est interdite depuis hier et au moins jusqu'à jeudi prochain à cause de la présence dans l'eau de staphylocoque pathogène. De nouvelles analyses sont prévues lundi et si vous aviez réservé un créneau, eh bien vous allez être remboursé. Précision de la ville de Poitiers.
5: On vous déconseille aussi une balade en forêt de Moulières au nord de Poitiers.
6: Oui, parce que là c'est le feu qui risque de jouer les troubles fêtes. On vous parlait le week-end dernier d'un incendie déclenché dans la forêt par un impact de foudre. Eh bien 5 jours après, les pompiers de la Vienne sont toujours à l'œuvre, même si le feu a été maîtrisé et fixé dès les premières 48 heures. Désormais ce sont des opérations de surveillance qui se poursuivent, car le feu couve toujours sous terre et peut rejaillir à tout moment. Depuis le week-end dernier, ce sont ainsi près de 500 pompiers qui se relaient sur place. Il fallait frapper fort, explique le commandant Dimitri Pelletier. C'est lui qui dirige les opérations sur cet incendie.
11: C'est la somme en fait de tous les sapeurs-pompiers qui sont relayés sur le terrain depuis samedi, en fait, hein, la journée la plus dense en termes de personnel. On était de mémoire chez 90 personnes en simultané. Et ensuite, on a continué en fait à faire de la surveillance, on a légèrement dégraissé, entre guillemets, le nombre de véhicules sur place. Pour une journée, ça fait déjà 24 personnes qui sont relayées. On est vraiment en fait sur la stratégie, la doctrine nationale, c'est de taper fort et vite dès le début d'incendie. Dès qu'on a un indice dit sévère, on engage de suite en fait des moyens assez conséquents pour justement essayer de limiter en fait le feu dans sa surface. Ce qui a payé en fait, si on prend l'exemple de samedi, on s'est limité finalement à 11 hectares sur les milliers d'hectares de la forêt de Moulières et on a réussi à contenir malgré les vents tournants sur les 11 hectares initiaux.
6: Et l'opération de surveillance se poursuit donc encore aujourd'hui en forêt de Moulières. Et ce matin sur Ici Poitou, on se souvient aussi d'un autre incendie qui remonte lui à 50 ans tout rond. C'est celui de la Palmyre sur la côte atlantique près de Royan. C'était le 20 août 1976 et à l'époque il avait menacé le zoo de la Palmyre. On est retourné sur place et le reportage est à suivre dans l'info d'ici tout à l'heure à 6h30. Nous irons aussi ce matin à Celles-sur-Belle dans les Deux-Sèvres où la mairie vient de lancer un recensement des forces disponibles pour aider les pompiers en cas de gros incendies. Ça concerne les entreprises, les agriculteurs et même les citoyens. Tout le monde peut s'inscrire via un formulaire en ligne. On vous détaille tout ça à 7h ou dès maintenant sur ici.fr.
5: C'est l'un des sujets récurrents à la rentrée. Le retour en classe, ce sera avec ou sans portable?
6: Si la réponse est sans portable, on peut commencer l'acclimatation par un stage estival au centre de plein air de Latu. Le site accueille en effet des colonies de vacances déconnectées pour diminuer la cyber dépendance de nos ados. En clair, l'usage du téléphone portable est limité à 2 heures par jour. Et visiblement, Paul Chambaroto, le résultat est plutôt concluant.
12: L'ambiance est bonne dans le groupe des 13-16 ans. Ici, le téléphone pendant la journée, c'est non. Les adolescents pourront le récupérer uniquement le soir. Samuel a 15 ans et trouve l'idée très bonne.
13: C'est largement assez parce qu'après, dans la journée, on a le temps de faire plein d'activités, plein d'autres choses pour nous occuper.
12: Après 4 jours ici, il voit déjà la différence.
13: On a pu se faire plein de nouvelles rencontres, on a pu se faire plein d'amis, tout ça. Je me suis rendu compte que justement, sans le téléphone, on peut faire plein d'activités, plein d'autres choses. Donc je pense, je vais moins l'utiliser.
12: Un avis que partage âge, Ethan, il a 16 ans.
14: Il y a plein d'activités, on s'ennuie jamais. Le fait de pas avoir nos téléphones, on est bien déconnecté, donc franchement c'est bien. On aurait tout le temps été dessus, quoi. Là franchement on partage des bons moments ensemble.
12: Et quand vient l'heure, l'objet ne paraît finalement plus si indispensable pour Alice. Elle va bientôt fêter ses 16 ans.
15: On se retrouve sans rien faire, donc pour s'occuper, faut bien trouver quelque chose. Et même au bout des 2 heures, au final, on n'a pas toujours besoin de nos téléphones et on finit... En oubliant qu'on a nos téléphones.
12: La démarche se veut également inclusive. Sans téléphone, tout le monde sur le même pied d'égalité. Pour le reste, ce sont les adolescents qui en parlent le mieux. Allez écouter les vacances au CPA.
6: C'est super, mais le séjour se termine ce soir. Du super, vous allez peut-être en mettre dans votre réservoir aujourd'hui. C'est une nouvelle journée qui s'annonce chargée sur les routes et autoroutes. La Vienne et les Deux-Sèvres sont en orange dans le sens des départs et rouge dans le sens des retours. Il est conseillé d'éviter l'autoroute A10 entre Bordeaux et Poitiers de 17h à 22h dans le sens Bordeaux-Paris. Et dans l'autre sens, en direction du sud, ce sera chargé de 11h à 20h. Les sports en football, c'est la reprise de la Ligue 1 aujourd'hui et pour le match d'ouverture de cette première journée, Marseille reçoit Strasbourg à 20h45. Et puis en basket, retenez la défaite de l'équipe de France de basket justement face à la Serbie, 90 à 87. Défaite malgré la présence sur le terrain de Victor Wembanyama, nouveau capitaine des Bleus. C'était un match de préparation avant les qualifications pour l'Euro. La Serbie et la France se retrouvent à nouveau dimanche à Orléans.
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6: La météo en Poitou, Dorian Barré.
5: Oui, avec un ciel nuageux là, dès le début de cette journée. Puis ensuite, le soleil va faire de plus en plus de percées dans notre ciel poitevin. Ce matin, cet après-midi, les nuages devraient se raréfier et le temps ensoleillé devrait prendre place assez franchement dans nos deux départements jusqu'à ce soir. Avec un petit vent d'ouest qui va nous accompagner là dès le début de la journée entre 25 et 30 km/h. Et au niveau des températures, qu'est-ce que ça donne? Eh bien écoutez, ce matin, si vous êtes à Poitiers, à Parthenay, à Bressuire, attendez-vous à relever 16 degrés pour les maximales. Mais si vous êtes plutôt à Montcoutan ou encore à Mauléon, en passant par Dangers-Saint-Romain et par Loudun, là vous allez même pouvoir atteindre les 13.

0: Ici Poitou avec Étienne Dao, tombé pour la France, il est 6h12.
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0: Vendredi 21 août, on fête aujourd'hui quelques beaux anniversaires et notamment celui du sportif Usain Bolt qui fête ses 40 ans. Il est né le 21 août 1986. Bon anniversaire également à une chanteuse née en 1984, le 21 août. Elle fête donc ses 42 ans aujourd'hui. C'est Alizée.

Avec moi Lolita en 2001, Alizé qui aura marqué toute une génération, 42 ans donc aujourd'hui. Amel Chabi, l'actrice, fête aujourd'hui ses 46 ans. Bon anniversaire également à Philippe Magnan, oui, l'acteur français qui fête ses 78 ans. Et puis je pense aussi à un chanteur qui nous a quittés, mais qui était né le 21 août. C'était en 1950, un certain Patrick Juvet.

0: Frédéric Mitterrand était lui aussi né le 21 août, c'était en 1947. Et puis un autre qui nous a quittés l'an dernier, mais qui a été le premier animateur de cette émission que vous entendez derrière moi, Fort Boyard. Patrice Lafont était né le 21 août 1939. Vous, si vous fêtez votre anniversaire aujourd'hui, eh bien je n'ai qu'une chose à vous dire, bel et heureux anniversaire, que cette journée soit faite de plein de belles choses et surtout que vous soyez gâtés. Hein. C'est ce qu'on aime aussi pendant l'anniversaire, c'est d'avoir quelques petits cadeaux bien sympas.
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0: Et aujourd'hui, c'est la Saint-Christophe. Alors, si vous êtes Christophe ce matin, eh bien, bonne fête et belle journée, 6h14.
3: Merci.
0: C'est vrai que j'ai même pas pensé. Pardonnez-moi.
3: Mais je me disais, mais il va pas en parler.
0: Mais non, mais c'est vrai que j'étais en train de dire Christophe, mais ça m'est sorti de l'esprit que vous appeliez Christophe.
3: Dites-moi. Eh ben, dites-moi, voilà.
0: Bonne
3: vous
0: fête.
3: Êtes bien réveillé.
0: Bonne fête, Christophe. Profitez
3: Merci.
0: Bien. Bon, allez, j'ai testé ces dernières années. De plus en plus de personnes se sont mises à l'escalade en intérieur. Et à Poitiers, la salle The Roof attire de nombreux passionnés, mais aussi des néophytes. Alors, Florian Lévesque a eu envie de tester l'escalade. Il a donc retrouvé Sabrina Delage, c'est la directrice de la salle, écoutez.
4: Et pour pratiquer l'escalade, je me suis rendu dans la salle The Roof, on est à Poitiers. Bonjour Sabrina.
5: Bonjour.
4: Alors, The Roof, c'est une salle un petit peu particulière, une salle d'escalade en intérieur. Ça fait combien de temps qu'elle existe ?
5: Alors oui, c'est une salle uniquement en intérieur. Donc nous, on a ouvert en décembre 2018, donc on a fêté les 7 ans en décembre dernier.
4: Ok, parce que j'ai l'impression d'entendre parler que de vous à chaque fois. On me dit, ah, je suis à The Roof, machin, je me suis dit, faut que j'essaye.
5: C'est une très bonne idée de venir essayer, en effet.
4: J'ai jamais fait d'escalade. Peut quand même essayer.
5: Ah oui, bien sûr. Hein, nous, on a beaucoup de gens qui ont découvert l'escalade chez nous. Hein.
4: C'est comment ça se passe? Il y a des cours, vous avez proposé des cours pour les débutants, ceux qui sont professionnels, ceux qui sont habitués. Vont s'y retrouver aussi?
5: Alors oui, il y a plusieurs formules. Soit les gens viennent en pratique autonome lambda, soit en effet on propose des cours à l'année, des stages, des cours particuliers. Voilà, on essaie d'adapter en fonction des demandes. Nous dans la salle, on a 7 niveaux de difficulté. Donc un premier niveau qui est adapté aussi aux tout petits. Et on va jusqu'à un niveau vraiment expert où on retrouve des personnes qui s'entraînent pour des compétitions d'escalade officielles.
4: C'est quoi que vous me conseillez pour commencer là ?
5: Alors moi, je te conseille de commencer par les niveaux jaunes. Ça permet vraiment de se mettre dans l'activité tout doucement, de prendre un peu de hauteur et de se faire plaisir dès le début.
4: Hop, donc là, on vient d'enfiler les chaussons, ça on dit, chaussons ? Les chaussons d'escalade.
5: Exactement.
4: Et là, on va pouvoir s'attaquer à la paroi.
5: Juste avant qu'on commence, nous, avec toutes les personnes qui viennent pour la première fois et qui débutent, donc on fait un petit briefing en fait pour expliquer comment fonctionne l'activité, on explique les consignes de sécurité. Et une chose très importante, on leur montre aussi comment on fait pour bien amortir la chute.
4: Okay.
5: Parce que ça fait partie de l'activité. Si on essaie des blocs un peu plus durs, peut-être qu'à un moment donné, tu vas tomber. Donc c'est pour
4: possible.
5: Ça que c'est important d'expliquer comment on fait pour bien amortir la réception. Donc on se met sur les prises de départ, par exemple. Ouais. Hop. Et on va se laisser tomber sur les pieds bien à plat et on se laisse tomber sur les fesses et sur le dos. Bah, à toi de.
4: Bon, là, ça reste le parcours jaune, c'est pas le plus haut techniquement, mais.
5: Oui, c'est ça, ouais. Mais c'est pour ça que du coup, c'est bien de commencer par ça.
4: Il n'y a pas de baudrier, il n'y a pas toutes ces choses-là. Donc, c'est-à-dire que même au plus haut point, si on tombe, on tombe.
5: Exactement, ouais. Et donc là, si tu veux, tu peux faire le parcours niveau jaune. Donc, la vraie règle, c'est de démarrer là où il y a les gouttes.
4: Ouais.
5: Je décolle les deux pieds et après. Je peux aller chercher les prises suivantes.
4: Toi, ça, plus, ça va.
5: C'est quand même grand. Bah ouais. Laisse pas valider le départ. Hein.
4: Quoi ?
5: En fait, il faut que tu mettes les deux mains sur les prises.
4: Mais c'est ça le plus dur, en fait, c'est qu'elles sont si basses.
5: Ah oui, comme elles sont basses, c'est pas facile, ouais. Ouais.
4: Mais c'est hyper chaud.
5: Oh, regarde, ça a chine. Et là, tu mets les deux mains sur la dernière avec la petite goutte jaune.
4: Là ?
5: Et là, le parcours est validé.
4: Ok. Et là, je peux me jeter en arrière.
5: Là, tu peux faire le saut. C'est ça.
4: Un peu barbare.
5: Exactement. Bon, non, mais c'est ça. Hein. On donne pas de notes esthétiques sur.
4: Ah ouais, mais faut pas, de toute façon.
0: La salle de Roof qui se réinvente et propose de nouveaux parcours régulièrement. D'ailleurs, un agrandissement de la structure est prévu dans les prochaines semaines. Alors, pour découvrir vous aussi l'escalade en intérieur, rendez-vous au 11 rue de la Demi-Lune. C'est à Poitiers. Boogie Wonderland. Allez, c'est le moment de chanter là, si vous sortez du lit. Allez hop, on envoie la couette valser au bout de la pièce. On sort et hop là, c'est parti. On ouvre les volets et vous profitez de 4 minutes de danse totalement folle avec Earth, Wind & Fire à 6h18.

0: Boogie Wonderland par Earth, Wind and Fire. Vous écoutez ici Poitou. 6h22 dans les gens d'ici, voici quelqu'un qui a défendu les produits des Deux-Sèvres cette année au Salon de l'Agriculture. Et il est au micro de Sonia Brunet, il s'appelle David Seguin.
1: Bonjour, David Seguin, le restaurant L'Adresse à Bessines.
2: Vous avez grandi, David, à Ardin, dans les Deux-Sèvres. Il faisait quoi, papa, maman ?
1: Alors, maman coiffeuse, papa plombier.
2: C'est plutôt la boulangerie d'à côté qui vous a appâté.
1: C'était la boulangerie juste à côté où il y avait ces odeurs de pain, ce pain qui craquelait, je me rappelle tout le temps quand il sortait du four, les galettes chaudes, les viennoiseries, les gâteaux, c'est la gourmandise d'un enfant de 10, 12, 15 ans, j'étais attiré par ça, puis les tournées dans les hameaux où on laissait le pain derrière les volets dans les fermes, c'était une histoire, c'était beau, c'était léger, et après j'ai dit, ça va être cuisine. 15-16 ans, et puis les premiers stages, les habits de cuisine, le CAP, et puis c'était parti pour un tour de France.
2: À quel moment vous rencontrez Laurence, votre compagne ?
1: À Poitiers, je reviens donner un coup de main à mon chef d'apprentissage d'ailleurs, qui avait racheté un château, et puis je rencontre Laurence et je décide d'arrêter de faire et défaire mes valises, et de revenir au Poitou, où on est originaires tous les deux.
2: Vous travaillez toujours ensemble. Ça fait combien d'années que vous travaillez notamment à l'Adresse, donc à Bessines ?
1: Depuis 2007, elle me supporte, on se supporte, mais ça va bien.
2: Et vous ramenez l'engueulade à la maison, éventuellement le soir ?
1: Alors ça, c'est interdit. Bon, ça arrive, on va être clair, mais normalement, c'est interdit.
2: Un de vos trucs, David Seguin, c'est de partir en mer.
1: Je vais à la pêche. J'ai toujours été passionné de cette relation avec l'océan. Où là, on pense à rien, il y a les vagues, il y a l'infini devant, parce que des fois on va un peu loin, et puis il y a une relation à pêcher, à ramener quelque chose le soir à la table, et puis il faut qu'on ait tous un peu ces moments où on s'évade.
2: Tout seul ou avec des potes ?
1: C'est avec papa, c'est avec des copains, toujours dans la bonne humeur, la simplicité, mais j'en ai besoin.
2: Il y a un petit casse-croûte à bord ?
1: Il y a toujours un casse-croûte, et là, c'est même mon papa qui le fait. C'est même pas moi. Moi, j'arrive, je suis en visiteur. Ça va être des œufs, ça va être une rillette, quelque chose comme ça, un joli fromage, une galette du Poitou-Charentes, au beurre. Ça, c'est indéniable. Elle est toujours là, la galette. Et puis c'est beau, c'est tout simple, mais le moment est joli.
0: Et allez-y, vous pouvez goûter la cuisine de David Seguin à Bessines, au restaurant L'Adresse, et vous retrouvez les gens d'ici en intégralité sur ici.fr et votre application ici. Je pense à vous, c'est le nouveau single de Pierre Demar.

0: Je pense à vous, Pierre Demar, son nouveau single.
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0: Catherine Viguier, son horoscope du jour. On va de l'avant aujourd'hui, Catherine.
4: En réfléchissant avant. Bélier, un vendredi agréable qui vous porte, vous transporte, où que vous soyez. Taureau, une rencontre se produit, une personne suscite votre admiration ou votre tendresse. Gémeaux, c'est un été particulier au cours duquel vous faites le point comme amoureux ou célibataire. Cancer, soignez-vous si vous avez mal. Avec Mars dans votre signe, vous prenez les choses en main. Lion, super vendredi, profitez de vos sorties, d'un spectacle ou d'un lien qui vous rassure. Vierge, alors c'est un peu agité, mais vous devriez pouvoir maîtriser toutes les perturbations de ce jour. Balance, quelle jolie journée faite de discussions, de voyages et d'enrichissement de vos connaissances. Scorpion, vous changez votre manière de consommer et gagner votre vie prend un nouveau sens à vos yeux. Sagittaire, vous avez le premier rôle et malgré ce succès, en vous subsistent beaucoup d'interrogations. Capricorne, acceptez de travailler en équipe, cela vous aidera dans tous vos projets. Verseau, profitez de chaque minute de ce jour, vous vivrez de très bons moments. Poisson, alors si vous êtes en congé, difficile d'en profiter pleinement, vous avez 1000 idées en tête, y compris côté travail. Et pour nous tous, on s'invente un rêve et on décide de passer à l'acte.
0: Merci Catherine Viguier, l'info d'ici en Poitou, ça arrive Christophe Tournet.
5: Oui, c'était le 20 août 76, un incendie qui avait brûlé 1000 hectares de forêt de pins et qui avait menacé le zoo de la Palmyre. 50 ans après, on n'a pas oublié ce cauchemar.
0: Et on y retourne dans les prochaines minutes, juste après le 90 secondes de l'info en français dans le monde. Il est 6h30.
6: La préfecture de la Haute-Corse appelle les habitants à rester chez eux. Météo France a placé toute l'île en vigilance orange aux orages. Par endroit, l'équivalent d'un mois de pluie est attendu avec des rafales de vent jusqu'à 150 km/h. Les activités de plein air sont interdites. Le Var et les Alpes-Maritimes sont en vigilance orange aux orages et pour pluie inondation. Prudence si vous êtes sur le littoral de Nouvelle-Aquitaine. L'alerte reste maximale face aux baïnes dans les Pyrénées-Atlantiques, les Landes, la Gironde et la Charente-Maritime. Du monde sur la route, avant-dernier week-end de l'été, une France coupée en deux pour les retours. Du rouge au sud, de l'orange au nord. Pour les départs, tout l'ouest du pays est en orange. Le rétropédalage du gouvernement sur les franchises médicales, au moins pour un temps. Il y a un peu moins d'un mois, l'exécutif avait annoncé le doublement de 100 à 200 euros par an du montant maximum des franchises que l'on paye sur les médicaments, les actes paramédicaux, les transports ou les consultations médicales. Mesure qui avait provoqué la colère notamment d'associations de patients. L'ouverture de la chasse au gibier d'eau aujourd'hui dans toute la France, la Ligue de protection des oiseaux demande au gouvernement un report d'un mois afin de préserver les populations déjà affaiblies par les sécheresses. Et puis le retour de la Ligue 1, fin des vacances pour les footballeurs. Ce soir à 20h45, coup d'envoi de Marseille-Strasbourg. Dans le viseur, une nouvelle fois de toutes les équipes. Le PSG, évidemment, qui tentera de décrocher cette année un 15e titre de champion.
5: Merci Cyril Ardouredon et le retour du 90 secondes, c'est à 7h30. Dans l'info d'ici, on revient ce matin sur un événement que les moins de 20 ans ne peuvent pas connaître, puisque c'était il y a 50 ans, tout rond, sur la côte atlantique, près de Royan, mais avec un point commun avec cet été 2026, la sécheresse et les incendies. Nous sommes au matin du 20 août 1976, un homme met le feu volontairement à un dépôt d'ordures et en quelques heures, les flammes dévorent plus de 1000 hectares de pins maritimes, menaçant d'engloutir le zoo de la Palmyre, une journée que le président du parc n'a pas oubliée, Sofia Barada.
7: Là, vous voyez, là, c'est l'Est.
8: Patrick Caillet se tient là où il se trouvait le jour de l'incendie, il y a pile 50 ans.
7: Nous, ce qu'on voyait d'ici, c'était une lueur rouge et de la fumée noire au-dessus.
9: C'est mon père qui a créé le parc zoologique en 1966. À l'époque, j'avais 11 ans. Et au moment de l'incendie, j'avais 21 ans.
8: Ce jour-là, les pompiers sont inquiets quand ils préviennent le zoo du danger qui l'encourt.
9: Mon père, comme moi, bon, c'est notre parc, c'est notre zoo, c'est notre vie. En aucun cas, il était question que le feu puisse rentrer et que des animaux puissent en pâtir.
8: Branle-bas de combat, il faut faire reculer les flammes. Patrick et son père appellent à l'aide.
9: On était des centaines avec des pelles à taper sur le feu et à surveiller derrière. Et ce qui était impressionnant surtout, c'était les chênes verts qui chauffaient et s'enflammaient. L'arbre prenait instantanément feu en entier.
8: Ils font appel aussi à deux entreprises de la commune qui viennent avec leurs bulldozers. Ils créent un pare-feu pendant qu'au zoo, les salariés organisent l'évacuation des centaines d'animaux.
9: Pour les gorilles, pour les zèbres, les antilopes, on les avait fléchés, on les avait endormis, on les avait mis dans les caisses. Les lamas, c'est un peu plus sportif. On était à plusieurs, on les tient de part et d'autre et puis on les enfile dans le fourgon.
8: Mais il a fallu se résigner et laisser certains animaux sur place, les éléphants, les otaries ou encore les girafes.
9: Rien que pour embarquer une girafe, c'est une demi-journée. Il y avait 3 girafes à l'époque, Zoé, Pompon et puis Sophie. Donc on n'aurait jamais pu avoir le temps.
8: Pour aider les salariés, une cinquantaine de volontaires sont venus aider à la manutention. À l'époque, Jean-Marie avait 28 ans.
10: On a transporté des caisses de serpents pour les charger. Effectivement, avec le recul, c'est impressionnant. On n'a pas l'habitude.
8: La nuit venue, il a aidé à surveiller le zoo pour guetter l'arrivée de la moindre flamme.
10: On savait que si le feu entrait, ces animaux seraient abattus. Il n'y avait pas le choix. Mais là, c'était vraiment... On sentait qu'il y avait une panique, hein, même parmi les animaux.
8: La solidarité de ces heures-là a marqué Patrick Caillé.
9: Et j'ai retrouvé cet esprit un petit peu sur les feux de Gironde quand je regardais les reportages.
8: Feu de Gironde qu'il a surveillé depuis la Palmyre, prêt à venir en aide au zoo de Pessac si cela avait été nécessaire.
5: Et au final, 1070 hectares de forêt avaient brûlé dans cet incendie, ainsi que 2 maisons et un camion de pompiers. L'incendiaire, âgé de 19 ans au moment des faits, a été condamné 2 ans plus tard à 9 ans de réclusion criminelle.
0: Pour lutter contre les incendies, il y a aussi une initiative à Celles-sur-Belle.
5: Oui, cette commune des Deux-Sèvres propose à ses habitants, ses entreprises et ses agriculteurs volontaires de s'inscrire s'ils veulent prêter main forte aux pompiers en cas de coup dur. C'est une sorte d'annuaire des forces disponibles. On entendra ce qui se passe après au niveau des pompiers dans le journal de 7h. Et puis on ira aussi faire un tour à Latu où une colo déconnectée limite l'usage du portable à 2 heures par jour. On verra comment les ados abordent ce séjour. La météo en Poitou, Dorian Barré.
0: Oui, avec vos messages sur la page Facebook d'ici Poitou. Je vous ai mis une photo ce matin qui va peut-être vous effrayer au réveil. Vous connaissez Gros Cauchemar ?
5: Gros Cauchemar, non.
0: Oui, c'est l'ours méchant du spectacle nocturne du Futuroscope. J'y suis allé il y a quelques jours et j'ai pris en photo Gros Cauchemar. Je vous avoue que, non mais premier degré, j'y suis allé avec un enfant de 4 ans.
5: Et alors ?
0: À la maison, chose à ne jamais faire. Parce que j'avais complètement oublié cette histoire d'ours méchant et de Gros Cauchemar. Et quand j'ai emmené le petit, je peux vous dire qu'il a eu peur, le pauvre. Mais bon, écoutez, oui, mais bon, écoutez, ça me fait rire. Oui, bon, sur le coup, je rigolais pas, je vous assure.
5: C'était un peu méchant quand même, non ?
0: Non, mais sur le coup, je rigolais pas du tout. On a même failli partir avant la fin. Mais bon, écoutez, je lui ai dit, faut battre le monstre et tout. Et puis bon, il était content. Bref, je vous raconte ma vie, tout le monde s'en fiche, mais c'est comme ça. Sinon, bon, sous la photo de Gros Cauchemar, il y a vos messages météo. Et puis, même Marilène qui nous dit qu'il fait 14 degrés à Ménigoute ce matin avec un ciel nuageux. Merci Marilène pour votre message. Pour Maria, 25 degrés cet après-midi attendu à Vouillé, 15 degrés ce matin. Et puis pour Ginette, 16,4 degrés à Smarve ce matin. Donc aujourd'hui, eh bien, on attend du soleil, et encore du soleil, quelques passages nuageux ce matin, mais qui vont vite se dissiper, et donc des températures bien en dessous de ce que l'on a connu cet après-midi pour les maximales, entre 25 et 26 degrés en Vienne et en Deux-Sèvres.
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0: Chacun fait ce qui lui plaît, c'est Chagrin d'amour à 6h36, bienvenue.

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0: Ici Poitou avec Chagrin d'amour à 7h20.
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0: Vos petits plaisirs de l'été, on vous les partage depuis le début du mois de juillet. Enfin, on se les partage tous ensemble, hein. Vous nous donnez l'idée, nous on le dit à la radio, et puis bah, on se partage comme ça un petit peu nos bons plans. Aller au marché, ça fait partie des choses très sympathiques l'été, écoutez.
3: Les gens sont sympathiques, avec les collègues, on va boire le café tous les jours, c'est super convivial. Bonjour, je m'appelle Momon. Mon plus grand plaisir de l'été, c'est de venir au marché au Bugue le mardi et le samedi, de voir tous ces étalages avec des fruits, des légumes. C'est magnifique. Les gens sont sympathiques. Avec les collègues, on va boire le café tous les jours. C'est super convivial. Les amis, restez cool, décontractés. Et ça fait vieillir. Moi, je vais avoir 81 ans. Et je suis moralement impeccable.
4: Moralement et pas que, cher Momon.
3: Absolument. Moi, je suis jamais stressé. L'avenir, on ne le connaît pas, l'avenir. Mais il ne faut pas se soucier de l'avenir. C'est le présent. Et puis après, bon, adviendra ce qui vient, adviendra. Hein, mais bon.
4: Qu'est-ce que vous souhaitez aux auditeurs d'ici ?
3: Mais aux auditeurs d'ici, je souhaite qu'il n'y ait pas de querelles, etc. On vit tellement bien quand on est décontracté et puis amicalement que c'est super.
0: Eh ben ça, c'est le moins qu'on puisse dire. Merci pour ce joli message. Et donc, allez au marché, vous aussi, cet été. Si vous avez des bons plans à nous partager, des petites idées, de petits plaisirs de l'été, même s'il ne reste plus beaucoup de temps avant la rentrée, c'est-à-dire une petite semaine et demie, ben vous nous partagez vos petits plaisirs de l'été sur WhatsApp 05 49 60 20 20.
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0: Venu danser, c'est Cassien. Il vient de sortir son premier EP à écouter sans modération. Un véritable coup de cœur ici Poitou.
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3: Vous avez des animaux à la maison, un chien ou peut-être un chat, tiens d'ailleurs. C'est du chat dont on va s'intéresser ce matin, notamment à sa bouche. Oui, parce que là, il s'y accumule pas mal de tartre dans la bouche du chat. C'est pour ça que parfois, il a une haleine un petit peu odorante, si je puis dire. Mais le docteur Pierre Fabin, votre vétérinaire ici Poitou, vous explique maintenant comment on sait si notre chat a besoin d'un détartrage, docteur.
4: Le problème, c'est que les chats sont très forts pour cacher qu'ils ont mal. Donc vous pouvez ne vous doutez de rien jusqu'au jour où il commence à manger moins ou à trier ses croquettes. Ce qui doit vous alerter, une haleine qui sent le vieux fromage, des gencives un peu rouges, des dents jaunes ou même carrément du tartre brun qui recouvre ses molaires. N'hésitez pas à lui soulever la babine pour regarder. Et si votre vétérinaire confirme que c'est bien un souci dentaire, la solution, c'est le détartrage. Mais attention, ça n'a rien à voir avec ce qu'on fait chez le dentiste humain, parce que non, votre chat ne va pas sagement ouvrir la bouche sur commande. Le détartrage chez le chat, ça se fait sous anesthésie générale. Sous anesthésie, on peut bien inspecter toute la bouche, vérifier l'état des dents et surtout retirer le tartre en profond à l'aide d'un petit appareil à ultrasons.
3: Est-ce qu'il arrive parfois qu'on lui retire des dents à notre petit matou ?
4: Et oui, et plus souvent qu'on ne le croit. Le tartre, ce n'est pas juste un souci esthétique ou d'haleine. Ça crée une inflammation des gencives qui peut devenir très douloureuse. Et parfois, la dent est déjà tellement abîmée qu'il n'y a pas d'autre choix que de l'extraire. C'est un peu la double peine. La dent est morte, elle fait mal et elle empêche votre chat de bien manger. Donc, autant la retirer pendant qu'on a votre chat endormi, avec une bonne gestion de la douleur derrière, évidemment. Et on peut aussi en profiter pour faire un vrai bilan bucco-dentaire, parfois des radiodentaires, surtout chez les chats âgés ou ceux qui ont des problèmes de gingivite chronique.
3: Bon, et une fois que c'est fait, comment éviter que le tartre ne revienne, docteur ?
4: Alors là, c'est un sujet un peu sensible, parce que brosser les dents d'un chat, c'est un sport de combat. Et pourtant, c'est la solution idéale, avec une brosse à dents spéciale sous forme de doigtier et un dentifrice adapté aux animaux. Pour les chats qui se laissent faire, c'est génial. Pour les autres, il existe des solutions complémentaires, croquettes spécifiques, lamelles à mâcher, poudre à ajouter dans l'eau ou à l'alimentation. Rien n'est parfait, mais c'est mieux que rien.
3: Et prenez soin des dents de votre chat, vous l'aurez compris. Et puis, si vous pouvez lui brosser un petit peu les dents de temps en temps, c'est vraiment la solution. Merci docteur. Jeannette, porquet et basse.

Ici Poitou avec Jeannette Porquet et Basse à 6h49. Le moment de vos 3+, et je vous invite maintenant sur une activité sportive qui change de l'ordinaire et surtout qui est assez ancienne, puisque le club d'aviron de Châtellerault vous accueille depuis 1903 sur le site de la Nautique en bord de Vienne. Jusqu'au 30 septembre, vous avez rendez-vous tous les samedis matins à 9h pour profiter de deux séances d'initiation gratuites et sans aucun engagement. La prochaine, ce sera donc demain matin. Au programme, découverte du club et de l'ergomètre, conseil des encadrants et puis place ensuite à la pratique avec une première sortie sur la Vienne à bord d'un bateau d'initiation. Seule condition, savoir nager 50 mètres, pouvoir s'immerger et être en capacité de pratiquer une activité physique. Alors venez donner votre premier coup de rame demain matin dès 9h. Toutes les infos, www.avironchatellerault.fr. Écoutez ce doux bruit que vous allez certainement entendre énormément ce week-end dans le Poitou, le bruit des moteurs, le bruit des voitures, puisque ça s'annonce chargé sur nos routes, notamment dès aujourd'hui, avec une journée classée orange dans le sens des départs par Bison Futé et rouge dans le sens des retours en Vienne et en Deux-Sèvres. On vous conseille d'éviter l'autoroute A10, notamment entre Bordeaux et Poitiers, entre 17h et 22h dans le sens Bordeaux-Paris, et puis dans l'autre sens en direction du sud, ce sera aussi chargé entre 11h et 20h ce week-end. Eh bien, on ne sera pas en reste. Vert dans le sens des départs demain, forcément fin août. Il n'y en a plus beaucoup des départs, mais par contre, ce sera rouge à nouveau demain dans le sens des retours et orange dans le sens des retours dimanche. Donc bon, si vous êtes coincé dans les bouchons ce week-end, surtout patience, prudence, et si vous rencontrez la moindre difficulté, vous nous appelez au 05 49 60 20 20. Est-ce que vous connaissez la bulle crack ? Ce groupe Poitevin est à l'affiche du festival Monta Musique qui fête sa 11e édition et qui débute ce soir à Montamisé dans la Vienne, tout près de Poitiers. Ce soir et demain, deux soirées pour découvrir des artistes talentueux dans une ambiance unique. C'est donc le festival Monta Musique, c'est avec Ici Poitou et vous pouvez avoir toutes les infos sur le www.montamusique.fr. On vous attend là-bas. Laurent Voulzy avec Le Soleil Donne maintenant à 6h52, histoire de se réveiller tranquillement, d'aller dans la cuisine, là, prendre votre petit-déj, ou peut-être dans la salle de bain. Moi, j'aime bien faire ça, je sais pas vous, mais de temps en temps, moi, je mutualise. C'est-à-dire que je descends dans la cuisine, je vais me faire couler mon café, après, je remonte dans la salle de bain, comme ça, je m'habille, je me coiffe, enfin, tout ça, et puis en même temps, je bois mon café. Voilà, on fait d'une pierre deux coups. Et puis, comme ça, on peut se lever plus tard. Ah, petit... Ouais, je pense qu'on est plusieurs à utiliser la technique, mais en tout cas, moi, c'est la mienne. Allez, Laurent, vous le

0: La jolie voix de Laurent Voulzy, vous le retrouverez d'ailleurs le 22 janvier sur la scène du Palais des Congrès du Futuroscope. Vous pouvez toujours réserver vos places www.futuroscopecongres.com.
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0: 6h58, survivre à une rupture amoureuse, c'est toujours compliqué, on y est tous déjà passés, ça met un petit coup dans le nez comme on dit. Mais bon, l'amour ne rime toujours pas avec, mais pour survivre à une rupture amoureuse estivale, Fred Ballard a réuni quelques experts dans l'humour en tube et quelques signes avant-coureurs aussi pour essayer de vous aider à surmonter cette épreuve parfois difficile de la vie.
10: C'est un sketch très court que j'ai écrit un jour où vous étiez très pressé. Chérie, faut que je te trompe, faut que je te parle. Merde, voilà.
11: Ah oui, certains lapsus sont révélateurs d'une relation qui part en cacahuète. Alors pour nous aider à ne pas sombrer dans un profond désespoir, Vincent de Dienne a tout prévu.
12: J'ai une technique pour être heureux, elle vaut ce qu'elle vaut, mais enfin je vous la donne quand même, elle est assez chasse-spleen. Je mange un bon coq au vin, voilà. Et moi mon petit truc à moi, c'est que j'enlève le coq. Voilà. Que je donne à mon chat, justement. Comme ça, mon chat est obèse, mais heureux de vivre avec un type qui vit seul avec son chat. Bien.
11: Voilà, quand l'humour absurde et surréaliste vient au secours des cœurs brisés, eh ben, ça peut aider ou pas. Encore faut-il avoir un chat, un coq et aimer le vin, avec modération, hein, toujours. Mais sinon, pour se consoler d'un chagrin d'amour, il suffit de se dire que même les stars se font larguer. Ça aide. Ou pas.
13: Beyoncé, elle a pas notre vie. Dans son clip, elle se fait larguer. Vous l'avez vu, elle est au top. He broke my heart. Elle s'est fait larguer, elle fait des chorégraphies. Même sa larme, elle fait un cœur. Toi, dans la vraie vie, quand tu te fais larguer, t'es en survette. T'as tellement pleuré que t'as les yeux de Gollum. Et toi, c'est pas ta larme, mais ta morve qui fait un cœur. Reviens, bébé, reviens.
11: Oui, on a bien l'image, hein, avec la bulle en forme de cœur qui pend sur la narine gauche. C'est pas ce jour-là qu'on va retrouver l'âme sœur, mais suivons les préceptes de notre love coach, Nawel Madani. Si l'amour cesse un jour, l'humour, lui, dure toujours. Donc, un coq au vin, une bulle de morve, un fou rire, et ça repart.
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0: Ouh, on s'étire et on se réveille, bienvenue, il est 7h. Les infos, c'est avec vous Christophe Tournet.
14: En cet été 2026, marqué par les incendies, et alors que les scientifiques s'attendent à voir doubler, voire tripler les surfaces brûlées en Europe à l'avenir, voilà une initiative qui pourrait être généralisée. Ça se passe dans les Deux-Sèvres, à Celles-sur-Belle, où tous les citoyens, mais aussi les entreprises et bien sûr les agriculteurs, peuvent se porter candidat pour aider les pompiers lors de gros incendies. Il suffit pour ça de s'inscrire via un formulaire en ligne. Charge ensuite aux pompiers d'orchestrer tous ces volontaires, c'est ce que précise le capitaine Carole Lepinet du SDIS 79.
15: C'est une aide très précieuse pour nous. Alors effectivement, qui demande de l'organisation, le commandant des opérations de secours qui va arriver sur l'intervention va avoir à prendre en compte tous ces civils. S'ils ont déjà commencé leur travail, eh bien vérifier que ce qu'ils ont fait correspond à ce dont nous, on a besoin. Et puis parfois les guider vers d'autres actions. Par exemple, si le feu progresse vers des habitations que eux n'ont pas identifiées dans un premier temps, voilà, peut-être les rediriger vers un autre secteur et leur demander pratique de faire le tour du feu, de débroussailler là où ça peut l'être. Et après, donc, on a tous ceux qui viennent avec des tonnes à eau, avec des capacités en eau qui sont très importantes, qu'on va pouvoir utiliser pour réalimenter nos engins et gagner du temps sur le fait de remplir nos tonnes à eau et d'être à nouveau disponible pour venir éteindre le feu.
14: Le risque incendie qui est toujours présent cette fin de semaine dans le Poitou, malgré la baisse des températures et même la pluie par endroits. Dans la Vienne, 5000 mètres carrés de végétation ont brûlé hier à Naillé, entre Saint-Savin et Saint-Pierre-de-Maillé. Une route a même dû être fermée alors que 4 hectares étaient menacés. Par ailleurs, les opérations des pompiers se poursuivent toujours en forêt de Moulières. 5 jours après l'incendie causé par la foudre, 11 hectares ont brûlé et le feu couvre toujours. Mais ces incendies restent sans commune mesure avec celui qui a vécu la forêt de la Palmyre il y a 50 ans. C'était le 20 août 1976. C'est un jeune homme de 19 ans à l'époque qui avait volontairement mis le feu. En l'espace de quelques heures seulement, les flammes ont avalé plus de 1000 hectares de pins jusqu'à menacer le zoo de la Palmyre, tout proche. Il avait fallu évacuer en urgence les animaux et créer des pare-feux. 50 ans après, cet incendie reste dans les mémoires et donne lieu à toute une série de précautions. Patrick Caillé nous les détaille, c'est l'ancien directeur du zoo.
4: On travaille beaucoup sur la prévention. Il y a la bande des 50 mètres, bien sûr. Donc la bande de 50 mètres, elle, de notre clôture jusqu'à 50 mètres vers la forêt, on débroussaille, c'est annuel. Et entre cette zone et le pare-feu, c'était très broussailleux. Donc on a demandé l'autorisation à nos frais de tout nettoyer. Également le nettoyage dans le parc. Tous les jours, on passe le souffleur pour nettoyer les aiguilles de pin, parce que là, le jour, il y a eu du vent, il y avait des aiguilles partout. Donc, systématiquement, on enlève les aiguilles de pin parce que c'est un combustible terrible. Ça, c'est la prévention. Et le protocole, c'est s'il y a le feu, si on est menacé, c'est rentrer les animaux dans les bâtiments et on met les arroseurs en route et ensuite on est là avec des pelles pour contenir le feu. Et les pompiers par contre sont très très bien équipés. Il y a eu quelques feux là cette année là, à la Bouverie, à Ronces-les-Bains et puis au chemin des pêcheurs à Bonance où il y a 15 camions qui sont arrivés, ils ont circonscrit ça en 2 secondes, voilà. Donc, du beau travail.
14: Et nous reviendrons plus longuement sur les 50 ans de cet incendie géant dans l'info d'ici. Ce sera tout à l'heure à 8h30. Pour la baignade ce week-end, ce sera un peu compliqué. Dans la Vienne, elle est interdite au moins jusqu'à jeudi prochain au lagon du Bois de Saint-Pierre à Smarve. L'eau est impropre à la baignade et de nouvelles analyses doivent être pratiquées lundi. Et si vous optez pour l'océan, là aussi ce sera compliqué. L'alerte maximale au Baïn est en vigueur depuis hier et l'est toujours aujourd'hui sur tout le littoral des Pyrénées-Atlantiques jusqu'à la Charente-Maritime. Les préfectures appellent à la plus grande prudence. Ça s'annonce aussi compliqué sur les routes, ou en tout cas bien chargé. Tout l'ouest de la France est en orange aujourd'hui dans le sens des départs et rouge dans le sens des retours. On attend beaucoup de monde, notamment sur l'A10 dans la traversée des Deux-Sèvres et de la Vienne, dès la fin de matinée. C'est un recul de la part du gouvernement. Après consultation, la ministre de la Santé annonce renoncer dans l'immédiat au doublement du plafond des franchises médicales, de 100 à 200 euros par an. Elle envisage désormais une hausse moins ambitieuse que prévu, sans toutefois en préciser le montant.
0: 14% moins cher, c'est ce que coûte cette année l'achat de fournitures scolaires.
14: 14% moins cher que pour la rentrée 2025, selon les calculs de Famille de France. Une étude basée sur 47 références de papeterie, de tenues de sport et d'autres achats indispensable avant le retour en classe. D'après cette étude, il faut tout de même débourser en moyenne 181 euros pour un collégien qui entre en sixième. C'est une trentaine d'euros de moins que par rapport à l'année dernière. Mais il y a une autre solution pour faire baisser les prix, c'est de passer des commandes groupées directement auprès des grossistes. C'est ce que propose la FCPE à Poitiers. Et en voyant passer toutes les listes de courses, la présidente de la Fédération de parents d'élèves, Virginie Blouin, note aussi un effort de la part des enseignants.
16: Les listes de fournitures scolaires sont plus réfléchies par les établissements avec vraiment une harmonisation des articles. Les professeurs des différentes matières, par exemple, si on prend pour le collège, demandent les mêmes types de cahiers. Quand il faut acheter un seul cahier de quatre exemplaires différents, de quatre tailles différentes, ça peut remonter beaucoup plus rapidement qu'un seul pack de 5 cahiers de la même taille. Et les factures, comme je pense, sont un peu plus allégées parce que les professeurs font attention à ce qu'ils demandent.
14: La FCPE qui milite à l'échelle nationale pour une gratuité des fournitures scolaires pour les élèves. Il y a un autre sujet qui va revenir avec la rentrée, c'est celui de l'interdiction des téléphones portables dans les établissements. Des portables qui sont désormais souvent greffés à la main de nos ados. Et pour s'en rendre compte, mais aussi essayer de se désintoxiquer, une colo déconnectée se déroule jusqu'à ce soir à l'Atu Saint-Rémy, c'est au centre de plein air. L'usage des téléphones est limité à 2 heures par jour. Et Alice Polo, la directrice de l'accueil des mineurs, le constate. Pour la majorité des ados, il est difficile de s'en passer au début du séjour.
17: Le premier lundi à 17h, ils sont devant le bureau pour demander leur téléphone. Mais plus la semaine avance et plus c'est facile pour eux et moins ils y pensent. Quand on n'a pas son téléphone, on est obligé de discuter avec les autres. D'habitude, on le fait par interface, sur Instagram, etc. Là, ils sont obligés de parler entre eux et de se faire des copains et du coup de proposer des jeux pour pouvoir en fait discuter et avoir des interactions sociales. Donc ils sont contents de se retrouver au final et ils se rendent compte qu'il n'y a pas besoin de réseau ou de téléphone pour créer du lien et se faire des copains. Ils ont l'air contents et pressés de pouvoir en tout cas découvrir ce qu'on a apporté, les activités qu'on peut leur proposer.
14: Et du coup on ne leur dira pas que le reportage est à retrouver sur l'appli ici.
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14: Ça,
0: c'est le seul truc.
14: Mais il faut le téléphone quand même.
0: 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Bon, sinon, la météo aujourd'hui, en Vienne et en Deux-Sèvres, de nombreux nuages qui envahissent notre ciel, là, en tout début de journée. Ça devrait ensuite laisser place à quelques éclaircies, mais on aura toujours un caractère instable en Vienne et en Deux-Sèvres tout au long de ce vendredi. Un ciel très changeant et des averses qui seront possibles en fin d'après-midi, notamment sur les Gâtines Poitevines, sur l'est du département de la Vienne. Et puis même chose dans les Deux-Sèvres, dans le Toircé notamment, où ça risque de tomber assez fortement cet après-midi. Un petit vent d'ouest à nord-ouest qui va souffler aux alentours des 15 km/h tout au long de ce vendredi. Et puis les températures ce matin, si vous êtes dans les Deux-Sèvres à Montcoutan ou encore à Mauléon, en passant par Coulonges-sur-Lotise, vous êtes aux alentours des 13 degrés là en ce moment même. Et puis à Châtellerault, à Poitiers ou encore à Chauvigny, en passant par Pleumartin, Mel, Niort et Brioux-sur-Boutonne, là vous êtes plutôt aux alentours des 15-16 degrés en ce début de

0: Alain Bachung à 7h12. Ici Poitou, on prend la parole, petit poitou. Les petits poitous. Mais dites-moi, alors qu'il commence à se préparer tout doucement pour la rentrée, qu'il commence à reprendre le rythme, parfois certains sont contents, d'autres sont tristes. Bref, quand on était enfant, retourner à l'école, parfois c'est pas très très drôle. Alors justement, nos petits poitevins, ils viennent donner une petite dose de bonne humeur et de sourire tous les matins sur Ici Poitou, avec une nouvelle question. Aujourd'hui, on leur a demandé d'expliquer à quoi ça sert un maire d'une commune.
1: Alors, un maire, ça sert à commander, à protéger une ville, à faire des aéroports, à construire des choses, quoi.
2: Un maire, ça sert à commander la ville, mais aussi souvent les maires, quand ils se présentent aux élections, ils ont un projet. Par exemple, je sais pas, en ce moment, de mettre des pistes cyclables, ou c'était aussi l'écologie un peu.
3: Un maire, ça peut servir pour diriger une ville, pour construire des écoles. Aussi, les maires, ça peut aussi construire Ici Poitou, parce que c'est trop cool, en fait.
0: Écoutez, on les remercie. Mais merci, les petits poitevins. On vous souhaite une très belle journée et bonne préparation pour la rentrée.
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0: Bon, la rentrée, d'accord, mais restons un peu en vacances avec des petites idées sympas autour du Poitou. J'ai deux entrées maintenant à vous offrir pour aller visiter les grottes de Lascaux 4 en Dordogne, à Montignac-Lascaux précisément. Une visite au choix, vous avez la visite guidée classique ou alors la visite audio guidée, où là vous êtes en autonomie avec un petit boîtier. Bon bref, deux entrées pour aller profiter de ces grottes de Lascaux 4. Ce sera peut-être pour vous dans un instant, mais on va jouer avec un chanteur qui était né le 21 août 1950. À vous de me retrouver maintenant ce tube de Patrick Juvet. Alors, pour aller à Montignac-Lascaux visiter les grottes de Lascaux 4, est-ce que le morceau que vous entendez derrière moi, c'est Où sont les femmes ou est-ce que c'est Lady Night? 05 49 60 20 20 si vous avez la réponse. Lady Night ou Où sont les femmes? Quel est ce tube de Patrick Juvet? 05 49 60 20 20. Bonne chance.
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0: 7h15, c'est le moment d'accueillir Gérald de Roux, mon œil dans le projecteur pour la dernière partie de l'été. On regarde ce qui nous attend d'ici la fin de l'année et cap sur le mois de décembre prochain, notamment avec les concerts d'Orelsan à Paris, une méga tournée qui se prépare, hein, Gérald.
3: 15 concerts en 20 jours à l'Accor Arena de Bercy, du jamais vu pour un rappeur français et même toutes catégories confondues. Orelsan va probablement égaler ou battre le record d'affluence de Jacques Higelin en septembre 1985. C'était les tout débuts de Bercy. La salle accueillait 17 000 spectateurs. Aujourd'hui, Orelsan peut compter sur une capacité de 20 000 places. En fait, au-delà de ses dates parisiennes, autour de Noël, le rappeur normand rencontre son public partout en France comme rarement un artiste le fait. On peut dire que dans les festivals, on a assisté à un été Orelsan, en Bretagne aux Vieilles Charrues, à Belfort pour les Oroquiennes, à Aix-les-Bains, à Musilac, à La Rochelle, aux Francopholies, à Nîmes ou au festival Beauregard, dont son fief du Calvados. Et il y aura bientôt l'automne Orelsan, puisque l'artiste reprendra la route le 19 octobre pour sillonner l'Hexagone. Deux zéniths à Strasbourg, deux autres à Toulouse, trois à Caen, deux à Nantes, j'arrête là. En fait, le rappeur a dû ajouter une vingtaine de dates à son programme initial. L'engouement a été à la mesure du succès de son dernier album, La Fuite en Avant. Quand il est sorti en novembre dernier, il a totalisé en une journée près de 6,5 millions d'écoutes sur la plateforme Spotify, le meilleur démarrage de 2025.
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3: Aujourd'hui, à 44 ans, Orelsan domine de la tête et des épaules le paysage musical français. Plus de 20 ans de carrière et un nouveau statut, celui de papa. Plusieurs titres de son album sont centrés sur cette nouvelle vie. Il parle grossesse, sage-femme, j'ai un enfant à élever, une famille à aimer, une grande responsabilité, ça m'effraie, dit-il. Bref, Orelsan, il n'est plus tout seul. Il va falloir gérer, comme on dit, gérer vie de famille et vie d'artiste. Avec ce succès, ses concerts, ça sera pas facile. Mais bon, comme il le dit aussi en ouverture de son album, tu l'as voulu, tu l'as eu, maintenant assume.
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0: Orelsan sur votre radio ici Poitou, au micro donc de Gérald de Roux dans mon œil dans le projecteur. Vous le retrouverez à Paris, vous l'aurez compris, en fin d'année pour toute une série de concerts. Supertramp, rien à voir, mais c'est maintenant. C'est Dreamer sur votre radio ici Poitou à 7h18.

0: Dreamer par Supertramp sur ICI Poitou à 7h21. Bonjour Valérie.
1: Bonjour.
0: Vous nous appelez de Buxerolles, c'est ça ?
1: Exactement, oui.
0: Bon, qu'est-ce que l'on fait réveiller si tôt un vendredi à Buxerolles ? Est-ce qu'on travaille ? Est-ce qu'on est en vacances, Valérie ?
1: Eh ben non, on écoute la musique, les Dreamers.
0: Vous avez bien raison. Bon, qu'est-ce que vous avez prévu pour votre journée ? Racontez-moi un peu.
1: Bah, la reprise de travail, donc
0: travail. Oui. Ah, et, forcément. Bon, après, il y a le week-end. On profite ou ça bosse
1: le week-end ? Oui, on va aller voir le concert de Montamusée.
0: Ah bah oui, Monta Musique, le festival.
1: Voilà, Monta Musique.
0: Avec ICI Poitou, c'est ce soir et demain soir à ne pas louper. Bon, Valérie, vous aurez peut-être la chance au milieu de tout ça d'aller visiter les grottes de Lascaux 4 à Montignac-Lascaux, c'est en Dordogne. Mais il fallait me dire quel est ce tube de Patrick Juvet. Alors Valérie.
1: Lady Night.
0: Très bonne réponse. Merci. Patrick Juvet qui était né donc le 21 août 1950. Valérie, je vous offre vos deux entrées pour aller visiter les grottes de Lascaux 4.
1: Merci.
0: Et avec plaisir.
1: Super week-end et puis je suis très contente d'avoir passé à l'antenne.
0: Et très contente de vous accueillir aussi.
1: C'est la première fois.
0: Écoutez, il y a une première à tout, comme quoi c'était ce matin pour
1: beaucoup.
0: Vous Valérie. Profitez-en.
1: Oui, tous les matins.
0: Et merci de votre gentillesse et merci de votre fidélité Valérie. À bientôt.
1: Merci beaucoup, passez un bon week-end.
0: Merci, au revoir.
1: Au revoir.
0: Ici ça marche avec Florian Lévesque, le tour d'horizon des entreprises, des initiatives remarquables de la Vienne et des Deux-Sèvres. Et aujourd'hui, coup de projecteur avec lui sur une matière recyclable créée chez Futurama à Dissé.
2: À l'heure où la pollution plastique atteint des niveaux records, avec une production qui explose depuis des décennies et des déchets qui s'accumulent partout sur la planète, certaines initiatives tentent de changer la donne. À Dissé, dans les locaux de Futurama, une jeune entreprise a mis au point une matière pas tout à fait comme les autres, Greenfib, un polymère nouvelle génération conçu à partir de grains de ricin, une matière biosourcée, durable, recyclable, pensée pour remplacer le plastique issu de la pétrochimie dans de nombreux usages du quotidien. Derrière cette innovation, Luc Ménétreil, cofondateur de la matière et de la start-up du même nom, Greenfib.
3: Alors Greenfib, c'est une matière qui vient comme alternative au plastique pétro-sourcé. Donc c'est une matière qui est 100% bio-sourcée et sans une goutte de pétrole, sans concurrence aussi avec les ressources vivrières. Et on est en fait avec des charges minérales, végétales et organiques.
2: Comment vous en êtes venu à la créer cette matière ? Comment on se dit, tiens, je vais créer une matière ?
3: Alors en fait, c'est une expérience personnelle. Moi, j'étais opticien avant. J'étais opticien indépendant pendant 25 ans. Et en 2008, j'ai eu l'idée de créer cette matière pour répondre à une question qui était en fin de compte la fin de vie des lunettes. C'est une expérience que j'avais eue au Sénégal pendant plusieurs années avant. J'allais régulièrement là-bas au sein d'un dispensaire en brousse. Et une fois, j'ai un villageois qui était venu avec ses lunettes en ce qu'on appelle en acétate, c'est-à-dire couramment appelé en plastique, qui était donc cassé en deux. Et là, j'ai réalisé en fait que ces lunettes que moi j'emmenais, qui étaient donc les fonds de tiroir de mes clients, en fin de compte, il y avait la problématique de la fin de vie. C'est-à-dire qu'est-ce qu'on en fait une fois qu'elles sont de toute façon hors d'usage. J'ai voulu à ce moment-là trouver une solution. Alors au départ vraiment pour la lunetterie, puisse répondre à un compromis équivalent entre performance sociale, sociétale, économique et environnementale. Et en creusant un peu, je me suis rendu compte qu'il n'existait rien dans la lunetterie et j'ai eu l'idée en fait de d'écrire ce projet sans savoir vraiment ce que j'allais en faire, mais d'écrire ce projet où je voulais une matière strictement sans pétrole sur l'ensemble de la chaîne de valeur et puis qui puisse être aussi durable et donc recyclable pour qu'on puisse l'utiliser un maximum de fois sans avoir besoin de reproduire de la matière.
2: Cette matière aujourd'hui, elle est fabriquée chez nous dans le secteur de Dissé, c'est ça?
3: La matière aujourd'hui, elle est fabriquée à Dissé effectivement chez Futuramat. Et aujourd'hui, en fait, cette matière, on peut l'utiliser à la fois pour de l'injection dans des moules qui ont la forme de l'objet final. On peut faire de l'impression 3D. On peut faire ce qu'on appelle du rotomoulage, faire des pièces de grosses dimensions creuses à l'intérieur, comme des flotteurs, par exemple. Voilà. Et effectivement, on peut faire aussi ce qu'on appelle du thermocompressé, c'est-à-dire qu'on va utiliser les copeaux de recyclage et en fait on va les compresser ensemble pour faire une plaque dans laquelle ensuite on va faire de la découpe, par exemple pour faire du mobilier ou pour faire des lunettes ou voilà.
2: Du stylo bic au pal des éoliennes, en passant par l'ameublement ou encore l'industrie du luxe, Greenfib se développe, une matière innovante, pensée pour durer et limiter notre impact sur l'environnement. Greenfib, c'est français et c'est même made in Poitou. Oui monsieur, si vous souhaitez en apprendre un petit peu plus, rendez-vous sur greenfib.fr et pour découvrir les premiers objets entièrement conçus avec cette matière, c'est sur le site ravelinstore.com.
0: Et tout ça est recyclable. Sans contrefaçon, je suis un garçon, c'est Mylène Farmer.

0: Mylène Farmer qui prépare son retour sur scène prochainement. C'était Sans Contrefaçon sur Ici Poitou.
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0: Et dans l'info d'ici, direction Celles-sur-Belle dans un instant.
5: Celles-sur-Belle, où la mairie vient de lancer un recensement des forces disponibles pour aider les pompiers en cas de gros incendies. Ça concerne les entreprises, les agriculteurs et même les citoyens. Tout le monde peut s'inscrire via un formulaire en ligne. On vous détaille tout ça dans un instant.
0: Eh bien, balade en Deux-Sèvres juste après le 90 secondes. C'est le point complet sur toute l'actu en français dans le monde. Présenté par Cyril Ardo-Redon. Il est 7h30. Très bon réveil.
6: Près de 1400 personnes qui séjournent dans des campings mis à l'abri en Haute-Corse. Des vols au départ d'Ajaccio et de Bastia annulés. Les activités de pleine nature interdites. 1000 foyers privés d'électricité. La Corse est placée en vigilance orange aux orages par Météo France. Le Var et les Alpes-Maritimes sont en vigilance orange aux orages et pour pluie inondation. Des retours compliqués pour cet avant-dernier week-end des vacances d'été. La moitié sud du pays est en rouge selon Bison Futé. C'est orange pour la moitié nord. Pour les départs, c'est orange pour toute la moitié ouest de la France. Un homme libéré de garde à vue à Nîmes dans l'enquête sur la mort d'une tiktokeuse. Un autre suspect est quant à lui toujours entendu. Le corps carbonisé de Sonia Bellina, suivi par plus de 250 000 personnes sur les réseaux, a été retrouvé il y a une semaine à Saint-Gilles, petit village du Gard. Et dans les Yvelines, près de Paris, la mairie de Bois-d'Arcy annonce avoir porté plainte après la découverte de croix gammées et de slogans nationalistes tagués sur les murs de la police municipale le week-end dernier. Les images de vidéosurveillance sont en cours d'analyse. L'ouverture de la chasse aux gibiers d'eau aujourd'hui, comme les canards ou les bécasses, des oiseaux fragilisés par la période de sécheresse, dit la Ligue de protection des oiseaux, qui demande au gouvernement le report d'un mois de cette chasse. Et puis Marseille-Strasbourg pour le premier match de cette nouvelle saison de Ligue 1, c'est du foot, qui débute aujourd'hui. Le coup d'envoi, c'est à partir de 20h45.
5: Cyril Ardo-Redon, et en cet été marqué par les incendies, voilà une initiative qui pourrait être prise en exemple. Nous sommes dans les Deux-Sèvres, dans le Mélois, à Celles-sur-Belle. En plus des agriculteurs, ce sont désormais tous les citoyens et les entreprises qui peuvent se porter candidats pour aider les pompiers en cas de gros incendies. Et ça se passe via un formulaire en ligne, Anne Mignard.
7: Il suffit de donner son identité ou celle de son entreprise, son exploitation, ses coordonnées et déclarer de quel matériel on peut disposer. L'idée du formulaire a germé dans l'esprit de Madame le maire Sylvie Cousin au lendemain d'un incendie le 24 juillet dernier.
8: L'incendie qui est intervenu dans un contexte un peu compliqué. À ce moment-là, les services de sécurité incendie étaient fortement mobilisés dans le sud-ouest. Donc, les services incendie nous ont sollicité pour qu'on aille chercher appui auprès d'entreprises de travaux publics ou d'agriculteurs qui pouvaient, avec leur matériel, venir appuyer la gestion de cet incendie. Donc, nous avons fait appel à une entreprise de travaux publics locale qui s'est déplacée donc avec sa pelle et qui a interagi avec les pompiers pendant 4 ou 5 heures. On a également pris appui auprès des agriculteurs locaux pour qu'ils viennent déchaumer pour éviter la propagation du feu. Également, certains agriculteurs sont venus avec leur citerne.
7: Une mobilisation de toute une nuit à l'issue de laquelle le formulaire a donc été mis en ligne et pour protéger ses volontaires ainsi que leur matériel en intervention, la mairie souhaite signer désormais avec eux des conventions.
8: Pour faire en sorte que si avarie il y avait sur son matériel, l'agriculteur, l'entrepreneur puisse être couvert, remboursé.
7: Une aide des plus précieuses, souligne la capitaine Carole Lépiné du SDIS 79, qui n'a de cesse de saluer l'engagement de tous ses citoyens et en particulier des agriculteurs qui cet été ont répondu présents sur tout le territoire. Charge à chaque fois aux pompiers d'orchestrer tout ce beau monde.
9: Nous, on analyse la situation on repère rapidement les enjeux humains, bâtimentaires, environnementaux, etc., les animaux. Et notre objectif, c'est de veiller à ce qu'ils respectent la sécurité, qu'ils ne prennent pas de risques pour eux-mêmes et pour leurs machines, pas de se rapprocher trop près des flammes, etc., mais aussi la sécurité pour nous, notamment en termes de règles de circulation.
7: Avec pour objectif, comme cet été, de mettre fin à plus de 300 départs de feu recensés dans les Deux-Sèvres.
0: Et dans le journal de 8 heures, nous nous intéresserons à un autre incendie, cette fois dans la Vienne.
5: Oui, précisément au feu en forêt de Moulières, au nord de Poitiers. C'est la foudre qui est à l'origine de cet incendie il y a 5 jours et le feu couve toujours. Et même si les vacances ne sont pas finies, on commence à penser aux courses avant la rentrée. On nous annonce des fournitures moins chères. Votre radio ici Poitou est allée vérifier si c'est vraiment le cas. La météo en Poitou, plus bas, c'est le cas pour les températures d'Orient.
0: Exactement, on est pas mal redescendu sur le thermomètre Poitevin. Et autant dire qu'on respire et que ça fait du bien. Ça, c'est une bonne nouvelle. Ce matin, c'est une moyenne de 13 à 15 degrés que vous relevez à la maison. C'est ce que vous nous dites sur la page Facebook d'ici Poitou, notamment Roselyne qui relève 16 degrés, donc de la fraîcheur à un grand sur Vienne. Mais on ne va pas se plaindre, nous dit-elle. Mais on est bien d'accord, ça fait tellement longtemps qu'on attend ça que maintenant qu'il fait un peu plus frais, on va en profiter. Aménigout, 14 degrés, c'est ce que nous dit Jackie ce matin. D'autres messages, comme celui de Philippe, qui nous écoute à Coulon et qui relève 16 degrés dans son jardin avec un ciel nuageux et peut-être de la pluie pour reverdir tout ça, nous dit-il. Oui, la pluie, elle arrive en fin de journée. Je vous en reparle dans un instant. Et 14,8 degrés à Pompère pour Chantal. Vous continuez de nous laisser vos messages sur la page Facebook ici Poitou. Je vous ai mis une jolie photo de Gros Cauchemar, qui est l'ours méchant du spectacle nocturne du Futuroscope. Bref, au-delà de ça, des nuages ce matin, un petit peu de soleil qui devrait arriver, mais on va rester sur un temps plutôt instable en Vienne et en Deux-Sèvres tout au long de ce vendredi, avec donc de la pluie qui pourrait revenir dès le milieu de l'après-midi et sévir jusqu'à ce soir. Cet après-midi, pour les maximales, entre 25 et 26 degrés, on n'ira pas au-delà.
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0: A Girl Like You, c'est Edwin Collins à 7h35 sur votre radio ici Poitou. Je vous souhaite un excellent réveil.

0: 7h39, c'est Edwin Collins avec A Girl Like You sur votre radio. 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
0: En pleine séance d'étirement ou alors en plein dans votre café ou votre tartine de pâte à tartiner, bah je vous emmène à Lascaux 4, à Montignac-Lascaux en Dordogne. Ce site unique au cœur de la Dordogne restitue la totalité de la grotte préhistorique et vous invite à la découvrir tout l'été sur votre radio ici Poitou. Et tout ça avec Clément Leblond. Lascaux 4, je vais y arriver, porte une attention particulière à l'accueil de tous les publics et c'est le dernier épisode de cette série Lascaux pour tous que vous avez entendu tout au long de l'été.
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3: Le fac-similé de Lascaux 4, le bâtiment de Lascaux 4, a été prévu pour être accessible à tous, hein, au public en situation de handicap, aux plus jeunes, aux plus âgés, parce que les guides à Lascaux vont déjà s'adapter au public qu'ils ont face à eux, donner des informations pour les plus jeunes, pour les plus âgés, s'adapter aux scolaires, au public empêché, au public en difficulté. On va avoir aussi à Lascaux 4 beaucoup d'outils pour nous permettre de les aider à suivre cette visite, notamment pour les publics aveugles ou malvoyants. On va pouvoir proposer des livres thermoformés en braille avec les images de Lascaux en relief, donc ils vont pouvoir observer ces images grâce au tactile. On a un parcours aussi en LSF, en langue des signes française, ce qui permet aux visiteurs sourds ou malentendants de pouvoir profiter de la visite comme tout le monde. Les enfants occupent aussi une place importante dans cette démarche puisque on a des parcours pédagogiques adaptés à eux, des contenus simplifiés, des approches ludiques. On a notamment la visite contée où les enfants vont dans la grotte et découvrent la grotte à travers un conte raconté par un ou une femme préhistorique, un homme ou une femme préhistorique. Donc ça permet une approche très différente de Lascaux. Et cette volonté d'inclusion, elle s'inscrit dans une vision plus large de la médiation culturelle où le patrimoine doit être partagé et transmis sans exclusion finalement. En rendant l'expérience accessible à tous, Lascaux 4 permet à chaque visiteur de s'approprier l'histoire de la préhistoire de manière sensible, pédagogique et adaptée. Ainsi, Lascaux 4 dépasse la simple notion d'accessibilité technique. C'est une démarche culturelle et humaine qui place l'ouverture et la transmission et le partage au cœur du projet muséographique.
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0: Lascaux 4 qui est donc ouverte pour tous et vous pouvez retrouver tous les épisodes, les 40 épisodes de cette série sur les traces de Lascaux que vous avez entendu tout au long de l'été dès maintenant sur ici.fr et votre application ici. Dans un instant, je vous emmène en vacances dans les Alpes-Maritimes, en Provence-Alpes-Côte d'Azur, notamment dans la Villa Rothschild à Saint-Jean-Cap-Ferrat. Je vous explique tout dans 30 secondes.
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0: 7h43. Et ce vendredi matin, vos vacances ici vous emmènent dans l'un des palais les plus emblématiques de la Côte d'Azur, la Villa de Rothschild à Saint-Jean-Cap-Ferrat. Une demeure rose entourée de 9 jardins entre la rade de Villefranche et la baie de Beaulieu. Une maison de collectionneur pensée comme une invitation au voyage. Et votre guide ce matin, c'est Océane Zitouni, journaliste à Ici Azur. Elle vous emmène dans cette Villa de Rothschild. Écoutez.
7: Au bout d'une allée bordée de végétation, la façade rose apparaît. Cécile s'interroge.
8: Il y avait une spécificité pour qu'elle choisisse le rose au niveau de la façade. Hein. Ce rose et blanc comme ça, magnifique.
7: Originaire de Cannes-sur-Mer, cette mère de famille vit désormais à Paris. Elle revient avec son mari et leurs deux enfants découvrir cette villa inspirée de la Renaissance italienne qu'elle aperçoit depuis son enfance.
8: J'ai habité ici dans la région, mais j'ai jamais eu l'occasion de visiter la Villa Rothschild. Donc là, j'emmène toute la famille.
9: Alors moi, je suis peut-être un peu moins intéressé par la bâtisse, mais par les points de vue.
7: La vue, justement, est époustouflante depuis ce promontoire rocheux. La La Méditerranée apparaît de chaque côté. La famille en prend plein les yeux.
10: C'est un très beau lieu, comme papa avait dit, l'architecture aussi est très jolie.
11: Et toi, Constance ?
12: T'as la mer à gauche, t'as la mer à droite, t'as la fontaine, le jardin, c'est joli.
13: C'est beau, hein ?
7: 9 jardins se succèdent ici, le français, l'espagnol, le japonais, l'exotique ou le provençal. Le jardin principal ressemble au pont d'un navire avec le temple de l'amour placé à la proue. Sébastien est le chef jardinier.
14: Ce qui représente le plus la baronne, ça va être le japonais, parce qu'elle était vraiment férue d'art asiatique. Voilà, la roseraie, c'est un clin d'œil à l'Angleterre, puisque Rothschild est une branche anglaise aussi, provençale parce qu'on est en Provence. Enfin, on ne peut pas les dissocier, ils forment un tout en fait. C'est ce qui fait justement la particularité de la villa.
7: Le terrain est acheté en 1905 par Béatrice et Fruzy de Rothschild et dans tous les recoins du promontoire, on retrouve sa patte, sa personnalité. Nathalie, administratrice du site, raconte son histoire.
15: Béatrice et Fruzy de Rothschild venaient souvent en séjour sur la Côte d'Azur et en 1905, elle vit une période assez difficile. Elle se sépare de son mari et donc elle a besoin de renouveau dans sa vie. Elle découvre le Cap Ferrat, elle découvre ce promontoire rocheux sur lequel il n'y a strictement rien et donc elle décide de l'acquérir au nez et à la barbe du roi des Belges et elle décide de lancer la construction de cette maison qui va durer donc de 1905 à 1912.
7: À l'intérieur, près de 2000 objets et œuvres sont exposés. Environ tout autant sont conservés dans les réserves sous la villa. Ils sont actuellement inventoriés, restaurés pour permettre ensuite une rotation des collections. Marie, la régisseuse chargée des œuvres, elle veille notamment sur les fragiles porcelaines de Sèvres.
16: La collection comprend à peu près 6000 pièces et nous avons plus de 1500 pièces de porcelaine de Sèvres. Donc on voit que c'est une grande part de la collection et surtout de son goût puisqu'elle a aussi bien hérité des œuvres de ses parents qu'elle en a acheté.
7: En 1933, Béatrice lègue la propriété et ses collections à l'Académie des Beaux-Arts. Presque un siècle plus tard, sa Villa Rose intrigue encore ceux qui l'aperçoivent au loin et émerveille ceux qui en franchissent enfin les portes.
0: Eh bien écoutez, si vous avez de prochaines vacances à prévoir, direction la Côte d'Azur, Saint-Jean-Cap-Ferrat pour découvrir cette Villa Effrousie de Rothschild. C'est vrai, un endroit magnifique à visiter, vous l'aurez compris. Merci beaucoup Océane Zitouni pour cette jolie découverte. Et j'en profite pour embrasser nos collègues d'ici Azur ce matin. Zao de Sagazan, la symphonie des éclairs arrive maintenant pour la musique. Et puis juste après, vous allez glisser sur la glace avec Pauline Cuc. Vous ne la connaissez peut-être pas encore, mais il est bien possible qu'elle se crée une jolie place dans le paysage du patinage artistique dans les prochaines années. Rendez-vous dans un instant avec Retenez bien son nom après Zao de Sagazan.

0: Ça reste l'une des plus primées aux victoires de la musique avec ce morceau Zao de Sagazan, la symphonie des éclairs sur Ici Poitou. À 8h10, c'est le moment de retenir un nom, un seul, pour savoir qui seront nos champions de demain. Olivia Leray met en lumière tout au long de cet été sur Ici Poitou les sportifs et les sportives qui vont compter dans les années à venir. Et ce matin, Olivia, vous nous parlez de Pauline Cuc.
1: Pauline Cuc, elle aurait pu être patineuse artistique. C'est ça qu'elle faisait quand elle était petite, du patin. Pendant que son père et son frère font tomber les adversaires sur un tatami, elle glisse sur la glace. Et puis finalement, alors qu'elle n'aimait pas trop ça, à la base, elle a pris un virage à 360 degrés et elle a commencé le judo. Les champions qu'on connaît s'y mettent le plus tôt possible. Elle a mis son premier kimono à 12 ans. Son coach la pousse directement à entrer en sport-études et là, elle commence à se dire que c'est sérieux. Et oui, c'est sérieux. Aujourd'hui, elle en a 11 de plus et elle a tout gagné en junior. Et elle est en plus championne de France des moins de 52 kilos. Entre-temps, elle est entrée à l'INSEP de Niort, où elle est née, jusqu'à Paris, avec parfois dans son bagage son papa qui l'entraîne pour ne pas perdre trop ses repères. C'est lui qui a installé un petit dojo à la maison. Et pendant le Covid, par exemple, Pauline, son frère et son père s'exercent ensemble à se faire tomber à domicile. Sur le tatami, vous ne pouvez pas vous tromper. Elle est sereine, zen, tranquille. Elle a des yeux bleus comme un lagon et toujours deux mèches bouclées qui tombent sur son front. À l'école, c'est sérieux aussi, hein. Pauline, elle est arrivée à Sciences Po avec un an d'avance. Elle alterne les cours, les entraînements. Elle sait pas trop ce qu'elle voudra en faire de ce diplôme après sa carrière, mais les études, c'est non négociable. Ça prend du temps, mais elle les met au même niveau que son sport. Il va donc falloir gérer tout ça pendant 2 ans, tout en essayant de gagner sa place pour les Jeux Olympiques. Rien n'est sûr, mais elle se bat. Pauline Cuc, donc, elle aurait pu être patineuse artistique. À 23 ans aujourd'hui, si nous, on a une certitude, c'est qu'elle a bien fait de choisir le judo.
2: 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Et le premier jour du reste de ta vie.
0: Bon, et bien Pauline Cuc, multi-casquette, si je puis dire, parce que le patinage artistique pendant des années, et puis là, le judo maintenant. Bref, elle fera partie donc des championnes de judo dans les années à venir, c'est certain. Merci beaucoup, Olivia Leray, pour cette découverte ce matin. Jackie Gelin, tombée du ciel à 7h52.

0: J'ai plusieurs choses à vous dire sur ce morceau tombé du ciel de Jacques Higelin. Déjà, il marque son grand retour après 2 années d'incertitude durant laquelle il pensait arrêter la chanson. Et le morceau rend hommage à son idole Charles Trenet. Et à la suite du décès de Jacques Higelin en 2018, la chanson a fait son entrée pour la première fois dans le top single en France, puisqu'elle n'était pas entrée au top 50 à l'époque. Et elle est rentrée dans ce top single en 2018 directement à la 3e place, comme quoi cette chanson traverse les époques.
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0: Le vendredi 13, vous y avez peut-être déjà été confronté de manière malheureuse, mais pourquoi est-il maudit ce vendredi 13? Eh bien, vous allez le savoir avec Stéphane Bern. Voyage au temps des Templiers et des Chats Noirs ce matin, Stéphane.
4: Vous craignez les vendredis 13? Mais savez-vous seulement pourquoi? Amis superstitieux, écoutez donc cette histoire. Nous sommes le 13 octobre 1307. L'aube est froide sur le royaume de France. Ce vendredi-là, les sénéchaux ébahis du roi Philippe le Bel frappent à toutes les commanderies du temple. Toc toc, qui est là? Surprise! En quelques heures, des milliers de moines chevaliers sont arrêtés, les coffres saisis, les sceaux brisés. Mais pourquoi une telle rafle? Ça fait un moment que les Templiers, fondés 2 siècles plus tôt pour reconquérir les lieux saints, sont devenus plus banquiers que croisés. Ils gardent les trésors de l'Église, gèrent l'argent des rois et prêtent même à Philippe le Bel. Bref, des banquiers blindés en armure blindée. De quoi donner des boutons à un souverain ruiné.
5: Rends-moi mon argent, coquin !
4: Mais il y a aussi de vieilles rancunes. Les Templiers ont refusé de payer la rançon de Saint-Louis lors de la 7e croisade. C'est pas bien ça. Et Philippe s'en souvient. Alors il frappe fort. Il accuse les Templiers d'hérésie et d'opulence. Le pape Clément V suit le mouvement. L'ordre est dissous en 1312. Et le Templier Jacques de Molay monte sur le bûcher. Dans les flammes et avec son tempérament de feu, il jette sa célèbre malédiction. Pape Clément, roi Philippe, avant un an, je vous cite à comparaître devant Dieu. Maudit, maudit, soyez maudit jusqu'à la 7e génération du Grand Théâtre version barbecue. Et devinez quoi? Le pape et le roi meurent l'année suivante. Un simple hasard. Depuis, chaque vendredi 13 semble porter l'ombre du temple. Ce qui explique clairement pourquoi ce jour-là, certains préfèrent rester sous la couette.
0: Eh bah vivement le prochain vendredi 13. Merci Stéphane Bern.
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0: Excellent réveil avec Ici Poitou. Vous sortez du lit, bon temps, mieux profitez-en, il est 8h. Les infos avec Christophe Tournet.
6: Vous allez peut-être profiter de cette fin de semaine pour effectuer les traditionnelles courses de rentrée. Ce n'est jamais franchement une partie de plaisir. La bonne nouvelle cette année, c'est que les prix des fournitures scolaires a baissé de 14% par rapport à l'an dernier. C'est ce que montre une étude de Famille de France basée sur 47 références. Pour une rentrée en 6e, ça représente une trentaine d'euros en moins. Mais le ressent-on vraiment au moment de passer en caisse? Anna Bonnemazou-Carrère est allée le vérifier avec des familles de Poitiers.
7: Après 2 heures dans les rayons avec sa mère, Nolan a fait le plein pour sa rentrée en 5e et celle de sa sœur en 1ère.
8: J'ai pris un stylo plume et des crayons de couleur, des choses classiques mais qui vont servir pour l'année.
7: Coût total,
8: moins de 100 euros.
7: Pour 2 élèves.
8: Pour 2 élèves, oui. Là, on est sur des achats de base en fait. On s'est pas écarté de ce qui était prévu sur la liste et j'ai été surprise par les prix proposés. Donc je pense que oui, il y a bien un écart.
7: 14% moins cher que la rentrée 2025 selon la Fédération Famille de France.
8: C'est bien parce que ça permet de mieux répartir en fait. La rentrée scolaire, c'est pas uniquement les fournitures scolaires, ça peut être aussi des activités ou du nouveau linge parce que les enfants grandissent. gourmandise, des nouvelles chaussures, etc.
7: Mais tout le monde ne fait pas le même constat. Avec 6 enfants à équiper, Lucie peine, et ça malgré les primes de rentrée.
9: Même si l'enseigne propose quand même des choses assez compétitives, à des tarifs assez compétitifs, les salaires, ils ne s'alignent pas à l'augmentation.
7: Des prix à la consommation. L'INSEE vient de confirmer une hausse de 2,1% sur un an en juillet dernier.
9: Voilà, c'est le casse-tête.
7: Sur le Grand Poitiers, la Fédération des conseils de parents d'élèves, la FCPE, appelle les élus à instaurer la gratuité des fournitures scolaires.
6: Allez, on oublie vite la rentrée pour profiter de la fin des vacances. Mais si vous aviez prévu d'aller vous baigner au lagon du Bois de Saint-Pierre à Smarve cette fin de semaine, il va falloir trouver un plan B. La baignade est interdite depuis hier et au moins jusqu'à jeudi prochain à cause de la présence dans l'eau de staphylocoques pathogènes. De nouvelles analyses sont prévues lundi et si vous aviez réservé ce créneau, vous allez être remboursé. Précision de la ville de Poitiers.
0: On vous déconseille aussi une balade en forêt de Moulières au nord de Poitiers.
6: Oui, parce que là, c'est le feu qui risque de jouer les troubles fêtes. On vous parlait le week-end dernier d'un incendie déclenché dans la forêt par un impact de foudre. Eh bien, 5 jours après, les pompiers de la Vienne sont toujours à l'œuvre, même si le feu a été maîtrisé et fixé dès les premières 48 heures. Désormais, ce sont des opérations de surveillance qui se poursuivent, car le feu couve toujours sous terre et peut rejaillir à tout moment sur un terrain toujours très sec. Depuis le week-end dernier, ce sont ainsi près de 500 pompiers qui se relaient sur place. Il fallait frapper fort, explique le commandant Dimitri Pelletier. C'est lui qui dirige les opérations sur cet incendie.
10: C'est la somme en fait de tous les sapeurs-pompiers qui sont relayés sur le terrain depuis samedi en fait, hein, la journée la plus dense en termes de personnel. On était de mémoire chez 90 personnes en simultané et ensuite on a continué en fait à faire de la surveillance. On a légèrement dégraissé entre guillemets le nombre de véhicules sur place. Hein. Pour une journée, ça fait déjà 24 personnes qui sont relayées. On est vraiment en fait sur la stratégie, la doctrine nationale, c'est voilà de taper fort et vite dès le début de l'incendie. Dès qu'on a un indice dit sévère, on engage de suite en fait des moyens assez conséquents pour justement essayer de limiter en fait le feu dans sa surface. Ce qui a payé en fait, si on prend l'exemple de samedi, on s'est limité finalement à 11 hectares sur les milliers d'hectares de la forêt de Moulières et on a réussi à contenir malgré les vents tournants sur les 11 hectares initiaux.
6: L'opération de surveillance se poursuit donc encore aujourd'hui en forêt de Moulières. Et ce matin sur Ici Poitou, on se souvient aussi d'un autre incendie qui remonte lui à 50 ans tout rond. C'est celui de la Palmyre sur la côte atlantique près de Royan. C'était le 20 août 1976 et à l'époque, il avait menacé le zoo de la Palmyre. On est retourné sur place et le reportage est à suivre dans l'info d'ici tout à l'heure à 8h30.
0: C'est l'un des sujets récurrents à la rentrée, le retour en classe. Est-ce que ce sera avec ou sans portable?
6: Si la réponse est sans portable, on peut commencer l'acclimatation par un stage estival au centre de plein air de Latu. Le site accueille en effet des colonies de vacances déconnectées pour diminuer la cyberdépendance de nos ados. En clair, l'usage du téléphone portable est limité à 2 heures par jour. Et visiblement, Paul Chambarotto, le résultat est plutôt concluant.
11: L'ambiance est bonne dans le groupe des 13-16 ans. Ici, le téléphone pendant la journée, c'est non. Les adolescents pourront le récupérer uniquement le soir. Samuel a 15 ans et trouve l'idée très bonne.
12: C'est largement assez parce qu'après, dans la journée, on a le temps de faire plein d'activités, plein d'autres choses pour nous occuper.
11: Après 4 jours ici, il voit déjà la différence.
12: On a pu se faire plein de nouvelles rencontres, on a pu se faire plein d'amis, tout ça. Je me suis rendu compte que bah, justement, sans le téléphone, on peut faire plein d'activités, plein d'autres choses. Donc je pense, ouais, je vais moins l'utiliser.
11: Un avis que partage Ethan, il a 16 ans.
13: Il y a plein d'activités, on s'ennuie jamais. Le fait de ne pas avoir nos téléphones, on est bien déconnecté, donc franchement, c'est bien. On aurait tout le temps été dessus, quoi. Là, franchement, on partage des bons moments ensemble.
11: Et quand vient l'heure, l'objet ne paraît finalement plus si indispensable pour Alice. Elle va bientôt fêter ses 16 ans.
14: On se retrouve sans rien faire, donc pour s'occuper, faut bien trouver quelque chose. Et même au bout des 2 heures, au final, on n'a pas toujours besoin de nos téléphones et on finit... En oubliant qu'on a nos téléphones.
11: La démarche se veut également inclusive, sans téléphone, tout le monde sur le même pied d'égalité. Pour le reste, ce sont les adolescents qui en parlent le mieux. Allez écouter les vacances au CPA.
15: C'est super!
6: Voilà, c'est super, mais le séjour se termine ce soir. Du super, vous allez peut-être en mettre dans votre réservoir aujourd'hui. C'est une nouvelle journée qui s'annonce chargée sur les routes et autoroutes. La Vienne et les Deux-Sèvres sont en orange dans le sens des départs et rouge dans le sens des retours. Il est conseillé d'éviter l'autoroute A10 entre Bordeaux et Poitiers de 17h à 22h dans le sens Bordeaux-Paris. Et dans l'autre sens, en direction du sud, ce sera chargé de 11h à 20h. À propos de route, on vous avait parlé il y a quelques jours d'une voiture dont le conducteur seul à bord avait fait un malaise. Son véhicule avait traversé 2 clôtures avant d'aller s'encastrer dans une voiture garée dans une cour à Bonneuil-Matour. Eh bien, on apprend ce matin que son chauffeur est décédé en milieu de semaine au CHU.
0: C'est un site emblématique du patrimoine de Poitiers. Le palais vaut le détour, selon le guide Vert Michelin.
6: L'ancien palais de justice qui est aujourd'hui en plein travaux. Seule la grande salle accueille le public en attendant qu'un hôtel-restaurant, des espaces pour des associations et des salles de spectacle voient le jour. Une fermeture avait été annoncée à l'automne prochain, mais elle n'est plus d'actualité pour le moment. Le projet fait l'objet d'ajustements à la marge, ce qui va entraîner un décalage du démarrage du chantier. C'est ce que précise la mairie de Poitiers à Issy-Poitou. Les sports en football, c'est la reprise de la Ligue 1 aujourd'hui et pour le match d'ouverture de cette première journée, Marseille reçoit Strasbourg à 20h45 et puis en basket, retenez la défaite de l'équipe de France face à la Serbie 90 à 87, c'était un match de préparation avant les qualifications pour l'Euro. La Serbie et la France se retrouvent à nouveau dimanche à Orléans.
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6: La météo en Poitou, Dorian Barré.
0: Oui, des nuages ce matin, mais avec quelques éclaircies qui percent dans nos deux départements, Vienne et Deux-Sèvres. Ça va quand même être un petit peu instable aujourd'hui, avec un partage entre nuages et éclaircies. Mais les nuages prendront très vite le dessus dès la fin de matinée et le début de l'après-midi, avec des averses qui vont s'intensifier tout au long de cette journée. Ça va débuter sur les Gâtines, Poitevine, sur l'est de la Vienne. Dans le Toircé également, en Deux-Sèvres, ça devrait tomber dès le début de l'après-midi et puis ensuite se généraliser un petit peu partout avant le début de la soirée. Des températures qui sont bien redescendues ce matin dans le Poitou. Ça fait du bien, on respire. À Bressuire, Thouars, Parthenay, Châtellerault, ce matin, vous relevez 14 degrés. Si vous êtes à Niort, à Poitiers ou encore à Chauvigny, en passant par La Trimouille, l'Isle-Jourdain, Jancé ou encore Cissé, Civré et Lusignan, jusqu'à 16 degrés. Et cet après-midi, entre 24 et 26 pour les maximales en Vienne et en Deux-Sèvres. Je rappelle mon petit conseil utile, hein, si votre logement a pris la chaleur assez fortement avec la canicule de ces derniers jours. C'est le moment de créer de forts courants d'air avec ces jolies températures pour que ça puisse redescendre au niveau du thermomètre, notamment si vous avez des chambres dans les combles en hauteur.
6: C'est et comme ça, cas. On sera tous enrhumés.
0: Oui, mais bon, au moins, il fera moins chaud dans la chambre. À choisir, je préfère encore avoir un petit rhume. Allez, 8h08.
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0: Oui, c'est vrai, entre avoir un peu le nez qui coule ou mourir de chaud.

0: Un début de journée en douceur avec ici Poitou et avec Maxime Le Forestier.
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0: C'est le moment de jouer à 8h12. J'ai un super cadeau pour vous ce matin. Le super kit ici Poitou de l'été avec plein de choses aux couleurs de votre radio. Il y a un grand sac de voyage, une fouta, un chapeau de paille, un éventail, la gourde, le stylo, le porte-jeton, le carnet édition 2026 du Tour de France. Et puis au milieu de ça, je vous rajoute deux bouquins, La Conjuration de Tokyo aux éditions XO et puis un autre roman. Tout ça, c'est dans le super kit de l'été ici Poitou pour vous dans un instant. Mais pour l'avoir, eh bien on va jouer avec l'un des tubes de cet été. Vous l'entendez quasiment tous les jours sur Ici Poitou. À vous de me dire qui chante Le Petit Pêcheur.
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0: Une question lui fut posée par un homme d'affaires en cravate.
1: Alors, qui chante le petit pêcheur tube de cet été 2026 que vous entendez sur Ici Poitou? Est-ce que c'est Stilto ou est-ce que c'est Manon Lisa? Vous avez la réponse, bah vous nous appelez tout de suite au 05 49 60 20 20.
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3: 8h15, le moment de dire bonjour à Aude Razeau pour C'est pas vrai, votre rendez-vous anti-arnaque avec une arnaque très dangereuse qui circule en ce moment sur WhatsApp, hein, Aude.
4: Oui, c'est une collègue qui m'a alertée. Elle se retrouve soudain dans un groupe WhatsApp alors qu'elle n'a rien demandé. Il y a 77 personnes dans ce groupe, elle ne les connaît pas. Et parmi ces gens, une certaine Emma Robert propose à tout ce petit monde de suivre des comptes sur Instagram, de liker des vidéos sur Instagram. En échange, dit-elle, vous toucherez à chaque fois 10 euros de la part du commissaire aux comptes, c'est le terme un peu vague qu'elle utilise.
3: Emma Robert, bon, c'est qui cette personne en vérité ?
4: Eh bien déjà, je mets ma main à couper qu'elle ne s'appelle pas du tout Emma Robert. Coup d'œil à son numéro, il commence en plus 880. J'ai vérifié, c'est l'indicatif du Bangladesh. Et attention, elle n'est pas la seule escroc dans cette discussion WhatsApp. J'en ai repéré d'autres. Je vois un certain Joanne Pelletier, numéro nigérian. Il fait semblant de demander des précisions sur la procédure à suivre. Manon Rousseau, elle nous fait une capture d'écran du premier paiement qu'elle a apparemment reçu, 10 euros. Elle aussi, je l'ai repéré avec son numéro du Bangladesh. Tout ça est quand même très élaboré, vous avez remarqué. Et quel est le but ? Eh bien que les cibles innocentes, comme ma collègue dans ce groupe WhatsApp, se laissent tenter. Au début d'ailleurs, vous allez gagner de l'argent, 10 euros par-ci, 10 euros par-là, rien qu'en likant des posts Instagram, c'est quand même ultra rentable. Et puis viendra le moment où Emma Robert, ou je ne sais qui, vous proposera de verser de l'argent pour en gagner encore plus, 50 euros, 200 euros, 400 euros. L'escroc, lui, finit par ne plus rien vous verser du tout, et tout l'argent que vous aurez investi, ce sera pouf, envolé. Ne rentrez surtout pas là-dedans, c'est très très dangereux.
3: Eh ben méfiez-vous, merci beaucoup Aude Razeau, c'est pas vrai, c'est tous les jours du lundi au vendredi à 8h15 pour vous éviter de tomber dans le piège des arnaques. Life d'Esri maintenant à 8h17 sur Ici Poitou.

0: C'était en 1998, live avec Desri, ici Poitou, 8h20. Bonjour Gérald.
1: Oui, bonjour.
0: Vous nous appelez d'où, Gérald, dites-moi ?
1: De Poitiers.
0: Et c'est la première fois que vous appelez ici Poitou ?
1: Exactement, c'est l'une des premières fois d'ailleurs que j'écoute la radio.
0: Ah bah écoutez, que de premières ce matin pour vous Gérald. Bon, et bah bienvenue. J'espère que vous allez rester, que vous allez continuer de nous écouter.
1: Oui, bien sûr.
0: Ah bah il faut. Écoutez, moi je compte sur vous Gérald. Parce que là, je vais vous offrir quelque chose qui va faire que vous n'oublierez pas ici Poitou, en tout cas pas de sitôt. Parce qu'il y a le super kit ici Poitou de l'été, peut-être pour vous, avec le grand sac aux couleurs de la radio, la fouta, le chapeau de paille, l'éventail, la gourde, le stylo, le porte-jeton, le carnet du Tour de France, et au milieu de tout ça, un bouquin pour votre lecture de fin d'été, le thriller La Conjuration de Tokyo aux éditions XO. Mais pour avoir tout ça Gérald, il fallait me dire qui chante Le Petit Pêcheur, tu me cet été.
1: C'est l'histoire d'un petit pêcheur qui pêche de Manon Lisa.
0: Très bonne réponse.
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0: C'est bien Manon Lisa qui chante Le Petit Pêcheur et donc le super kit de l'été ici Poitou. Il est pour vous Gérald.
1: Merci beaucoup.
0: Bon, vous allez faire quoi aujourd'hui ?
1: Ah ben là, je vais au boulot.
0: Très bien, vous faites quoi dans la vie ?
1: Je suis assistant administratif.
0: Très bien, bon bah écoutez, profitez-en, les vacances c'est fini j'imagine.
1: Oui, c'est fini, mais bon, il fait encore beau, donc le soir, on peut se poser, profiter un peu des derniers rayons de soleil avant la rentrée.
0: Ben oui, l'apéro, avec modération, ouais, toujours, attention.
1: Voilà.
0: Belle journée à vous, Gérald, et continuez d'écouter ici Poitou, à bientôt.
1: Merci beaucoup, à bientôt.
0: Merci, au revoir.
1: Au revoir.
0: Allez, les gens d'ici maintenant à 8h22 avec Sonia Brunet qui a rencontré quelqu'un qui a lui-même défendu les produits des Deux-Sèvres cette année au Salon de l'Agriculture.
3: Bonjour, David Seguin, le restaurant L'Adresse à Bessines.
4: Vous avez grandi, David, à Ardin, dans les Deux-Sèvres. Il faisait quoi, papa, maman ?
3: Alors, maman coiffeuse, papa plombier.
4: C'est plutôt la boulangerie d'à côté qui vous a appâté.
3: C'était la boulangerie juste à côté où il y avait ces odeurs de pain, ce pain qui craquelait, je me rappelle tout le temps quand il sortait du four, les galettes chaudes, les viennoiseries, les gâteaux, c'est la gourmandise d'un enfant de 10, 12, 15 ans, j'étais attiré par ça, puis les tournées dans les hameaux où on laissait le pain derrière les volets dans les fermes, c'était une histoire, c'était beau, c'était léger, et après j'ai dit, ça va être cuisine. 15-16 ans, et puis voilà, les premiers stages, les habits de cuisine, le CAP, et puis c'était parti pour un tour de France.
4: À quel moment vous rencontrez Laurence, votre compagne ?
3: À Poitiers, je reviens donner un coup de main à mon chef d'apprentissage d'ailleurs, qui avait racheté un château, et puis je rencontre Laurence et je décide d'arrêter de faire et défaire mes valises, et de revenir au Poitou, où on est originaires tous les deux.
4: Vous travaillez toujours ensemble. Ça fait combien d'années que vous travaillez notamment à l'Adresse, donc à Bessines ?
3: Depuis 2007. Elle me supporte, on se supporte, mais ça va bien.
4: Et vous ramenez l'engueulade à la maison, éventuellement le soir ?
3: Alors ça, c'est interdit. Bon, ça arrive, on va être clair, mais normalement, c'est interdit.
4: Un de vos trucs, David Seguin, c'est de partir en mer.
3: Je vais à la pêche. Je vais à la pêche. J'ai toujours été passionné de cette relation avec l'océan. Où là, on pense à rien. Il y a les vagues, il y a l'infini devant, parce que des fois on va un peu loin. Et puis il y a une relation à pêcher, à ramener quelque chose le soir à la table. Et puis il faut qu'on ait tous un peu ces moments où on s'évade.
4: Tout seul ou avec des potes ?
3: C'est avec papa. C'est avec papa, c'est avec des copains, toujours dans la bonne humeur, la simplicité, mais j'en ai besoin.
4: Il y a un petit casse-croûte à bord ?
3: Il y a toujours un casse-croûte, et là c'est même mon papa qui le fait, c'est même pas moi, j'arrive, je suis en visiteur. Ça va être des œufs, ça va être une rillette, quelque chose comme ça, un joli fromage, une galette du Poitou-Charentes, au beurre, ça c'est indéniable, elle est toujours là la galette, et puis c'est beau, c'est tout simple, mais le moment est joli.
0: Et vous pouvez goûter la cuisine de David Seguin à Bessines, au restaurant L'Adresse, les gens d'ici, c'est tous les jours, et dispo à tout moment, sur ici.fr et l'application ici, en podcast. Claude Nougaro, tu verras maintenant à 8h25 sur ici Poitou.

0: Et il fait du bien ce morceau un vendredi matin. Ça donne le sourire. Tu verras, Claude Nougaro à 8h28.
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0: 8h29 dans l'info d'ici en Poitou. Dans les prochaines minutes, on se souvient d'un incendie qui a marqué l'histoire de l'ex-Poitou-Charentes.
9: Oui, c'était le 20 août 1976, il y a 50 ans, et c'était aussi une année de sécheresse marquée par un gros incendie près de Royan. Un jeune homme avait mis volontairement le feu à un tas d'ordures, et en l'espace de quelques heures, 1000 hectares de forêt de pins avaient brûlé, menaçant aussi le zoo de la Palmyre, où 50 ans après, on n'a pas oublié ce cauchemar.
0: Eh bien, ce zoo de la Palmyre, on y retourne dans les prochaines minutes, juste après le 90 secondes. C'est le point complet sur toute l'actu en France et dans le monde ce vendredi 21 août. Et c'est présenté par Cyril Ardo-Redon.
9: J'ai la voix qui part en steak.
0: Allez, 8h30, bon réveil.
10: Fin de vigilance orange aux orages dans les deux départements corse. Toute l'île repasse en jaune. Des orages plus faibles restent prévus selon Météo France. Près de 1400 personnes qui séjournent dans des campings ont été mises à l'abri. Des vols au départ d'Ajaccio et de Bastia sont annulés. Le Var et les Alpes-Maritimes sont quant à eux en vigilance orange aux orages et pour pluie inondation. En raison d'intempéries, 11 000 foyers français sont actuellement privés d'électricité selon Enedis. Dans le détail, 6 000 clients sont concernés en Occitanie et 5 000 en région Provence-Alpes-Côte d'Azur. Un nouveau week-end compliqué sur les routes selon Bison Futé avec une carte colorée de rouge et d'orange. Aujourd'hui, c'est orange dans le sens des départs pour toute la moitié ouest. Dans le sens des retours, c'est rouge pour la moitié sud, orange pour la moitié nord. L'ouverture de la chasse au gibier d'eau aujourd'hui dans toute la France. La Ligue de protection des oiseaux demande au gouvernement un report d'un mois afin de préserver des populations déjà affaiblies par les sécheresses. Le candidat à la présidentielle et ancien Premier ministre Gabriel Attal visé par deux nouvelles opérations d'ingérence russe, ce qui porte à 4 le nombre d'attaques le ciblant en 2 semaines, notamment des faux reportages et une de presse diffusée sur les réseaux sociaux. Le candidat Renaissance a déjà déposé plainte début août. Et puis le foot, retour de la Ligue 1 ce soir à 20h45, Marseille-Strasbourg, dans le viseur de toutes les équipes, le PSG évidemment qui tentera de décrocher cette année un 15e titre de champion.
9: Cyril Ardo-Redon, dans l'info d'ici, on revient ce matin sur un événement que les moins de 20 ans ne peuvent pas connaître puisque c'était il y a 50 ans, tout rond sur la côte atlantique près de Royan, mais avec un point commun avec cet été 2026, la sécheresse et les incendies. Nous sommes au matin du 20 août 1976, un homme met le feu volontairement à un dépôt d'ordures et en quelques heures, les flammes dévorent plus de 1000 hectares de pins maritimes, menaçant d'engloutir le zoo de la Palmyre. Une journée que le président du parc n'a pas oubliée, Sophia Berada.
11: Là, vous voyez, là, c'est l'Est.
12: Patrick Caillet se tient là où il se trouvait le jour de l'incendie, il y a pile 50 ans.
11: Nous, ce qu'on voyait d'ici, c'était une lueur rouge et de la fumée noire au-dessus. C'est mon père qui a créé le parc zoologique en 1966. À l'époque, j'avais 11 ans. Et au moment de l'incendie, j'avais 21 ans.
12: Ce jour-là, les pompiers sont inquiets quand ils préviennent le zoo du danger qui l'encourt.
11: Mon père, comme moi, bon, c'est notre parc, c'est notre zoo, c'est notre vie. En aucun cas, il était question que le feu puisse rentrer et que des animaux puissent en pâtir.
12: Branle-bas de combat, il faut faire reculer les flammes. Patrick et son père appellent à l'aide.
11: On était des centaines avec des pelles à taper sur le feu et à surveiller derrière. Et ce qui était impressionnant surtout, c'était les chênes verts qui chauffaient et s'enflammer. L'arbre prenait instantanément feu en entier.
12: Ils font appel aussi à deux entreprises de la commune qui viennent avec leurs bulldozers. Ils créent un pare-feu pendant qu'au zoo, les salariés organisent l'évacuation des centaines d'animaux.
11: Pour les gorilles, pour les zèbres, les antilopes,
13: on les avait fléchés, on les avait endormis, on les avait mis dans les caisses. Les lamas, c'était un peu plus sportif, mais on était à plusieurs, on les tient de part et d'autre, et puis on les enfile dans le fourgon.
12: Mais il a fallu se résigner et laisser certains animaux sur place, les éléphants, les otaries ou encore les girafes.
13: Rien que pour embarquer une girafe, c'est une demi-journée. Il y avait 3 girafes à l'époque, Zoé, Pompon et puis Sophie. Donc on n'aurait jamais pu avoir le temps.
12: Pour aider les salariés, une 50aine de volontaires sont venus aider à la manutention. À l'époque, Jean-Marie avait 28 ans.
14: On a transporté des caisses de serpents pour les charger. Effectivement, avec le recul, c'est impressionnant. On n'a pas l'habitude.
12: La nuit venue, il a aidé à surveiller le zoo pour guetter l'arrivée de la moindre flamme.
14: On savait que si le feu entrait, ces animaux seraient abattus. Il n'y avait pas le choix. Mais là, c'était vraiment... On sentait qu'il y avait une panique, hein, même parmi les animaux.
12: La solidarité de ces heures-là a marqué Patrick Caillé.
13: Et j'ai retrouvé cet esprit un petit peu sur les feux de Gironde quand je regardais les reportages.
12: Feux de Gironde qu'il a surveillé depuis la Palmyre, prêt à venir en aide aux zoos de Pessac si cela avait été nécessaire.
9: Et au final, 1070 hectares de forêt avaient brûlé dans cet incendie, ainsi que 2 maisons et 1 camion de pompiers. L'incendiaire, âgé de 19 ans au moment des faits, a été condamné 2 ans plus tard à 9 ans de réclusion criminelle.
0: Les incendies qui restent d'actualité, notamment dans la Vienne.
9: Oui, dans la forêt de Moulières, où un hélicoptère Super Puma est venu en renfort pour aider les pompiers. Le feu couvre toujours ce matin et les opérations de surveillance se poursuivent. Et puis la rentrée n'est pas encore effectuée, que déjà on distribue des bons points. En l'occurrence, c'est la FCPE de la Vienne qui félicite les profs. On verra pourquoi dans une demi-heure. La météo en Poitou, Dorian Barré.
0: Oui, avec un temps assez instable ce vendredi. On débute avec quelques éclaircies mêlées aux nuages ce matin dans le ciel de la Vienne et des Deux-Sèvres. Et ça va vite se dégrader dans le cours de l'après-midi pour laisser place aux averses. Et les températures, elles sont bien redescendues. C'est ce que vous nous dites sur la page Facebook ici Poitou, avec notamment le message de Simone qui nous dit dans les Deux-Sèvres, sur le village de Saint-Ouen, 16 degrés ce matin, le soleil arrive. Bon vendredi dit à tous. Le message également de Bernadette qui nous écoute à Poitiers, qui relève 16 degrés avec un ciel nuageux. Et puis allez, un petit dernier pour la route, celui de Christophe qui relève 16 degrés chez lui. Nous sommes à Coué et puis une moyenne de 25 degrés attendue cet après-midi. Il nous rappelle que c'est la Saint-Christophe. Alors oui, bonne fête si vous vous appelez Christophe, et j'en profite pour vous le dire, Christophe Tourné.
9: Merci,
0: puisque je l'ai oublié ce matin. Bon, 16 degrés nus en moyenne ce matin et jusqu'à 25-26 degrés pour les maximales cet après-midi.
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0: 8h35, vous allez maintenant entendre un morceau qui est resté en première place des ventes pendant 5 semaines avant la création du Top 50, et ensuite il s'est classé à la 2e place dans la première édition du classement, juste derrière Besoin de rien, envie de toi de Peter et Sloan. C'est Cookie Dingler.

0: Cookie Dingler avec Femmes Libérées sur votre radio ici Poitou. Quel est votre petit plaisir de l'été? Vous nous le dites sur le WhatsApp d'ici Poitou en nous écrivant ou en nous faisant un petit message vocal. Tout ça au 05 49 60 20 20. En tout cas, on est parti à la rencontre de Momon. Il aime aller au marché, lui, l'été.
1: Les gens sont sympathiques. Avec les collègues, on va boire le café tous les jours. C'est super convivial. Bonjour, je m'appelle Momon. Mon plus grand plaisir de l'été, c'est de venir au marché au Bugues le mardi et le samedi, de voir tous ces étalages avec des fruits, des légumes. C'est magnifique. Les gens sont sympathiques. Avec les collègues, on va boire le café tous les jours. C'est super convivial. Les amis, restez cool, décontractés. Et ça fait vieillir. Moi, je vais avoir 81 ans. Et je suis moralement impeccable.
2: Moralement et pas que, cher Momon.
1: Absolument. Moi, je suis jamais stressé. L'avenir, on le connaît pas l'avenir. Mais il faut pas se soucier de l'avenir. C'est le présent. Et puis après, bon, adviendra ce qui vient, adviendra.
2: Qu'est-ce que vous souhaitez aux auditeurs d'ici?
1: Mais aux auditeurs d'ici, je souhaite qu'il n'y ait pas de querelles, etc. On vit tellement bien quand on est décontracté et puis amicalement, que c'est super.
0: Et on est bien d'accord et c'est parfois la magie de l'été. Merci Momon pour ce joli témoignage. Vous allez peut-être vous aussi aller au marché demain matin ou prendre la route pour rentrer des vacances parce que bah ça y est, ça se termine la rentrée. Je veux pas casser l'ambiance, mais c'est dans une semaine et demie pour les enfants et pour tout le monde globalement. Alors demain, bah, ça risque d'être pas mal chargé sur les routes. Ça va déjà commencer dès aujourd'hui. Journée classée rouge ce vendredi, mais également demain samedi par Bison Futé dans le sens des retours, notamment chez nous en Vienne et en Deux-Sèvres. Donc prudence sur la route. Est-ce que vous connaissez la stretchflation, une pratique commerciale trompeuse? Valère Coréard vous alerte sur cette nouvelle pratique dans un instant dans Par ici les économies.
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0: Par ici les économies à 8h43 avec Valère Coréard qui vous propose un bon plan pour votre pouvoir d'achat. Et ce matin, Valère, vous nous parlez de la stretchflation. Qu'est-ce que c'est exactement?
10: Une pratique commerciale dénoncée par l'ONG Foodwatch qui en parle très bien. La stretchflation ou stretchflation, de l'anglais stretch en fait, qui signifie étiré, et de la contraction d'inflation qualifie l'augmentation du poids d'un produit et l'augmentation plus importante de son prix. Le principe, gonfler le format d'un produit, souvent de quelques grammes seulement, tout en augmentant son prix au kilo ou au litre. Alors souvent, cette augmentation de prix, nous dit-on, est exagérée et disproportionnée par rapport aux quelques grammes de produits gagnés. Concrètement, lorsque vous êtes en magasin, vous avez par exemple un paquet de biscuits sur lequel il est écrit « format plus généreux ». Légitimement, vous pouvez vous dire que ça va être plus intéressant d'un point de vue financier. En d'autres termes, que vous allez payer le prix habituel. Mais on va vous en donner plus. Mais en fait, c'est le contraire. Enfin, presque. En réalité, vous en avez certes un petit peu plus, généreux, mais ça vous coûte beaucoup plus cher.
0: Mais est-ce que c'est une pratique légale de faire ça, Valère ?
10: Bien sûr, elle est parfaitement légale. Pourquoi ? Tout simplement parce qu'il n'est pas écrit que c'est moins cher, on vous dit juste que c'est plus généreux. Et c'est vrai, il y en a un petit peu plus que dans le paquet habituel, sauf que le prix lui explose par rapport à la nouvelle quantité. Vous vous retrouvez donc avec une inflation des prix déguisée. Alors on va être honnête, hein, c'est difficile de citer les marques qui ont cette pratique commerciale, c'est vraiment du cas par cas, donc ma recommandation, soyez juste vigilants. Hein. Si vous voyez une promesse du style « nouveau format », vérifiez le prix avant et après. Et vous alors, racontez-moi, est-ce que vous avez déjà été confronté à ce phénomène ? Pensez à m'envoyer un petit mail, je réponds à chaque fois et surtout à la fin, comme je le dis souvent, ça aide tout le monde. Par ici les économies, @radiofrance.com.
0: Ça s'appelle donc la Streetflation. Merci beaucoup Valère Coréard. Dans un instant, avec Aurélie Garcia, je vous emmène à Montmorillon, puisqu'aujourd'hui et demain, c'est le festival Les Voltiges Poitevines, festival gratuit des arts circassiens. Monsieur le maire est l'invité d'Aurélie Garcia juste après le nouveau single de Marc Lavoine et Patrick Fiori. Ça s'appelle Occupé. Et c'est sur ici, Poitou.

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1: Occupé, nouveau single signé Marc Lavoine et Patrick Fiori sur votre radio. Ici Poitou à 8h48. C'est le moment de retrouver Aurélie Garcia. Elle vous emmène à Montmorillon parce qu'aujourd'hui et demain, c'est le festival gratuit des Voltiges Poitevines, Aurélie.
2: Et oui, c'est le jour J pour ce festival de cirque en plein cœur de la ville de Montmorillon. Et je me trouve avec monsieur le maire, monsieur Souchot. Bonjour.
3: Bonjour à vous.
2: Un festival qui prend de l'ampleur, hein, dis donc, depuis quelques années là.
3: Bah écoutez, oui, là, c'est la 5e édition à partir d'aujourd'hui. Donc, ça commence à 18h sur une comédie acrobatique et interactive dans la cour de Limic, qui se situe sur la place du Vieux Marché, au niveau de la Cité de l'Écrit et des Métiers de l'Art.
2: Je rappelle que c'est un festival qui est gratuit, ce festival des Voltiges Poitevines. Le but, c'est de montrer les dernières créations de jeunes compagnies circassiennes.
3: Voilà, tout à fait. Alors, c'est gratuit. La manifestation est gratuite sur ces deux jours. Donc, c'est ce soir et demain soir aussi. Et bien sûr, c'est gratuit. L'année dernière, on a eu plus de 1000 personnes qui sont venues sur cette manifestation, ce qui était vraiment très bien. Et la Cité de l'Écrit est tout à fait le lieu pour ce genre de manifestation et ce genre de création.
2: Et là, on est en plein cœur de la commune. Ça se déroule en plein air. Le temps, en plus, sera de votre côté, là, c'est parfait, on a moins chaud. Donc, pour le moment, c'est parfait, on va croiser les doigts. Vous, monsieur le maire, quels sont les spectacles? Est-ce qu'il y a un petit quelque chose qui vous a fasciné, là, au niveau de l'art circassien depuis 5 ans, ou peut-être un spectacle dont vous avez hâte de découvrir ce soir ou demain?
3: Alors, moi, ce que je peux vous donner, déjà, c'est les spectacles qui vont avoir lieu.
2: Oui.
3: Donc, je vous ai cité tout à l'heure le premier spectacle qui commence à 18h ce soir. Il y en aura un autre à 19h30, c'est Rap et Mouvement Circassien. Donc, qui aura lieu, lui, à la Maison Dieu, donc, dans l'entrée de la rue du Séminaire. Le lendemain, donc, demain, ça sera à 17h30, le Trip et Prise de Parole, dans la cour de la Préface. Et puis à 18h30, on aura l'histoire d'un possible chaperon rouge par la compagnie Capuche. Ouais. Et puis à dernier spectacle à 20h45, Rire et frisson assuré, de nouveau à la Maison Dieu. Et c'est la première édition où on aura deux spectacles au niveau de la Maison Dieu, en haut de la Cité de l'Écrit.
2: Il y en a donc pour tous les goûts, c'est de la découverte. Si on s'y connaît pas forcément en cirque, justement, c'est l'occasion. Le cirque vient à nous, là, à Montmorillon, donc c'est vraiment l'occasion de découvrir. Sur votre site internet, on a le programme, c'est le festival de cirque Les Voltiges Poitevines qui célèbre cette année ses 5 ans. Quelle belle initiative. Merci beaucoup d'avoir été avec nous ce matin. Allez-y.
3: Est-ce que je peux rajouter quelque chose?
2: Bien sûr.
3: Que le programme de cette manifestation, vous pourrez, tous les Montmorillonnais et touristes pourront le trouver au centre-ville, dans les commerces de proximité et aussi à l'office du tourisme. Et peut-être venir avec une assise, au cas où, on va mettre à disposition des chaises pour que les gens puissent s'asseoir, mais il n'y en aura peut-être pas assez. Alors, vaut mieux prévenir, parce que si on a autant de monde que l'année dernière, ou voire plus, il manquera peut-être des assises.
2: C'est tout ce que je vous souhaite, d'avoir autant de monde. On remercie tous les membres de l'organisation pour ce chouette festival, en effet. Les Voltiges Poitevines, c'est ce soir et demain. Profitez-en comme il se doit. Merci beaucoup, monsieur le maire, d'avoir été avec nous.
1: Et c'est à Montmorillon. Vous serez peut-être bloqué dans les embouteillages ce week-end, c'est possible, puisque on est classé rouge dans le sens des retours en Vienne et en Deux-Sèvres par bison futé. Alors comment ne pas stresser dans les embouteillages? Réponse avec le docteur Kierzek après Womack & Womack.

0: Tier de Hops par Womack & Womack, vous écoutez ici Poitou. Le moment d'accueillir le docteur Kierzek pour prendre soin de votre santé et peut-être prendre soin de vous, même sur la route. Vous allez respirer malgré les embouteillages qui arrivent ce week-end, docteur.
1: Bonjour à toutes et à tous. C'est le début des grands départs et avec eux leur lot de bouchons, de ralentissements, de klaxons. On bouillonne, on s'énerve, le stress monte. Et si la solution se trouvait dans votre propre souffle, une technique de respiration venue des États-Unis, la méthode 4-7-8, qui promet de calmer l'anxiété en moins d'une minute et même au volant. Alors, ça paraît fabuleux, ben oui, c'est simple, c'est gratuit, c'est disponible à tout moment, y compris, je le disais, au volant, et ça agit directement sur votre système nerveux parasympathique, celui qui nous détend. Alors les étapes, on expire complètement par la bouche en faisant un léger sifflement, ensuite on inspire doucement par le nez, pendant 4 secondes, on retient sa respiration pendant 7 secondes, et on expire par la bouche, pendant 8 secondes, 4, 7, 8. C'est un cycle et on va répéter 4 à 8 fois de suite. Les chiffres ne sont pas magiques. L'expiration longue de 8 secondes, ça stimule le nerf vague, ce qui ralentit le rythme cardiaque et abaisse la tension artérielle. L'apnée de 7 secondes, ça permet à l'oxygène de bien se diffuser. Et plusieurs études montrent qu'une minute de cette respiration réduit significativement le cortisol, l'hormone du stress, et la sensation d'anxiété. Et dans les embouteillages, on peut la pratiquer à chaque feu rouge ou à chaque arrêt complet. Les précautions, évidemment, ne pas le faire en conduisant activement, car la retenue de souffle peut troubler la concentration. On s'arrête, on respire et on repart.
0: Est-ce que cette technique peut aussi nous aider à mieux dormir après une longue journée sur la route ?
1: Tout le temps et toujours, pas de contre-indication. C'est même l'une de ses indications principales. Le soir, au calme, allongé dans son lit, la respiration 4-7-8 agit comme un sédatif naturel. Ça ralentit le rythme cardiaque, ça détend les muscles et ça prépare le cerveau à l'endormissement. Certains insomniaques chroniques l'utilisent avec succès. Alors le soir, après les embouteillages ou pas, on s'allonge, on ferme les yeux et on enchaîne 8 cycles. Le sommeil vient beaucoup plus vite, un vrai couteau suisse anti-stress. Alors c'est décidé cet été, dans les bouchons ou au camping, on ne s'énerve pas. On respire, 4 secondes d'inspiration, 7 de blocage, 8 d'expiration. Et c'est un petit rituel qui peut changer votre humeur, votre sécurité, votre nuit. Et surtout qu'il ne faut pas arrêter après les vacances. Allez, on se retrouve d'ailleurs lundi. Bon été, bonne santé à l'écoute d'ici, bien sûr.
0: Et oui, merci docteur et bon week-end à vous.
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0: 8h59, c'est le moment de vous souhaiter une très belle journée, d'accueillir Florian Lévesque, bonjour.
8: Bonjour Dorian, bonjour à tous.
0: Vienne Nature au programme avec vous ce matin.
8: On va parler des arbres remarquables, il y en a quelques-uns dans la Vienne, 140 ont été répertoriés dans un livre, on va en parler dans quelques petites minutes.
0: Eh bien c'est dans la rediff de Bienvenue chez vous, et moi je vous retrouve demain dès 7h, à demain.
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8: Très belle journée à l'écoute d'ici Poitou, il est 9h. Les infos, Christophe Tourné.
9: Le risque incendie est toujours présent cette fin de semaine dans le Poitou, malgré la baisse des températures et même la pluie par endroits. Dans la Vienne, 5000 mètres carrés de végétation ont brûlé hier à Naillé, entre Saint-Savin et Saint-Pierre-de-Maillé. Une route a même dû être fermée alors que 4 hectares étaient menacés. Par ailleurs, les opérations des pompiers se poursuivent toujours en forêt de Moulières, 5 jours après l'incendie causé par la foudre. 11 hectares ont brûlé et le feu couvre toujours, malgré un gros dispositif mis en place à Anna Bonmazou-Carrère.
4: Jusqu'à 90 sapeurs-pompiers présents pour lutter contre les flammes au plus fort de l'incendie samedi et dimanche. Une entreprise forestière et deux agriculteurs sont venus en renfort pour retourner les végétaux, empêcher les flammes de s'enterrer. Le conseil départemental a aussi envoyé un bulldozer. Il a tracé une route pour cantonner le feu à une seule parcelle dans la forêt. Et c'est ce qui a permis de limiter la surface brûlée à 11 hectares seulement. Mais une fois ce feu fixé, il faut empêcher les reprises de feu. 24 pompiers se relaient en continu 24 heures sur 24 pour des opérations de surveillance et de noyage. Et cet hélicoptère bombardier d'eau que vous avez peut-être aperçu hier, il a procédé à 11 largages. Il en a assuré plus d'une vingtaine ce week-end.
9: Et à propos d'incendie, il y en a un particulièrement meurtrier qui est survenu la nuit dernière dans un immeuble de la petite ville de Toussis. C'est dans l'est de la Suisse. On déplore ce matin 8 blessés et 5 personnes portées disparues.
8: Pour la baignade, ce week-end, ce sera un peu compliqué.
9: Dans la Vienne, elle est interdite au moins jusqu'à jeudi prochain au lagon du bois de Saint-Pierre à Smarve. L'eau est impropre à la baignade et de nouvelles analyses doivent être pratiqués lundi. Et si vous optez pour l'océan, eh bien là aussi ce sera compliqué. L'alerte maximale aux baïnes est en vigueur depuis hier et l'est toujours aujourd'hui sur tout le littoral des Pyrénées-Atlantiques jusqu'à la Charente-Maritime. Les préfectures appellent à la plus grande prudence. Ça s'annonce aussi compliqué sur les routes ou en tout cas bien chargé. Tout l'ouest de la France est en orange aujourd'hui dans le sens des départs et rouge dans le sens des retours. On attend beaucoup de monde, notamment sur la 10, dans la traversée des Deux-Sèvres et de la dès la fin de cette matinée.
8: C'est un recul de la part du gouvernement. La ministre de la Santé renonce dans l'immédiat au doublement du plafond des franchises médicales.
9: Oui, il devait passer de 100 à 200 euros par an. La ministre envisage désormais une hausse moins ambitieuse que prévu, sans toutefois en préciser le montant. C'est un premier soulagement, mais François Ventéjou, patients et syndicats attendent davantage.
10: Le doublement annoncé n'a pas été compris et a pu apparaître comme brutal, reconnaît la ministre de la Santé qui fait machine arrière. Stéphanie Rist dit travailler à une réforme juste. Pour les malades, c'est une première victoire. Jocelyne Nouvégir préside l'Association française des sclérosés en plaques. Elle-même est atteinte de la maladie.
11: On salue l'abandon du doublement, évidemment, qui aurait fait payer jusqu'à 100 euros de plus par an aux patients les plus suivis. Mais la hausse, elle est pas retirée. Le gouvernement, il évoque une revalorisation. Mais rien n'est encore chiffré.
10: La ministre assure que l'augmentation sera nettement inférieure à celle initialement envisagée, sans pour autant donner de chiffres. Pour Denis Gravouille, en charge des questions de protection sociale à la CGT, il n'y a qu'une solution.
12: Il faut que le gouvernement renonce à toute franchise, à toute augmentation de ces franchises, même minimes. C'est une mise à mal du principe de la Sécu que de ne pas rembourser les soins pour ceux qui en ont besoin. Et en particulier, évidemment, ça tombe sur souvent les plus malades et notamment, elle le reconnaît dans l'interview, les personnes en affection longue durée.
10: L'ALD qui concerne 13 à 14 millions de personnes, soit un Français sur 5.
9: Autre baisse, celle du prix des fournitures scolaires. Ils sont 14% moins élevés que pour la rentrée 2025, selon les calculs de Famille de France. Une étude basée sur 47 références de papeterie, de tenues de sport et d'autres achats indispensables avant le retour en classe. D'après cette étude, il faut tout de même débourser une trentaine d'euros de moins, par exemple, pour un élève qui rentre en sixième. Mais il y a une autre solution pour faire baisser les prix, c'est de passer des commandes groupées directement auprès des grossistes. C'est ce que propose la FCPE à Poitiers. Et en voyant passer toutes les listes de courses, la présidente de la Fédération des parents d'élèves, Virginie Blouin, note aussi un effort de la part des enseignants.
13: Les listes de fournitures scolaires sont plus réfléchies par les établissements avec vraiment une harmonisation des articles. Les professeurs des différentes matières, par exemple, si on prend pour le collège, demandent les mêmes types de cahiers. Quand il faut acheter un seul cahier de quatre exemplaires différents, de quatre tailles différentes, ça peut remonter beaucoup plus rapidement qu'un seul pack de cinq cahiers de la même taille. Et les factures, quand même, je pense, sont un peu plus allégées parce que les professeurs font attention à ce qu'ils demandent.
9: La FCPE qui milite à l'échelle nationale pour une gratuité des fournitures scolaires pour les élèves.
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9: La météo en Poitou, il va être bien notre week-end, Florian Lévesque. Bah, je voudrais être bon.
1: Pas l'amour.
9: Bah, non, il va pas être trop chaud. Il va être agréable. On verra. Oui, ce sera bien. Aujourd'hui, déjà, il y a quelques nuages. Il y a pas mal de nuages ce matin sur la Vienne. Les Deux-Sèvres, les températures, elles sont comprises entre 17 et 19 degrés. On a 17 à Vernon-en-Gâtine. À Poitiers, appartenait à Mel, Vivonne et Pleumartin, on a 18 degrés. 19 pour Niort et Châtellerault. Cet après-midi, il y aura un petit peu moins de nuages, mais des températures qui seront encore très agréables. On est loin des 34, 35 degrés de là qu'il y a quelques jours. On aura à Montcontour, Toiréval, 23 degrés. À Niort, à Poitiers et Saint-Mexan, 24. Jusqu'à 25 pour Montmorillon. Et puis demain, samedi, du soleil, des nuages le matin. Ciel dégagé l'après-midi, 21 à 24 au meilleur de la journée. On ira jusqu'à 29 dimanche, mais on ne dépassera pas les 30.
1: C'est bien.
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9: Dans quelques minutes, en compagnie de Frédéric Gisson, on va partir à la découverte des arbres remarquables de la Vienne. Mais avant ça, voici Les Innocents et l'autre Finistère.

0: Un petit détour par l'autre Finistère, celui des Innocents sur Ici Poitou à 9h10.
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0: L'association Vienne Nature a sorti un livre qui répertorie plus de 140 arbres remarquables présents dans la Vienne. Et à cette occasion, Daniel Papin et Aurélien Gouéfic, bénévoles sur l'inventaire des arbres remarquables dans la Vienne et accessoirement bénévoles au sein de l'association Vienne Nature, sont venus nous parler de la particularité de certains des arbres présents chez nous. C'était au micro de Frédéric Gissot.
3: Bonjour Daniel Papin.
4: Bonjour.
3: Vous êtes bénévole sur l'inventaire des arbres remarquables de la Vienne, bénévole de l'association Vienne Nature et correspondant local de l'association Arbre. Aurélien Gouéfic, bonjour.
5: Bonjour.
3: Vous êtes également bénévole pour cet inventaire, membre de l'association Vienne Nature et passionné de séquoia. On n'en dira pas plus sur vos passions, mais enfin celle-là, en tout cas, elle est plutôt atypique. Je voudrais savoir d'abord comment, Daniel Papin, se déroule un inventaire des arbres. Vous n'êtes pas parti de rien, parce que, je le disais, il y a déjà eu un inventaire.
5: Oui, en effet, nous sommes partis de l'inventaire déjà existant, qui avait été fait il y a 25 ans, et on a fait un appel à bénévoles dans tout le département pour avoir des signalements de tous les arbres que les gens pouvaient trouver remarquables auprès de chez eux.
3: Et par rapport au premier inventaire, la liste s'est allongée ou elle s'est raccourcie ?
5: Alors la liste a doublé, c'est-à-dire que dans le premier inventaire, il y a eu à peu près 1100 arbres qui avaient été recensés. Et de mémoire, je crois que dans le deuxième inventaire, on est à 2200 arbres recensés.
3: Là, il y a beaucoup de photos. C'est presque avant tout un livre de photos, pas seulement, puisqu'il y a des textes aussi. Aurélien Gouéfic, certains arbres sont visibles de tous sur la voie publique, mais ce n'est pas le cas de tous les arbres qui sont répertoriés dans cet ouvrage.
6: Non, effectivement, il y a certains arbres qui sont sur des propriétés privées. Donc certains sont visibles, par exemple, à l'ouverture des journées du patrimoine, sur certains sites, par exemple, certains châteaux. Et d'autres sont sur des propriétés privées où des propriétaires souhaitent rester discrets, mais ont donné l'autorisation pour quand même dévoiler au moins la photo de leur arbre, sans dévoiler forcément le point précis.
3: Alors justement, certains de ces arbres qui sont sur des propriétés privées, on peut les voir de l'extérieur. Parfois on les observe et parfois pas du tout.
6: Oui, tout à fait. C'est pour ça que le livre aussi sert à ça, c'est à mettre en valeur des arbres qui ne seraient pas visibles par le grand public d'ordinaire.
3: Daniel Papin, à quoi ça sert un livre sur les arbres remarquables de la Vienne ?
5: Eh bien, un livre comme celui-ci sert avant tout à faire connaître tous les plus beaux arbres qu'on a sur le département de la Vienne. Et puis, c'est aussi une manière de les faire connaître au grand public pour que les gens en prennent conscience qu'un arbre, il faut absolument le préserver. Et c'est quelque chose qu'il faut transmettre également aux générations futures, ce patrimoine arboré qu'on a sur le département.
3: Est-ce que vous êtes inquiet l'un et l'autre du changement climatique ? J'allais dire réchauffement, mais c'est aussi changement climatique.
5: Oui, bien sûr, on voit... sur un arbre, les séquelles ne se voient pas forcément dans l'année écoulée qui suit, une transformation de climat. Mais au fil de plusieurs années, on s'aperçoit du dépérissement des arbres, et surtout sur certaines essences. Et quand on prend, par exemple, sur une échelle de 10 ans, eh bien, on s'aperçoit qu'il y a beaucoup d'arbres en fait, qui dépérissent.
0: Les arbres de la Vienne sont à l'honneur ce matin dans le best-of de l'émission Bienvenue chez vous. L'association Vienne Nature a fait un inventaire des arbres présents sur notre département. Mais alors pourquoi ? On va en parler dans un petit instant. Bonjour, pardon, merci. C'est ce qu'on pourrait dire dans bien des situations, notamment à la boulangerie. Pourquoi pas ? Mais ça, c'est aussi devenu le titre de la dernière chanson de Céline Dion. Bonjour, pardon, merci. Vous l'avez jamais encore entendu ? Bah la voici. Je vais te demander, on vous la propose et on vous l'offre.
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0: Bonjour, pardon, merci. C'était Céline Dion et son dernier titre sur Ici Poitou, suite de notre émission consacrée aux arbres remarquables de la Vienne. Frédéric Gissot a reçu il y a quelques mois dans l'émission Bienvenue chez vous Daniel Papin et Aurélien Gouéfic. Ils sont bénévoles au sein de l'association Vienne Nature. Ils ont participé à l'inventaire sur les arbres remarquables effectués dans la Vienne. Mais à quoi ça sert de faire un inventaire sur des arbres? C'est ce que nous allons maintenant découvrir.
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2: Deux invités pour parler arbres ce matin dans votre Mac de la vie quotidienne, Daniel Papin et Aurélien Gouéfic, tous les deux membres de l'association Vienne Nature. Ce livre Arbres remarquables de la Vienne est édité justement par Vienne Nature. À quoi ça sert l'inventaire de ces arbres remarquables, Daniel Papin? C'est pas le premier inventaire de l'association.
3: Non, c'est le deuxième, mais ça sert surtout à les faire connaître du grand public et puis mettre en valeur tout ce patrimoine qu'on se doit, comme je disais tout à l'heure, de transmettre aux générations futures. Si nous, on a la chance aujourd'hui d'avoir ces beaux arbres et de pouvoir les observer, eh bien c'est parce qu'il y a des gens qu'on a plantés avant nous et qui les ont entretenus, embellis, et c'est ce qui fait qu'aujourd'hui, on a la chance d'avoir de pouvoir faire ce livre sur les beaux arbres du département.
2: C'est intéressant ce que vous dites, parce que entretenus, embellis, c'est pas le cas de tous les arbres dans cet ouvrage. Il y a des arbres qui sont absolument pas entretenus et qui sont là pourtant depuis des années. Aurélien Gouéfic, c'est quoi un arbre qu'on peut qualifier de remarquable?
4: Remarquable, en fait, il y a plusieurs critères. Il y a le critère dimensionnel, je dirais, donc la hauteur, l'envergure des branches, la circonférence du tronc aussi. Il y a bien sûr le critère d'âge. Il y a aussi le critère de la forme de l'arbre. Par exemple, s'il présente une forme particulière ou tout simplement si on le trouve beau. Donc là, on commence à rentrer un peu dans du subjectif.
2: Ah ben, plus qu'un peu même.
4: Plus qu'un peu, mais on assume. Et puis après, il y a bien sûr aussi le côté historique ou le côté aussi associé à des légendes, par exemple.
2: Il y en a beaucoup d'arbres associés à des légendes dans ce livre?
4: Alors, pas tant que ça. Par contre, plus associé à des côtés historiques. Par exemple, un arbre de la liberté qui a été planté à l'occasion d'un événement particulier peut en faire partie.
2: Tous ne sont pas beaux, c'est ce que je disais, hein, Daniel Papin, et pourtant, même pas beau, on peut être remarquable.
3: Oui, bien sûr, parce qu'un arbre traverse le temps au fil des siècles et tout seul, il prend la place qu'il a pour se développer. Et au fil du temps, eh ben, ça donne un arbre en fonction des essences qui peuvent être avec des formes très particulières, comme le disait Aurélien. Et c'est ce qui fait sans forcément qu'on l'ait taillé ou entretenu. Mais de par sa morphologie, un arbre peut devenir vraiment très très beau.
2: Ça lui donne son charme et son caractère, ce qui le différencie peut-être d'autres arbres de la même espèce et qui justifie qu'il soit dans ce livre. Alors vous avez fait un travail absolument incroyable, on va en parler de ce travail évidemment. Je voudrais accueillir Rodolphe, vous êtes à Saint-Pardoux et vous avez envie de nous parler d'un chêne de 350 ans.
5: Oui, bonjour messieurs, dames.
2: Bonjour.
5: 350 ans, je suis pas sûr, c'est à peu près ça. Mais c'est que j'ai entendu votre association, enfin votre émission, et j'essaye de protéger ce chêne. Moi, j'ai fait plein de recherches depuis un an, et ça n'a pas abouti. J'ai rencontré monsieur Lasserre Jean-Pierre, vous devez connaître monsieur Papin.
3: Oui, oui, très bien.
5: Et responsable de l'association Arbre des Deux-Sèvres. Mais ça aboutit à rien. J'étais en contact avec un notaire de Moselle aussi.
3: Oui.
5: Et le but, si vous voulez, j'ai sauvé cet arbre il y a quelques années, enfin il y a plusieurs années, c'était pour éviter qu'on l'embête en fait. Il était dans un champ avec un agriculteur, et puis pour éviter qu'on lui fasse du mal, j'ai fait venir un géomètre, j'ai parqué le chêne, et puis je suis propriétaire de la parcelle, quoi.
2: Quelle est votre question, Rodolphe? Vous êtes inquiet sur l'avenir de ce chêne?
5: En fait, c'est que je voudrais simplement qu'on laisse tranquille une fois que je serai parti, quoi.
2: Comment on protège justement un arbre? Bon, on peut parler peut-être d'arbres remarquables, hein, pour le cas de ce chêne, 350 ans, ça commence à faire?
5: C'est oui. Ce que je voulais faire, quoi, le classer remarquable, je sais pas si c'est possible ou pas, mais personne n'est venu le voir.
3: Alors, pour le faire classer arbre remarquable de France, en fait, les arbres, ils peuvent être remarquables à différents niveaux. Vous pouvez avoir un arbre qui est remarquable au niveau départemental, au niveau régional ou au niveau national. Et donc, pour le faire labelliser, on va dire, parce que pour le faire classer, c'est encore autre chose, mais pour le faire labelliser arbre remarquable de France, il faut remplir une fiche de renseignement de l'arbre que vous allez trouver sur le site de l'association Arbre. Et puis ensuite, vous envoyez ça à l'association et l'association statuera sur le fait que votre arbre peut être labellisé ou pas. Vous avez aussi ce qu'on appelle l'obligation réelle environnementale. Ça, c'est un très bon moyen de protéger un arbre. C'est un document que vous faites chez un notaire et que vous faites avec... c'est une convention qui est signée entre une association de défense de l'environnement et vous-même qui êtes propriétaire de l'arbre.
0: et de ces arbres remarquables, nous allons continuer d'en parler dans quelques petites secondes.
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0: En apprendre plus sur notre territoire grâce à ces arbres, c'est ce que nous faisons ce matin avec l'association Vienne Nature et Frédéric Gissot qui a reçu il y a quelques mois Daniel Papin et Aurélien Gouéfic bénévoles sur l'inventaire des arbres remarquables effectués dans la Vienne. Ils sont tous deux bénévoles à l'association Vienne Nature. Ils nous ont parlé de leur coup de cœur en matière d'arbres remarquables.
2: Remarquable de la Vienne, c'est un ouvrage publié par l'association Vienne Nature et nous sommes avec deux passionnés qui ont contribué à cet inventaire des arbres remarquables du département de la Vienne, Daniel Papin et Aurélien Gouéfic. On va parler coup de cœur maintenant parce que forcément, vous avez chacun des histoires avec des arbres que vous avez voulu photographier, dont vous avez voulu écrire la notice, parce que pour chaque photo, il y a une petite notice avec des dimensions en particulier, parce que ça compte les dimensions bien sûr. 140 arbres dans ce livre. Quel est le plus vieux, Daniel Papin?
3: Alors le plus vieux dans le département, alors je vais parler d'une essence, je vais parler du chêne. Le plus vieux chêne du département serait, hein, avec les arbres, il faut toujours parler au conditionnel parce qu'il y a forcément des arbres qu'on n'a pas encore découverts. Mais le plus vieux chêne du département serait le chêne du Colombier à Marnay sur une propriété privée. Pour vous donner une idée, c'est un chêne qui fait 7,10 m de circonférence. Donc la circonférence se prend à 1,30 m du sol. Hein. Mais 7,10 m de circonférence, il faudrait être entre 4 et 5 personnes pour pouvoir faire le tour du tronc. Et c'est un chêne qui a reçu le label Arbre Remarquable de France en 2018, donc il y a maintenant 7 ans.
2: Aurélien Gouéfic, vous avez une passion pour les séquoias, bah ça tombe bien dans le livre. Il y a un séquoia, page 52. Qu'est-ce qu'il a de particulier, celui-là?
4: Alors ce séquoia, pour tout vous dire, je l'avais rencontré avant d'être passionné de séquoia.
2: C'est une rencontre, hein?
4: C'est une rencontre, oui. Et je l'avais déjà remarqué parce qu'il avait un tronc absolument spectaculaire. Je savais ce qu'était un séquoia, mais celui-ci, je le trouvais, j'en avais jamais vu d'aussi gros.
2: Et 9,35 m de circonférence. Oui. Alors là, on est à 7 autour, hein, pour faire le tour. Hein.
4: Bon, probablement, oui.
2: Quelque chose comme ça.
4: C'est possible.
2: Il se trouve où, ce séquoia, cet arbre américain d'origine?
4: Oui, alors il se trouve à Antoigné, donc c'est une petite commune un peu excentrée de Châtellerault, mais qui fait partie du Grand Châtellerault. Et donc il se trouve sur la place du Presbytère. Donc il est accessible au public, vous pouvez le contempler. Il y a un petit périmètre de protection des racines autour, mais vous pouvez en approcher à quelques mètres et l'admirer.
2: Voilà, et l'admirer d'en dessous. Oui. La hauteur de cet arbre, je ne l'ai plus en tête, mais c'est dans le bouquin,
4: alors,
2: évidemment.
4: Il fait 27 mètres et il a raccourci parce qu'il a été jusqu'à 34 mètres, je crois. Mais il a eu un accident, la foudre lui est tombée sur la tête. Mais un séquoia, ce n'est pas un problème. Il est reparti et puis il est en excellente santé malgré cet accident.
2: Par contre, il a grossi, hein? Pardon? Depuis le premier inventaire, il y a 30 ans.
4: Oui, il a grossi de presque 1 mètre en circonférence. C'est très bien.
2: C'est énorme. Donc, ce séquoia, on peut le voir Antoigné, dans, oui, le Châtel-Rodet. Daniel Papin, vous nous emmenez à Bournan, chez un propriétaire privé, pour un cèdre du Liban, qui est un de vos coups de cœur.
3: Oui, bien, c'est un cèdre que je connais bien pour l'avoir rencontré plusieurs fois.
2: Pareil, j'ai l'impression que vous parlez d'histoire d'amour, hein, tous les deux, mais on n'est pas loin de ça. Hein.
3: Oui, on a... Aurélien, comme moi, on a des relations assez
2: charnelles
3: avec les arbres et on a cette chance de pouvoir les côtoyer très, très souvent. Oui, donc ce cèdre a une histoire en plus parce que c'est un arbre qui fait 9,60 m de circonférence. Il fait 27 m de haut et son port aujourd'hui, c'est un arbre qui a 6 troncs qui partent quasiment du sol. Et il avait des charpentières, le propriétaire m'a raconté qu'il avait des charpentières qui dépassaient les bâtiments, qu'ils ont été obligés de couper parce que ces charpentières entière appuyée sur le faîtage des bâtiments. À savoir que cet arbre est planté en plein milieu d'une cour, d'un corps de ferme qui fait un U, et donc les branches touchaient sur les bâtiments, et donc ils ont été obligés d'enlever les branches pour pouvoir préserver les bâtiments.
2: Autre coup de cœur, ça, Genêt-Marigny. Cette fois, on est toujours évidemment dans la Vienne avec l'érable de la Chartreuse.
3: Oui, c'est un érable champêtre, essence indigène de nos régions. C'est un arbre qui fait 17 mètres de haut, donc pour un érable champêtre, c'est quand même assez conséquent. Et il a une circonférence qui dépasse les 3 mètres. Donc voilà, c'est vraiment, pour cette essence-là, c'est hors du commun.
2: Et on retrouve ces arbres avec les petites histoires qui vont avec les fiches, j'allais dire techniques, avec les dimensions, en tout cas dans cet ouvrage « Arbres remarquables de la Vienne » dont on parle ce matin sur Ici Poitou.
0: Et on va continuer d'en parler justement, découvrir ces arbres remarquables et parler de la résilience de ces arbres face au temps qui passe et face aussi à la météo qu'on a connue ces derniers temps. On en parle dans un instant.
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0: Allez, je vous propose de faire un petit voyage dans le temps. On est en 1986 et c'est cette année-là que le groupe Gold sort ce titre, Calicoba.

0: Le groupe Gold et Cali Coba sur Ici Poitou. Il est 9h32, on fait un point sur la météo.
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0: Et c'est une météo, ma foi, plutôt agréable aujourd'hui. Du soleil et des nuages pour la journée de vendredi. Température ce matin comprise entre 17 et 19 degrés. Cet après-midi, on aura un petit peu moins de nuages, c'est ce que nous dit Météo France. Mais par contre, des températures très agréables. À Moncontour, à Toireval, 23 degrés. À Niort, à Poitiers et Saint-Mexant, 24 degrés. Jusqu'à 25 à Montmorillon. Demain, samedi, du soleil et des nuages le matin. Un ciel dégagé l'après-midi, 21 à 24 degrés au meilleur de l'après-midi. Et puis dimanche, on aura du soleil et des températures qui iront jusqu'à 28-29 degrés.
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2: Arbre remarquable de la Vienne, c'est un ouvrage absolument superbe avec beaucoup de photos, 140 arbres sélectionnés dans le département de la Vienne. Vous avez contribué à cet inventaire, Aurélien Goéfic et Daniel Papin, et vous faites partie de l'association Vienne Nature, vous faites partie aussi de l'association Arbre. Daniel Papin, vous êtes correspondant local de cette association, elle contribue à préserver, à sauver des arbres, à les répertorier aussi?
3: Oui absolument, alors là par contre on est à un autre niveau, c'est au niveau national. Donc l'association Arbre, on a des correspondants dans tous les départements de France. Et on est aujourd'hui, c'est une association qui compte 1500 adhérents.
2: Voilà. En quoi les arbres sont-ils résilients? Parce que je voudrais parler à la fois du temps qui passe pas de la même manière pour nous, les humains, que pour les arbres, qui, on l'a vu, hein, un arbre qui vit 800 ans, il vit toute une grosse partie de l'histoire de France qu'on apprend dans les livres, nous. Hein, Daniel Papin.
3: Oui, oui, on a pas du tout la même échelle de temps. Il faut vraiment avoir ça à l'esprit. Un être humain vit en moyenne 80 ans. Un arbre, c'est en fonction des essences, ça peut être 10 fois plus. Donc, quand des gens vous disent, oh, moi chez moi j'ai un arbre qui est très gros, il a au moins 80 ans, il est vieux, mais non. En fait, si c'est un cèdre, un chêne ou un tilleul, en fait, c'est ce que je leur dis, c'est des bébés. À 80 ans, un arbre, c'est un bébé. Parce qu'il peut traverser les siècles et vivre 400, 500, 600 ans en fonction des essences.
2: Aurélien Goéfic, vous nous parliez de votre coup de cœur, ce séquoia sur la commune d'Antoigné, dans le Châtel-Rodet, qui a été raccourci parce qu'il s'est pris la foudre. Ça fait partie des accidents de la vie, presque des accidents du travail pour les arbres. Ils savent panser leurs plaies?
4: Alors oui, en fait, en fonction alors des dégâts, il y a bien sûr différents niveaux de dégâts sur un arbre, mais ce sont des arbres qui sont capables de régénérer, par exemple, sur une branche cassée ou coupée, ce qu'on appelle des bourrelets de cicatrisation, pour justement recouvrir cette plaie qui pourrait, si elle n'était pas recouverte, être contaminée par des champignons, en tout cas des spores de champignons qui existent dans l'air.
2: Donc cicatrisation, comme nous, on peut cicatriser, ils sécrètent quelque chose, de la sève pour cicatriser, ou c'est juste le temps qui passe?
4: Alors Daniel, je parle sous ton contrôle, mais il me semble que c'est des tanins. Alors, permettent, mais vas-y, peut-être que...
3: Oui, pour les feuillus, c'est principalement des tanins qui font office de fongicide. Et pour les résineux, eh bien, la résine, elle, fait office de fongicide. C'est vraiment la résine qui va boucher les panser les plaies, enfin, fermer les plaies, hein, grâce à, comme disait Aurélien, des bourrelets de recouvrement.
2: Martine, bonjour et bienvenue. Vous êtes à Véruy.
5: Oui, bonjour.
2: Quelle est votre question?
5: Alors, j'ai un chêne chez moi qui doit dater d'un nombre d'années assez important. Ce que j'aimerais savoir, c'est de quand cet arbre peut être, quoi. Alors, c'est un arbre qui a certainement, il y a un certain temps, été taillé pour récupérer le bois. Voilà, donc à la base, il doit au moins faire 7 mètres, mais c'est difficile à mesurer. Et après, il part en étant un peu raccourci.
2: La question, c'est comment dater un arbre?
5: Oui, voilà. Alors, j'ai entendu qu'il fallait le mesurer.
2: Oui.
5: Mais c'est quand même un peu compliqué. Là, c'est compliqué.
2: À 1m30 hein, du sol, si j'ai
5: mais
2: tout
5: oui,
2: bien compris.
5: Oui.
2: On va
5: oui.
2: vous répondre, Martine. Merci de votre participation à cette émission. Daniel, Aurélien, qui a envie de répondre? Aurélien, peut-être?
4: Je peux, oui.
2: Allons-y.
4: Alors, dater un arbre, c'est très délicat parce que ça dépend de, alors déjà du sol qu'il a, de la qualité du sol, de l'approvisionnement en eau qu'il a, est-ce qu'il a reçu beaucoup de pluie, est-ce qu'il a de la concurrence aussi, parce qu'il peut y avoir d'autres arbres autour qui vont puiser des nutriments mais effectivement, déjà, un arbre qui a été taillé, c'est un arbre qui va un peu plus grossir en circonférence parce qu'il aura moins de sève à envoyer en hauteur. Mais donc, c'est assez délicat. Mais un arbre, un chêne qui fait 7 mètres de circonférence dans ces circonstances-là, on peut lui donner entre 400 et 600 ans. Je ne sais pas ce que tu en penses, Daniel.
3: Oui, après, ça dépend. Est-ce qu'on est sûr que c'est un chêne? C'est ce que j'allais dire. Ça dépend de l'essence de l'arbre. Parce que vous pouvez avoir... forcément, je vais prendre deux exemples complètement, vous allez pour vous rendre compte. Vous prenez des buis, nous on connaît des buis à l'association qui font 1m25 de circonférence, mais qui ont 500-600 ans. Et puis, à contrario, vous avez des cèdres qui font 12 mètres de circonférence et qui, eux, ont entre 150 et 200 ans. Donc voilà, c'est vraiment...
2: Tout est relatif.
3: Voilà, absolument.
2: Et c'est pas si facile de dater un arbre, c'est pour ça que c'est à peu près. C'est toujours à peu près. Hein.
3: Voilà.
2: On n'a pas de date de naissance officielle, évidemment. On continue à discuter autour de cet ouvrage Arbre remarquable de la Vienne, avec beaucoup de bénévoles qui se sont mobilisés, qui sont allés sillonner le département de la Vienne pour découvrir ces arbres et les photographier et les partager avec nous dans ce livre.
0: Et Daniel Papin et Aurélien Gouéfic vont évoquer dans un instant la fin de vie d'un arbre. Comment reconnaître notamment un arbre en souffrance? France, on en parle dans un instant.
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0: En 1978 est sortie une comédie musicale autour de la danse, entre autres avec Olivia Newton-John et John Travolta. Voici Summer Night.

0: Deux voix, celle de John Travolta et celle d'Olivia Newton-John. C'était Summer Night sur ICI Poitou, 9h42. Émission best-of autour des arbres remarquables de la Vienne avec Frédéric Gissot et ses invités, Daniel Papin et Aurélien Gouéfic de l'association Vienne Nature. Tous deux nous ont expliqué comment reconnaître un arbre en souffrance, voire en fin de vie.
1: Deux bénévoles passionnés par les arbres sont nos invités pour parler de ce livre « Arbres remarquables de la Vienne ». Aurélien Gouéfic et Daniel Papin. On a un petit message sur le WhatsApp d'ICI Poitou de Nelly qui nous salue et qui nous raconte l'histoire de son épicéa, un sapin de Noël du commerce qui a été acheté, qui a été replanté dans le jardin, qui a été sauvé. Elle nous dit « Bon, c'est peut-être pas un arbre remarquable, il a quand même 35 ans. Les épicéas sont en souffrance, Daniel Papin ?»
2: Oui, ils sont en souffrance. Alors, pas que dans le département de la Vienne, hein, dans toute la France. Dû au dérèglement et au réchauffement climatique, on a un insecte qui les attaque, un insecte qui s'appelle le scolyte et qui fait des ravages sur les épicéas. Donc c'est vrai que quand on en voit un en bonne santé, en pleine forme, on est content.
1: Voilà, on est content pour vous Nelly et merci de l'avoir sauvé. Il y a tellement d'épicéas qui terminent leur vie assez tristement. Quels sont les éléments qui nous font penser, Aurélien Gouéfic, qu'un arbre arrive en fin de vie?
3: Alors, ça peut être déjà le dépérissement des branches. Après, il y a beaucoup de choses. Ça peut être aussi un champignon qui apparaît sur le tronc. Donc là, il faut se méfier. C'est pas toujours un signe de fin de vie, mais il faut quand même s'en méfier. Et puis voilà, il faut faire attention aussi à la casse de branches, ce qui peut signifier aussi une fragilité au niveau de l'arbre. Et donc là, ça demande l'avis d'un expert parfois pour en avoir le cœur net.
1: Et puis il y a des arbres qui sont pas très faciles à tailler, vous en savez quelque chose hein, Daniel Papin? Quand c'est très très haut, quand il y a un coup de foudre, que voilà, le haut de l'arbre n'est pas tombé mais est en train de menacer de tomber.
2: Eh bien oui, dans ces cas-là, on fait appel à un élagueur professionnel. Je dis et vraiment professionnel parce qu'on a des gens qui se disent arboristes élagueurs alors qu'ils n'ont pas forcément le diplôme ou les compétences pour pouvoir intervenir sur un arbre.
1: Les arbres sont stressés parce que on est stressé nous par ce changement climatique, ces périodes de canicule, mais les arbres ressentent les choses évidemment.
2: Bien sûr, un arbre, il faut bien garder à l'esprit qu'un arbre est un être vivant à part entière. Donc il ressent absolument tout, que ce soit les stress hydriques, que ce soit les coups de chaleur, que ce soit les gros coups de froid, que ce soit les blessures. Un arbre, à partir du moment où vous lui mettez même ne serait-ce qu'un coup de pied, bien il ressent. Et donc ils vont toujours réagir en fonction de ce qu'ils vont subir au fil du temps et des siècles.
1: Il y a la partie de ce qu'on voit d'un arbre, il y a la partie aérienne, il y a la partie souterraine avec le système racinaire. Pour un arbre, puisque vous avez une passion pour les séquoias, Aurélien Gouéfic, c'est la même quantité dans la terre, dans les racines, que ce qu'on voit ou pas tout à fait la même proportion?
3: Et il me semble que ça dépend des arbres, mais honnêtement, vous me posez une colle, Daniel, qu'est-ce que t'en penses?
2: Oui, alors le système racinaire d'un arbre, effectivement, c'est...
1: C'est une question à creuser, peut-être.
2: C'est ce que je dis, oui. C'est ce que je dis souvent. Nous, en tant qu'êtres humains, on voit surtout la partie aérienne d'un arbre. Et la partie souterraine, on a souvent tendance à l'oublier. Alors qu'elle est certainement aussi importante, voire plus importante que la partie aérienne. Parce que c'est elle qui va servir à puiser tout ce qui est eau, nutriments, pour pouvoir alimenter l'arbre.
1: Et puis, il y a beaucoup de vie dans les sols. Les arbres communiquent entre eux aussi.
2: Oui, absolument. Il y a ce qu'on appelle le Wild Web Wood, qui permet aux arbres d'avoir des interactions entre les systèmes racinaires par le biais de la mycorhisation et des champignons.
1: On va voir comment protéger ce patrimoine naturel exceptionnel dans la suite de cette émission.
0: Et pour approfondir le sujet sur les arbres remarquables de la Vienne, un livre Arbres remarquables de la Vienne, tout simplement, est sorti il y a quelques mois, disponible sur le site de l'association Vienne Nature. On va découvrir justement comment celui-ci a vu le jour. Ce sera dans quelques petites minutes. Avant ça, Élie Médéros, toi mon toit pour la musique.

0: Toi, c'était Élie Médéros sur Ici Poitou. Dernière partie de notre émission best-of consacrée aux arbres remarquables dans la Vienne. Daniel Papin, Aurélien Gouéfic, membres de l'association Vienne Nature, ont sorti un livre Arbres remarquables dans la Vienne. Ils nous ont expliqué d'ailleurs comment ce livre a vu le jour.
1: Arbre remarquable de la Vienne, c'est un ouvrage absolument sublime, avec des photos magnifiques. Et je voudrais d'ailleurs, Daniel Papin et Aurélien Gouéfic, puisque vous êtes tous les deux membres de Vienne Nature, qu'on parle des photos, un mot sur ces photos sublimes. Vous les avez faites dans quelles conditions? Parce que c'est un livre de photos, hein, aussi, ce livre, Aurélien Gouéfic.
2: Oui, en fait, c'est vrai que les photos sont très importantes, parce qu'elles montrent vraiment l'architecture d'un arbre. Elles peuvent rendre aussi compte de la grosseur d'un arbre par rapport à... En fait, souvent, on essaie de mettre aussi une échelle humaine à côté d'un arbre pour se rendre compte de son immensité. Et donc, c'est des photos qui ont été prises à différentes saisons aussi, souvent pour essayer de mettre en valeur des arbres.
1: Pas facile quand on est un petit homme à l'échelle d'un séquoia ou d'un chêne multiséculaire d'avoir la vision globale de l'arbre, Daniel Papin. On aimerait être un drone. En même temps, un drone, ça écraserait un peu l'image du ciel.
3: Hein. Oui, et c'est vrai que c'est jamais évident de retranscrire toute la beauté d'un arbre sur une photo. Parce que forcément, l'arbre, il est beaucoup plus gros que ce qu'on voit sur une photo.
1: Ça sort
3: du cadre.
1: Mais quand
3: même, on a une qualité de photo sur ce livre qui est vraiment très bonne, et ça permet quand même de se rendre compte et d'avoir une image et de prendre la mesure des arbres qu'on a dans ce livre, qu'on a voulu mettre en avant.
1: Bonjour Janine, vous êtes à Sèvres-Anxaumont et vous avez un vieux poirier sur votre terrain, sur le terrain de la maison où vous vivez depuis des années maintenant.
4: Eh bien oui, la maison a été construite il y a 50 ans et les gens qui l'ont construite sont morts. L'horticulteur qui a planté les arbres dans ce terrain à la construction de la maison, il est décédé aussi. Donc je ne peux pas arriver à savoir quel âge il peut avoir. Tout ce que je sais, c'est qu'il a été planté au moment où il y avait des vignes dans ce quartier, là, qui s'appelle le Petit Médoc. C'est un quartier où il y avait beaucoup de vignes et ce poirier a été planté pour marquer la séparation entre deux vignes au niveau des propriétaires. C'est tout ce que je sais de ce poirier, mais il est magnifique, il fleurit tous les ans et il nous donne des poires tous les ans.
1: Bah, c'est super.
4: C'est ce qu'on appelle les poires monsieur dans le temps. C'est des poires qui sont dures, qu'il faut attendre qu'elles mûrissent, mais on en fait des très bonnes compotes. Et cette année, alors c'était incroyable ce qu'on a eu.
1: Belle récolte de poires grâce à ce très vieux poirier, au
4: oui,
1: moins 50 ans.
4: C'est autre chose que les arbres autrement, mais c'est un arbre fruitier. Et ça peut venir très vieux aussi, c'est ce que je voulais signaler.
1: Merci Janine de votre témoignage. Justement, ouais, les fruitiers, il n'y en a pas beaucoup hein, dans le bouquin.
3: Non, mais on en a quand même quelques-uns. On a un poirier sur la communauté de communes du Pays Loudunais. Et puis, on a un pommier que moi, je connais très très bien. J'ai une histoire avec ce pommier, qui est, lui, sur l'ancienne commune de Chenché, qui est aujourd'hui la commune de Saint-Martin-la-Palue. Et c'est un poirier dont on connaît précisément l'âge, parce que on sait qu'il a aujourd'hui 104 ans. Et c'est un arbre qui fait plus de 2,40 m de circonférence. Donc, pour un pommier, pour un fruitier, c'est vraiment énorme. Il fait presque 15 mètres de haut.
1: On sent quand même qu'il y a une sorte d'amour, pour fascination, d'admiration pour ces arbres. On l'entend avec les témoignages de cette émission depuis ce matin, Aurélien.
2: Oui, complètement. Bah, c'est vrai qu'un arbre, on a tous un arbre dont on se souvient à un moment donné dans son enfance qui nous a marqué. Et c'est vrai que ça se vérifie quasiment à chaque fois. Et c'est pour ça que ça laisse pas indifférent. Et je pense que c'est pour ça aussi que ce livre répond à beaucoup, on espère en tout cas beaucoup d'attentes de retrouver peut-être un arbre qu'on a connu dans ce département qui nous a marqué.
1: Merci à tous les deux, Daniel Papin et Aurélien Gouéfic de l'association Vienne Nature, et bravo pour ce merveilleux travail. À bientôt,
3: merci.
1: Bonne journée.
3: Merci,
2: merci.
0: Et pour retrouver le livre Les arbres remarquables de la Vienne, rendez-vous directement sur le site de Vienne Nature. Dans quelques petites minutes, on va faire un point complet sur l'actualité en compagnie de Christophe Tourné. Puis à partir de 10h, on parlera des bons fromages de la fromagerie de Blanzé, des bons produits à mettre sur vos tables.
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10: Bonjour.
11: Bonjour les filles. Adèle, tu as 10 ans et qu'est-ce que vous faites le mercredi matin généralement là, à l'école?
10: Des maths, du français et de la géographie.
11: Adèle, je te souhaite de passer une bonne matinée à l'école. À bientôt.
10: À bientôt.
8: Bonne journée, ma
10: bonne journée.
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0: Every Time You Go Away, c'était Paul Young sur Ici Poitou.
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0: Très bon vendredi à l'écoute d'Ici Poitou, il est 10h. Les infos, Christophe Tournet.
2: C'est une nouvelle journée qui s'annonce chargée sur les routes et autoroutes du Poitou. La Vienne et les Deux-Sèvres sont coloriés en orange par bison futé dans le sens des départs et en rouge dans le sens des retours. Il est conseillé d'éviter l'autoroute A10 entre Bordeaux et Poitiers de 17h à 22h dans le sens Bordeaux-Paris. Et dans l'autre sens, en direction du sud, ce sera chargé dès cette fin de matinée et jusqu'à 20h. Si vous aviez prévu d'aller vous baigner au lagon du bois de Saint-Pierre à Smarve cette fin de semaine, il va falloir trouver un plan B. La baignade est interdite depuis hier et au moins jusqu'à jeudi prochain. C'est à cause de la présence dans l'eau de staphylocoques pathogènes. De nouvelles analyses sont prévues lundi. Si vous aviez réservé un créneau, vous allez être remboursé, précision de la ville de Poitiers. Les baignades sont aussi très dangereuses sur le littoral. L'alerte maximale au Baïn est en cours, des Pyrénées-Atlantiques jusqu'en Charente-Maritime.
0: On vous déconseille aussi une balade en forêt de Moulières, au nord de Poitiers.
2: Oui, là c'est le feu qui risque de jouer les troubles faits. On vous parlait le week-end dernier d'un incendie déclenché dans la forêt par un impact de foudre. Eh bien, 5 jours après, les pompiers de la Vienne sont toujours à l'œuvre, même si le feu a été maîtrisé dès les premières 48 heures. Et malgré l'intervention hier d'un hélicoptère Super Puma, les opérations de surveillance se poursuivent car le feu couve toujours sous terre et peut rejaillir à tout moment. Un incendie qui reste sans commune mesure avec celui qu'a vécu la forêt de la Palmyre il y a 50 ans tout juste. C'était le 20 août 1976. Un jeune homme de 19 ans à l'époque avait volontairement mis le feu. En l'espace de quelques heures seulement, les flammes avaient avalé plus de 1000 hectares de pins jusqu'à menacer le zoo de la Palmyre tout proche. Il avait donc fallu évacuer en urgence les animaux et créer des pare-feux. 50 ans après, cet incendie reste dans toutes les mémoires et donne lieu à une série de précautions. Le reportage est à retrouver sur ici.fr.
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0: La météo en Poitou, Florian Lévesque. Avec du soleil, des nuages sur la Vienne, les Deux-Sèvres aujourd'hui, température 17 à 19 ce matin. Cet après-midi, un petit peu moins de soleil. Les températures, si vous êtes du côté de Montcontour, de Toiréval, vous aurez 23 degrés. À Niort, à Poitiers, à Saint-Mexant, 24 degrés. À Montmorillon, jusqu'à 25 degrés. Demain samedi, on aura du soleil. Là aussi, pas mal de nuages en matinée. Un ciel dégagé dans l'après-midi, 21 à 24 degrés au meilleur de la journée, jusqu'à 29. Ça, ce sera au meilleur de la journée de dimanche. On a oublié quelque chose dans l'actualité aujourd'hui, Christophe.
4: La Saint-Christophe.
0: Exactement. Donc très bonne
4: fête. Ça, je n'ai pas oublié.
0: Moi, je vous le souhaite.
4: Merci.
0: Ça ne sert à rien, mais je vous le souhaite.
4: Maintenant, si ça fait plaisir quand même.
0: Écoutez, maintenant, partons au week-end.
4: Merci.
0: Bon week-end.
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0: Quand je joue. Voici Julien Clerc avant de parler cuisine dans un petit instant. On va parler fromage en ce vendredi matin.

0: Julien Clerc, quand je joue à 10h07 sur Ici Poitou.
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0: Connaissez-vous la fromagerie de Blanzé? Grégoire Mas est éleveur et fromager. Le 7 mai dernier, il est venu nous présenter son savoir-faire ici en studio. Si vous êtes des amateurs de bon fromage, restez avec nous, vous êtes au bon endroit. Avant ça, voici Charlotte Cardin et son dernier titre, The Way We Touch.

0: savoir-faire, lui qui tient la fromagerie de Blanzé, au micro de Frédéric Gissot.
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3: Avoir du bon lait, c'est quand même la condition sine qua non pour faire un fromage de qualité. Grégoire Mas, quand on est éleveur comme vous l'êtes, à Blanzé dans le sud de la Vienne, on ne s'improvise pas fromager, c'est quand même assez technique. Vous avez été formé, comment vous avez appris le boulot?
4: Alors beaucoup sur le tas en fait, avant de me lancer en fromagerie, j'ai fait pas mal de tours de visite de fromagerie. J'ai pris plein de petites idées ici ou là, j'ai commencé à fromager tout au début en Belgique, donc dans une ferme là-bas, donc ça a été ma première étape dans le fromage. Et après, à partir de là, j'ai visité plein d'endroits et à chaque fois, j'ai un petit carnet où je me dis tout ce que je pensais, tout ce que je voyais, et des fois, je reconsulte et ça me donne des petites idées. Pas forcément pour copier, mais pour avoir des inspirations, des choses. Et donc voilà. Et après, j'ai un frère qui s'est installé également fromager dans le sud en même période que moi. Et donc le téléphone a beaucoup chauffé entre les deux entre les deux fromageries.
3: Ouais, ce qui est important, c'est l'alimentation de vos vaches. C'est un troupeau de Normandes,
4: oui.
3: Qui produisent du lait.
4: Oui, c'est ça.
3: C'est un peu la nature de cette race.
4: Hein. Oui. Et à base de d'herbes en fait. Et du coup, l'alimentation est très importante. Donc c'était une grosse réflexion, c'est comment produire cette herbe. Donc on est toujours un peu en recherche de mélange d'herbes, de luzerne, de plein de choses pour toujours avoir de l'herbe verte au moment, quoi. L'hiver, par exemple, on met du colza fourragé. L'été, on met un autre type de plante qui résiste à la sécheresse. Enfin, l'idée, c'est d'avoir l'herbe verte le plus longtemps possible.
3: Vous êtes en autonomie alimentaire?
4: Presque. Les années sèches, on achète du foin à des collègues qui sont en bio autour de nous, qui sont obligés de faire des rotations. Mais l'idée, c'est d'arriver maximum à l'autonomie. Et puis, qu'on n'arrive pas, les collègues sont trop contents de nous aider.
3: Et de pouvoir profiter de très bons fromages à l'arrivée, et parce
4: également.
3: Que c'est quand même l'objectif. Grégoire Mas, vous avez planté pas mal d'arbres ces derniers temps.
4: Oui, alors cet hiver, on a eu un gros projet de plantation, c'était dans le cadre du pacte de la haie. Donc c'était planter des arbres fruitiers en agroforesterie. Donc on a planté 250 arbres sur des lignes en fait de 8 mètres entre chaque arbre et à peu près de une vingtaine de mètres entre chaque ligne. Et donc ça fait un sacré chantier, ça nous a pris beaucoup de temps. Et le tout c'est de protéger ces arbres, puisqu'en fait les vaches vont pâturer autour. Et plus loin, là où il y a aussi des problèmes de chevreuils, de cerfs. Et donc il a fallu vraiment toute une réflexion sur comment les protéger. Et après on a toute une réflexion sur quelle essence on allait mettre. Donc des fruitiers.
3: Pourquoi des fruitiers?
4: Parce qu'on aime beaucoup ça, parce qu'on a déjà de la vente, donc on se dit pourquoi pas un jour un produit secondaire, parce qu'il y a plein de variétés anciennes chez nous qu'on aime et qu'on veut valoriser, qui n'intéressent finalement que nous, notamment des vieux poiriers, des vieilles variétés de... J'ai des variétés de mon grand-père qui a que lui qui avait, quoi. Après, on a remis aussi des cognassiers, des amandiers, parce que l'amandier a été à un moment donné très, très planté en Poitou, notamment dans le Loudinet, et on a mis aussi des cormiers. Une trentaine de cormiers qui a un arbre aussi qui y avait beaucoup dans les campagnes autrefois. Donc voilà, c'est alors l'objectif c'est les fruits, mais c'est aussi l'ombre pour les vaches, c'est aussi la filtrer les minéraux pour les remonter les minéraux de la terre pour les champs. Enfin voilà, ça a plein de plus toutes pour la biodiversité, les oiseaux, les insectes. Enfin voilà, c'est multi service, on va dire.
3: Et c'est super intéressant et ça contribue au bien-être animal et vous y tenez aussi, les animaux qui se portent bien et qui sont bien nourris. C'est le cas chez vous, puisque vous favorisez le pâturage tournant dynamique, permet d'avoir un bon lait. Et qu'est-ce qu'on fait avec un bon lait? Eh ben, on fait évidemment du bon fromage.
0: Et ce bon fromage, nous allons le découvrir dans quelques minutes sur Ici Poitou, en compagnie de Grégoire Mas. Avant ça, voici Michel Delpech et Le Chasseur.

0: Michel Delpech et le chasseur sur Ici Poitou. Retour en cuisine dans un petit instant avec Frédéric Gissot, son invité Grégoire Mas de la fromagerie de Blanzé. Si vous aimez les bons produits laitiers, c'est dans quelques instants qu'on en parle.
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5: Dans le sud du département de la Vienne, il y a la commune de Blanzé et c'est là où vous êtes installé. C'est là où se trouve à la fois l'exploitation et la fromagerie. Grégoire Mas, vous êtes ce matin notre invité. Vous êtes venu avec un plateau de fromage qui montre la variété de votre production. On est sur du fromage de vache. Il y a des classiques, il y a des nouveautés. Comment vous arrivez à créer de nouvelles recettes de fromage ?
6: On réfléchit pas trop, ça arrive comme ça. Souvent on a une petite idée qui peut venir des fois depuis très longtemps en tête et puis un jour, paf, on se dit allez, les conditions sont réunies, on y va. Notamment le fromage fumé par exemple. C'est un fromage, ça fait longtemps que je voulais le faire et dans un voyage à l'étranger, j'avais vu ça. Et un jour, voilà, rencontré un mon ami restaurateur là, des drôles qui m'avait dit si tu veux fumer un fromage, on le fait.
5: Et c'est facile de fumer un fromage ?
6: C'est pas très compliqué, mais une fois qu'on sait faire, tout semble facile. Et du coup, on est allé donc au début sur une tome fumée et puis récemment, donc à Noël, j'ai lancé le carrément fumé, une petite pâte molle fumée qui se fume du coup beaucoup moins qu'une tome parce que ça prend très très vite la fumée. Mais du coup, ça plaît bien. Le petit côté crémeux avec la petite note fumée, c'est vraiment chouette.
5: Il y a un fromage qui a une couleur quasiment orangée. Il est étonnant, celui-là.
6: Ouais, ça c'est le dernier, c'est pareil. Ça c'est le dernier que j'ai créé. C'est tout feu, tout flamme. Donc c'est un fromage un peu affiné avec piment de Cayenne et paprika fumé. Donc du coup, ça donne un petit peu une saveur en bouche. C'est chouette. Et ça peut être sympa aussi en cuisine. Faire des risottos avec ça ou sur une petite salade.
5: Ça va vraiment donner de la couleur aussi.
6: Ça donne de la couleur. Plus, coup, et puis ça rehausse aussi en la saveur du plat.
5: Où est-ce que vous trouver les noms de vos fromages ?
6: Souvent, ça nous passe, tant qu'on le fait, les idées viennent dans la tête, d'un seul coup, on se lance. Des fois, on nous les propose. Bon, souvent, ça nous plaît pas forcément, mais on écoute, et puis des fois, paf, ça, le petit fromage au cumin, c'est ma fille, à force de me l'appeler le petit cucu, elle a réussi à me le placer. C'était pas forcément voulu, puis je trouve ça, finalement, tu as raison.
5: Et par exemple, si on revient juste au bleu de travail, qu'est-ce qu'il a de spécifique ? C'est une tome.
6: C'est une tome dans laquelle j'ai inséré du bleu. Donc c'est le Penicillium roqueforti. Et du coup, il faut le travailler un petit peu différemment pour justement favoriser le bleu. C'est-à-dire l'aérer un petit peu.
5: Le roquefort se fait avec du lait de brebis. Alors comment vous faites, vous ?
6: Avec du lait de vache, oui.
5: Okay,
6: en fait, c'est surtout la technique. Il faut faire en sorte que de l'aérer assez pour que le bleu trouve sa place dans le fromage, en fait.
5: Et ça lui donne un goût.
6: Et ça donne un goût.
5: Ouais. Et puis il y a le marbré. Alors ça, c'est le fromage le plus remarquable sur un plateau.
6: C'est notre emblème, oui. Donc ça, c'est mi-chèvre, mi-vache. Et du coup, on cendre légèrement entre les deux morceaux de cahier pour faire apparaître vraiment la différence entre le chèvre et le vache. Et donc voilà, donc ça, c'est un peu notre fierté. Et surtout qu'on a découvert qu'un peu avant la Révolution, il y avait une carrière de marbre à moins de 5 km de la ferme. Donc on
5: petit
6: se dit...
5: Petit clin d'œil historique.
6: Un petit clin d'œil historique, c'est très chouette.
5: Ouais. Vous avez une cave d'affinage pour ces fromages que l'on retrouve sur les marchés. Le mardi soir, vous êtes chez des collègues.
6: Oui, à la ferme de la Reversée à Romagne, pas loin de la Vallée des Singes, 17h-19h, c'est parfait pour sortie de boulot.
5: Le samedi matin, vous êtes là et là. Quand je dis là et là, c'est à la
6: c'est
5: ferme.
6: C'est ça, donc les monipus qui vont à la ferme le samedi matin, donc 10h30, sur le lieu de la ferme, donc devant la fromagerie. Et après, nous, on va à Poitiers, au marché Notre-Dame, donc un très beau marché avec tout plein de chouettes producteurs.
5: Et c'est sympa. Et vous revenez avec la pêche de ce marché tous les samedis.
6: Oui, avec le contact avec les clients, nous rend toujours plein d'énergie. Les clients, les collègues, enfin, c'est vraiment une belle ambiance.
5: Merci Grégoire Mas d'être passé dans cette journée bien chargée dans le studio d'ici Poitou. Plein de belles choses à vous, à bientôt.
6: Merci, au revoir.
0: 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Si vous avez des problèmes d'humidité dans votre logement, on a peut-être des solutions pour vous aider. On va découvrir les petites astuces de ma mama dans un instant en compagnie de Pierre Nuss. Mais avant ça, voici Étienne Dao et ce titre, un classique comme un boomerang, 10h22.

0: comme un boomerang. C'était Étienne Dao sur ICI Poitou. Avec Pierre Nusse, cet été, on vous donne des petites astuces pour vous simplifier la vie quand les meilleurs conseils viennent des souvenirs de famille et des recettes de nos grands-mères. Ben, généralement, ça marche plutôt pas mal. Et justement, c'est bientôt le retour de l'automne et de l'humidité.
1: Eh oui, pas forcément besoin d'attendre l'automne. Même en été, il peut faire humide chez vous. Une petite pièce, un placard, peut-être que vos vêtements sentent un peu le chien mouillé, que vous avez de la moisissure dans certains coins. J'ai demandé à ma mamma si elle avait un truc, une astuce de grand-mère contre ça, et elle m'a sorti un paquet de craies. Oui, des craies d'écolier, toutes blanches, parce que les colorées sont plus chères et que ça fonctionne pas mieux. Hein. La craie, elle absorbe très bien l'humidité. Elle peut stopper la moisissure et les odeurs de renfermé. Ma maman m'a donné l'explication technique. Vous savez, elle a fait des études. Hein. La craie est un matériau hygroscopique. Oui, ça veut dire que ça attire l'humidité qui est utilisée comme un dessiccant et comme absorbeur d'humidité pour qu'il soit efficace, doit être conservé dans un récipient modérément fermé. Voilà, vous ne le fermez pas hermétiquement, quoi. Vous placez quelques morceaux de craie dans un sac plastique ouvert, vous le suspendez dans un placard à l'intérieur d'une armoire, à côté du panier à linge ou dans un sous-sol qui a un peu moisi. Au bout de quelques temps, vous verrez une petite différence, hein, un peu de frais, avec de l'humidité qui va se concentrer dans le sac plastique, qu'il faudra changer. Il faut par contre aussi bien penser à remplacer les morceaux de craie tous les mois, voire plus, en fonction de l'humidité. S'il y a trop d'humidité par contre, vous ne couperez pas à l'achat d'un vrai déshumidificateur. Ça, c'est vraiment juste pour dépanner, mais quand même, merci ma mama.
0: Et toutes les astuces sont bonnes à prendre. Merci Pierre, et pour écouter cette chronique et les précédentes, rendez-vous sur ici.fr. Il est 10h27. Avant de vous proposer des petites idées sorties dans la Vienne, les Deux-Sèvres, voici Philippe Laville, il tape sur des bambous.

0: Il tape sur des bambous. C'était Philippe Laville à 10h30 sur Ici Poitou.
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0: Vous cherchez une activité sportive qui change de l'ordinaire, peut-être pourquoi pas tenter de prendre le large sans quitter Châtellerault. Depuis 1903, le club d'aviron de Châtellerault vous accueille sur le site de la Nautique au bord de la Vienne. Sportif, curieux ou simplement à la recherche d'une activité en pleine nature, c'est le moment de vous lancer. Jusqu'au 30 septembre, vous avez rendez-vous tous les samedis matins à 9h pour profiter de séances d'initiation gratuites sans aucun engagement. En famille, entre amis, en solo, vous allez pouvoir découvrir un sport complet et accessible. Au programme donc découverte du club, de l'ergomètre, conseil des encadrants, puis place à la pratique avec une première sortie sur la Vienne à bord d'un bateau d'initiation. Seule condition quand même, savoir nager 50 mètres, pouvoir s'immerger et être en capacité de pratiquer une activité physique. Alors si vous avez envie de donner vos premiers coups de rame, vous avez rendez-vous les samedis matins et toutes les informations, elles sont à retrouver sur avironchâtellerault.fr. Embarquez, le club d'aviron de Châtellerault s'occupe du reste.
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0: Pendant les vacances d'été, on vous donne la parole pour découvrir un petit peu vos petits coins de paradis, vos petits plaisirs de l'été. On va dans un instant partir dans les rues du Périgord, mais avant ça, voici Madonna. What's that?

0: Who's That Girl, un titre issu du film du même nom, sorti en 1987, signé Madonna.
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0: Qu'aimez-vous faire pendant les vacances d'été? Cette question, nous vous l'avons posée dans les rues de notre belle région Nouvelle-Aquitaine. Aujourd'hui, direction Le Bugue, dans le Périgord, pour y rencontrer Momon.
3: Les gens sont sympathiques. Avec les collègues, on va boire le café tous les jours. C'est super convivial. Bonjour, je m'appelle Momon. Mon plus grand plaisir de l'été, c'est de venir au marché au Bugue le mardi et le samedi, de voir tous ces étalages avec des fruits, des légumes. C'est magnifique. Les gens sont sympathiques. Avec les collègues, on va boire le café tous les jours. C'est super convivial. Les amis, restez cool, décontractés. Et ça fait vieillir. Moi, je vais avoir 81 ans. Et je suis moralement impeccable.
4: Moralement et pas que, cher Momon.
3: Absolument. Moi, je suis jamais stressé. L'avenir, on le connaît pas l'avenir. Mais il faut pas se soucier de l'avenir. C'est le présent. Et puis après, bon, adviendra ce qui vient, adviendra. Hein, mais bon.
4: Ouais. Qu'est-ce que vous souhaitez aux auditeurs d'ici?
3: Mais aux auditeurs d'ici, je souhaite qu'il n'y ait pas de querelles, etc. On vit tellement bien quand on est décontracté et puis amicalement, que c'est super.
0: Bon, après, on n'a pas trop à se plaindre ici, hein, dans le Poitou, dans la Vienne, dans les Deux-Sèvres. On a aussi des petits endroits sympathiques, des petits marchés sympas, des bons produits, des petits endroits pour aller boire des coups avec modération. Bref, on a tout ce qu'il faut, mais ça fait toujours plaisir de l'entendre. Pour la musique, avant de vous proposer dans quelques instants d'aller tester un peu d'escalade, voici Gérard Blanc, du Soleil dans la Nuit.

0: Du soleil dans la nuit, c'était Gérard Blanc sur Ici Poitou. Restez avec nous dans un instant, je vais vous proposer d'aller tester une salle pas comme les autres. The Roof, c'est du côté du quartier de la Demi-Lune à Poitiers. Une salle qui vous permet de faire de l'escalade en intérieur. Si vous n'avez jamais mis les pieds là-bas, un petit conseil, vous avez peut-être envie d'y aller. Vous avez peut-être, après avoir écouté ça, avoir envie d'y aller. Je vous y emmène dans un instant. J'essaie de mettre les mots dans le bon sens et on revient.
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0: Bon, j'ai à peu près normalement réussi à remettre les mots dans le bon sens. Dans un instant, je vous emmène faire de l'escalade en intérieur. C'est à peu près ce que je voulais dire. Mais avant ça, voici Indochine et le chant des cygnes à 10h42.

0: Nicolas Sirkis et toute sa tribu, le chant des cygnes, c'était Indochine sur ICI Poitou. Ces dernières années, de plus en plus de personnes se sont mises à l'escalade en intérieur à Poitiers. La salle de Rouf attire de nombreux passionnés, mais aussi des néophytes. Il y a quelques mois, j'ai envie de tester l'escalade. Pour cela, j'ai retrouvé Sabrina Delage, c'est la directrice de la structure.
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0: Et pour pratiquer l'escalade, je me suis rendu dans la salle de Rouf. On est à Poitiers. Bonjour Sabrina.
2: Bonjour.
0: Alors, The Roof, c'est une salle un petit peu particulière, une salle d'escalade en intérieur. Ça fait combien de temps qu'elle existe ?
2: Alors oui, c'est une salle uniquement en intérieur. Donc nous, on a ouvert en décembre 2018. Donc on a fêté les 7 ans en décembre dernier.
0: Ok, parce que j'ai l'impression d'entendre parler que de vous. À chaque fois, on me dit « Ah, je suis à The Roof, machin », je me suis dit « Faut que j'essaye
2: ». C'est une très bonne idée de venir essayer, en effet.
0: J'ai jamais fait d'escalade, on peut quand même essayer.
2: Ah oui, bien sûr, nous on a beaucoup de gens qui ont découvert l'escalade chez nous.
0: C'est comment ça se passe ? Il y a des cours, vous avez proposé des cours pour les débutants, ceux qui sont professionnels, ceux qui sont habitués, vont s'y retrouver aussi ?
2: Alors oui, il y a plusieurs formules. Soit les gens viennent en pratique autonome lambda, soit en effet on propose des cours à l'année, des stages, des cours particuliers. Voilà, on essaie d'adapter en fonction des demandes. Nous, dans la salle, on a 7 niveaux de difficulté. Donc un premier niveau qui est adapté aussi aux tout petits. Et on va jusqu'à un niveau vraiment expert où on retrouve des personnes qui s'entraînent pour des compétitions d'escalade officielles.
0: C'est quoi que vous me conseillez pour commencer là ?
2: Alors moi, je te conseille de commencer par les niveaux jaunes. Ça permet vraiment de se mettre dans l'activité tout doucement, de prendre un peu de hauteur et de se faire plaisir dès le début.
0: Hop, donc là, on vient d'enfiler les chaussons, ça on dit, chaussons ?
2: Les
0: chaussons d'escalade.
2: Exactement.
0: Et là, on va pouvoir s'attaquer à la paroi.
2: Juste avant qu'on commence, nous, avec toutes les personnes qui viennent pour la première fois et qui débutent, donc on fait un petit briefing en fait pour expliquer comment fonctionne l'activité, on explique les consignes de sécurité. Et une chose très importante, on leur montre aussi comment on fait pour bien amortir la chute.
0: Ok.
2: Parce que ça fait partie de l'activité. Si on essaie des blocs un peu plus durs, peut-être qu'à un moment donné, tu vas tomber. Donc c'est pour
0: possible.
2: Ça que c'est important d'expliquer comment on fait pour bien amortir la réception. Donc on se met sur les prises de départ, par exemple, hop, et on va se laisser tomber sur les pieds bien à plat, et on se laisse tomber sur les fesses et sur le dos. Bah, à toi de.
0: Bon, là, ça, le parcours jaune, c'est pas le plus haut techniquement, mais.
2: Oui, c'est ça, ouais. Mais c'est pour ça que du coup, c'est bien de commencer par ça.
0: Il n'y a pas de baudrier, il n'y a pas toutes ces choses-là. Donc, c'est-à-dire que même au plus haut point, si on tombe, on tombe.
2: Exactement, ouais. Et donc là, si tu veux, tu peux faire le parcours niveau jaune. Donc, la vraie règle, c'est de démarrer là où il y a les gouttes.
0: Ouais.
2: Je décolle les deux pieds, et après, je peux aller chercher les prises suivantes.
0: Toi, ça va.
2: C'est quand même grand. Bah ouais. Laisse pas valider le départ. Hein.
0: Quoi ?
2: En fait, il faut que tu mettes les deux mains sur les prises.
0: Mais c'est ça le plus dur en fait, c'est qu'elles sont si basses.
2: Ah oui, comme elles sont basses, c'est pas facile. Ouais. Ouais.
0: Mais c'est hyper chaud.
2: Oh, regarde, ça chine. Et là, tu mets les deux mains sur la dernière avec la petite goutte jaune.
0: Là.
2: Et là, le parcours est validé.
0: Ok. Et là, je peux me jeter en arrière.
2: Et là, tu peux faire le saut. C'est ça.
0: Un peu barbare.
2: Mais... Bon, non, mais c'est ça. Hein. On donne pas de notes esthétiques sur.
0: Ah ouais, mais faut pas, de toute façon. Ouais, heureusement qu'il n'y en avait pas ce jour-là. La salle de Rouf se réinvente et propose de nouveaux parcours régulièrement. D'ailleurs, un agrandissement de la structure a été prévu ces derniers mois. Et d'ailleurs, vous pouvez d'ores et déjà en profiter. Depuis le tournage du reportage, il y a eu des améliorations et elles sont maintenant disponibles. Pour les découvrir et aller tester par vous-même le parcours d'escalade chez The Roof, rendez-vous au 11 rue de la Demi-Lune. Ça se passe du côté de Poitiers. Chaque matin, Muriel Jordan vous propose de jeter un coup d'œil sur les tendances du moment, qu'elles soient bonnes ou parfois moins bonnes. On la retrouve après Kylie Minogue.

0: De Locomotion, c'était Kylie Minogue sur ICI Poitou, 10h52.
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0: Chaque jour, Muriel Jordan s'arrête sur un phénomène de société. Ce matin, on s'intéresse à une tendance plutôt inquiétante, celle d'afficher son animal sauvage sur les réseaux sociaux.
3: Oui, vous avez peut-être vu passer ces vidéos de gens qui s'affichent aux côtés d'un raton laveur, d'un renard, d'un bébé tigre, comme s'il s'agissait d'un animal de compagnie. Là, vous avez par exemple une jeune femme, suivie par presque 1 million d'abonnés, qui possède un serval, un grand chat sauvage d'Afrique. Alors, on la voit jouer avec lui, le caresser, partager un repas, alors que l'animal est 100% carnivore. Là, vous avez un homme en Amérique du Sud qui rigole en regardant son jaguar faire la sieste à côté de son petit chien qui lui mordit l'oreille pour jouer.
4: So Juniper is obsessed with coffee.
3: Ah, et puis ici, vous avez le renard Juniper qui vit avec sa maîtresse. Et là, c'est Pumpkin, le raton laveur, qui joue à cache-cache avec sa maîtresse sous les yeux amusés de 3,7 millions d'abonnés. Il y a aussi des vidéos beaucoup plus problématiques hein, où l'on voit par exemple des hommes, des combattants faire du tir à la corde avec des tigres ou d'autres monter sur des autruches qui sont totalement apeurées. Le hic, c'est que ces animaux ne sont pas des animaux domestiques. Ils ne chercheront jamais à se faire caresser. Ce ne sont pas des peluche et ce mode de vie ne leur est absolument pas adapté.
0: Et ces contenus sont tellement tendance, malheureusement, que le collectif SMAC, qui dénonce la maltraitance envers les animaux, met en garde les internautes qui les regardent.
3: Oui, dans un rapport, ils alertent sur ces contenus qui misent sur la mignonnerie. Les vidéos sur Instagram ou TikTok ne montrent que des moments amusants et derrière ce côté mignon, il y a des animaux sauvages totalement retirés de leur environnement physique et social. Et cette tendance participe à un cercle vicieux. En nous faisant croire que les animaux sauvages sont un peu comme des animaux de compagnie, que les éduquer, c'est pas si compliqué que ça. Et ben, ça augmente la demande pour ces animaux exotiques. Donc, ça encourage le trafic d'animaux sauvages, le braconnage, sachant que le trafic d'espèces sauvages est numéro 3 dans le monde, après la drogue et les armes.
5: Entends tes copains ? Va les voir, allez voir.
3: Là, voyez, vous avez Kiki, un chimpanzé domestique, une star sur Internet. Plus de 20 millions de vues pour ses vidéos. Plusieurs collectifs, en France comme à l'étranger, nous mettent en garde et nous dissuadent de liker ses vidéos. Anaïs Théron, fondatrice de l'association Réseau Sauvage, s'est exprimée à ce sujet sur BFM TV.
6: Les influenceurs ont tout intérêt à développer ce type de contenu parce que l'algorithme les booste, ce qui fait beaucoup plus de vues, beaucoup plus de commentaires, beaucoup plus de likes. Et souvent, ces personnes n'ont aucune idée que leurs likes, leurs commentaires, leurs partages participent au crime organisé.
3: Bref, les animaux sauvages sur les réseaux sociaux, c'est une tendance dont on se passerait bien face à ce fléau. Les associations ont bien raison de montrer les crocs.
0: Et pour réécouter cette chronique et les précédentes, rendez-vous sur le site d'ici.fr. Dans un instant, on va aller arpenter la ferme du Poitou en compagnie d'Aurélie Garcia. Mais avant ça, voici Laurent Voulzy et Bubble Star.
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0: Bubble Star, c'était Laurent Voulzy sur Ici Poitou. 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
0: Avec Aurélie Garcia, bonjour Aurélie.
2: Bonjour Florian, bonjour à tous. Comment ça va la forme?
3: Ça va, ouais. C'est bon.
2: Ah, il fait bon.
0: Ça c'est bien.
2: Et ça donne le sourire. Ah ça. Ça fait plaisir d'annoncer maintenant des températures maximales qui étaient nos minimales il y a trois jours.
0: C'est vrai.
2: Donc ça fait plaisir.
0: L'autre chose qui fait plaisir, c'est qu'il y a toujours pas mal de cadeaux sympathiques dans la ferme du Poitou.
2: Bah ouais, carrément. Et le coffre que l'on recherche, où il est aujourd'hui, bah, j'en sais rien, moi, à vous de le trouver. Et dans le coffre, il y a la machine à café Tassimo Plus.
0: Ah, j'en savais rien.
2: Ah, moi, je sais pas.
0: Ah ouais, ok.
2: Regardez, elle est belle la ferme. Mais il est où le coffre? Vous le voyez, vous, d'ici?
0: Là-bas, là. Si, ça, c'est le truc.
2: Ça brille. C'est vrai que ça brille. C'est pas mal.
0: Et je peux pas dire où aller.
2: Ah non.
0: D'accord.
2: Filé.
0: Je m'en vais.
2: Et il y a la machine à café, mais pas que ça. Il y a aussi la carte cadeau de 50 euros. Ça, je sais que ça vous plaît, vous. Et carte cadeau, on dit jamais non.
0: Alors, je suis plus café que carte cadeau. Moi.
2: C'est vrai?
0: Bon, arrête, toi aussi, t'es café. Vous aussi, vous êtes café.
2: Bon, carte cadeau, je dis pas non. Okay. Café et carte cadeau.
0: Attention, il y a les deux.
2: Ouais,
0: pour
2: c'est
0: deux
2: super.
0: Fois plus de plaisir.
2: Franchement, double dose. Merci Florian.
0: Bon week-end.
2: Et à lundi. Et vous serez avec moi le matin.
0: Ouais, le matin, ça
2: allez,
0: va être super. On va griller très tôt.
2: Ouais.
0: Avec du café.
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2: Bonjour, bonjour, belle matinée, il est 11h. L'heure des infos avec vous, Marie Maison. Bonjour.
4: Bonjour Aurélie, bonjour tout le monde. Le temps s'est rafraîchi, mais nous n'en avons pas fini avec la saison des incendies. Un feu est toujours en cours à Naillé, entre Saint-Savin et Saint-Pierre-de-Maillé. La route départementale 5 a dû être fermée à la circulation. L'incendie s'est déclenché hier après-midi et menace 4 hectares de végétation. La forêt de Moulières, au nord-est de Poitiers, est elle aussi sous très haute surveillance. Le feu parti samedi est fixé. Près de 500 pompiers se sont relayés pendant 5 jours pour combattre les flammes. 11 hectares ont été détruits. La Vienne, comme une grande partie des départements de l'Ouest et du Centre, est toujours en vigilance feu de forêt modérée. Et c'est dans ce contexte de prévention des incendies que certains habitants se mobilisent. Dans les Deux-Sèvres, à Celles-sur-Belle, la maire a lancé une initiative plutôt originale. Elle a en fait mis en place un annuaire des moyens techniques et humains pour faire face aux incendies. Les habitants peuvent s'inscrire via un formulaire en ligne. Ils sont ensuite formé par les pompiers de la commune. Si vous voulez vous aussi participer, le lien est sur notre site ici.fr. Les orages ont fait des dégâts dans le sud-ouest et le sud de la France. Ce matin, 11 000 foyers sont privés d'électricité selon Enedis, dont plus de la moitié en Occitanie. La vigilance orange a été levée dans tous les départements, mais eux ont vécu un véritable cauchemar hier. Le train TGV parti de Hendaye-Paris est arrivé à destination de Paris ce matin avec 11h30 de retard. 11h30, ça fait suite à un impact de foudre survenu sur le réseau à proximité d'Ichou dans les Landes. C'est une autre conséquence de cet été de tous les extrêmes. La chaleur favorise le développement de bactéries dans les plans d'eau. C'est le cas au lagon du bois de Saint-Pierre à Smarve au sud de Poitiers. La baignade y est désormais interdite. Des staphylocoques pathogènes y ont été détectés. Il faudra patienter au moins jusqu'à jeudi prochain avant de pouvoir repiquer une tête dans le lagon. Son architecture médiévale en fait l'un des monuments emblématiques de Poitiers. Le palais est à nouveau mis à l'honneur par le dernier guide Michelin Voyage et Culture. Il vient d'obtenir pour la deuxième année d'affilée une première étoile. Cette étoile, elle récompense les sites qui valent le détour. L'ancien palais de justice qui est en pleine restauration. Seule la grande salle se visite actuellement.
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4: Aurélie, on a une météo un peu plus fraîche, ça fait du bien.
2: Ça fait du bien hein, d'aérer la maison, de laisser entrer la fraîcheur. Là. On aime quand on vous annonce des températures comme ça, entre 24 et 26 degrés au maximum encore pour aujourd'hui. Température stationnaire demain, on prend les mêmes et on recommence. Comment ça va se passer cet après-midi? On a eu une belle matinée, là on va avoir de très belles éclaircies dans les Deux-Sèvres, un beau soleil cet après-midi. Beau soleil également dans dans le sud de la Vienne et on aura des nuages un peu plus dans le nord de la Vienne avec seulement quelques éclaircies pour cet après-midi et ça jusqu'à ce soir, nous dit Météo France, dans le nord de la Vienne, un petit peu plus de nuages cet après-midi. Le vent est présent, 20 km/h en moyenne, des rafales jusqu'à 40 km/h dans nos deux départements. Les températures, la fraîcheur, je l'ai dit, on va retrouver des températures très très fraîches d'ailleurs pour la nuit prochaine, entre 11 et 14 au maximum pour la nuit prochaine. Et demain samedi, soleil plutôt voilé le matin, soleil dans le nord pour l'après-midi et quelques éclaircies. On alterne quoi demain, on alterne entre nuages et éclaircies. Et un premier point, juste une tendance pour le moment, pour lundi, apparemment Météo France nous annonce un caractère orageux assez fort pour lundi après-midi, donc affaire à suivre avec des précipitations plutôt importantes. Il faudrait être prudent.
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2: Larsen, troisième titre qui apparaît sur son premier album Zen, qui a connu un très beau succès en 1995. Le clip d'ailleurs de ce titre de Zazie à l'époque, eh ben il était récompensé d'une victoire de la musique. Rien que ça. On écoute Zazie et ensuite on joue ensemble. Vous connaissez le numéro pour la ferme du Poitou, le 05 49 60 20 20. Je vous invite à vous inscrire parce qu'on a de beaux cadeaux pour vous encore.

0: Titre de Zazie, Larsen sur Ici Poitou à 11h08. Allez, c'est parti, on joue.
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0: Aurélie Garcia. Le café, on vous le sert avec ou sans sucre? Plutôt bien corsé ou un café long? Plaisir d'offrir. On joue ensemble à la ferme du Poitou. De multiples cadeaux et dans le coffre, une machine à café Tassimo vous attend. Plus une carte illicadeau de 50 euros. On dit pas non, pour vous faire plaisir où vous voulez. 05 49 60 20 20, le principe est simple. Je vous explique tout. Nous sommes dans la ferme du Poitou. Plusieurs lieux s'y trouvent. La boutique fermière, la mare aux grenouilles, l'étable de la Partenaise, le verger de la Clocharde, d'autres univers également. Vous choisissez le lieu que vous souhaitez. Et avec vous, bah, trois chances, ouais. On découvre le cadeau, ou on découvre le coffre, ou on se fait manger par le dragon. Et là, bah, on se fait une bise, on se dit au revoir, à la prochaine. Et voilà quoi, une seule malchance de partir sans rien, ce fameux dragon. Si vous souhaitez jouer et papoter ensemble, on se raconte la petite vie, tout ça, bah, vous vous inscrivez dès maintenant au 05 49 60 20 20. Venez me rejoindre dans la ferme du Poitou, là, sur votre route. Vous verrez, sur la route de la ferme, et bah, vous entendez Imagination. Pas mal, non? Just an Illusion sur Ici Poitou. Très très belle matinée.

0: On aime beaucoup. Normalement, on danse hein, avec Imagination.
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0: Est-ce qu'il a dansé? Est-ce qu'il a roulé un petit peu les épaules, Eric, qui nous appelle de Latillé? Bonjour Eric.
3: Oui, bonjour.
0: Comment ça va la forme?
3: Ben, très bien, oui. Là, avec le climat est agréable, c'est respirable, on est bien.
0: C'est parfait. Et en plus, vous êtes toujours en vacances, vous, Eric?
3: Et oui, j'ai de la chance encore. J'ai encore quelques jours, donc c'est bien, j'en profite.
0: Ben ouais, vous pouvez profiter un peu de la fraîcheur et ça, c'est pas mal. En plus, on a de belles éclaircies, c'est le temps parfait, quoi. Temps parfait.
3: Exactement.
0: Qu'est-ce que vous faites de beau, du coup?
3: Ben là, je jardine, je bricole dans la maison, voilà.
0: Toujours un truc à faire.
3: Donc tranquille.
0: Parfait. Bon, Eric, vous connaissez la ferme du Poitou?
3: Oui.
0: Il y a la chèvrerie, il y a le verger, il y a le poulailler, il y a l'étable, il y a la forêt. On a trois chances. Je vous suis, Eric. On va vers où pour commencer, pour découvrir un beau cadeau?
3: Allez, on va tenter la chèvrerie.
0: La chèvrerie du Chabichou. Alors, eh ben on y va, c'est parti Eric, ouvrez la porte.
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0: Oh, eh ben, c'est reparti.
3: D'accord.
0: Vous êtes tombé sur rejouer, donc il y a encore trois chances. Bon, bah, remise à zéro. Bonjour Eric, vous nous appelez de Latillé, on va jouer ensemble.
3: Exactement. Non, ben on repart alors. Bon, on va tenter le baudet du Poitou, s'il vous plaît.
0: Le baudet du Poitou, l'enclos du baudet. Eh ben, allons vers l'enclos du baudet. Nous y sommes. J'ouvre la porte pour vous. Ah, alors, un petit coucou au baudet. Ça va, ils sont en forme, ils vont bien. Ah, je crois qu'ils ont mangé, ils ont un petit peu faim. Attention, Eric. Attention. Attention à votre veste. Alors, qu'est-ce qu'on a? Je regarde. Oh, ben, plutôt sympa. On a un jeu de société. Le jeu officiel du FLIP, le Festival Ludique International de Parthenay. C'est le jeu de société Oyez Oyez. Est-ce que vous êtes adepte des jeux de société, vous, Eric?
3: Oui, j'aime bien. Ouais. Voilà, c'est agréable, faut passer un bon petit moment.
0: Bah, exactement, c'est un jeu de cartes et de mémoire, un jeu d'ambiance où faut piéger vos adversaires. Qu'est-ce qu'on fait? Est-ce qu'on le garde ou est-ce que on continue notre visite de la ferme du Poitou?
3: Allez, je suis joueur, on va continuer.
0: Ah, ok, allez, on va où?
3: Allez, on va tenter la Parthenaise.
0: La Parthenaise, alors l'étable, on y va.
3: Voilà.
0: Allons voir nos vaches, allons-y.

0: en forme.
1: Bah là, la fraîcheur, elles disent oui aussi. Hein. Elles se sentent mieux. Qu'est-ce qu'on a dans l'étape de la partenaise ? Eric, il brille ?
2: Oui.
1: Le coffre ?
2: Ah !
1: Ah, ah, ouais. Là, vous savez votre mission, vous savez ce qu'il vous reste à faire.
2: Ben oui, oui, oui. Hein.
1: Il faut me donner 4 chiffres et une lettre. On espère dans le bon sens pour remporter, pour l'ouvrir, pour remporter la machine à café Tassimo Plus, la carte Illicado de 50 euros.
2: Bon, ben, on va tenter. Hein.
1: Je vous écoute, Eric.
2: Alors, 0,
1: 0,
2: 9,
1: 9,
2: 1, 1,
1: 1,
2: et B de Bernard.
1: B, et il manque un chiffre. 0, 9, 1, B, et il manque un chiffre.
2: Non, 0, 9, 1, 1, 11.
1: Ah. Ok. 11 et B. Hop.
2: Voilà.
1: Très bien. Eh bien, on va vérifier. On va vérifier, Eric. Le 0, Eric. Oh, mince, ça commence mal. Le 9. Ça continue mal. Le 1. Oh, mince. Il n'est peut-être pas passé au bon endroit. Allez, un autre 1 peut-être. Bon. Et le B ? Bon, bah, ça ne va pas du tout. Eric, Eric, ça ne va pas. Ça ne va pas du tout. Mais attendez, Eric, parce que vous avez été donc dans la chèvrerie, c'était rejoué. Vous avez été dans l'enclos, vous n'avez pas pris le jeu de société. Et là, on est dans les tables. Sauf qu'avec la petite 4 rejouée, vous avez encore une chance, hein, Eric. On va où, du coup ?
2: Bon, on va aller tenter la mare aux grenouilles.
1: La mare aux grenouilles. Eh ben, allons à la mare aux grenouilles. Mmh. Un peu d'eau, là, un peu de flotte, ça fera pas de mal.
2: Oui.
1: On y va, Eric. Alors, on est tombé dedans. Ah, ben vous allez être heureux. Je suis sûre que c'est une visite qui va vous plaire. Eric, vous ne repartez pas bredouille. Oui. Vous n'êtes pas tombé sur le dragon. Vous remportez 2 entrées pour la vallée des singes à Romagne.
2: Ah, super!
1: Bah ouais, pas mal du tout. Vous ferez la petite bise à Yaoundé, bah, oui. C'est le gros gorille qui vous attend là-bas.
2: Ah, c'est super, bah, je suis ravi, hein. C'est super. Je suis content.
1: Eh ben voilà, Eric, un homme heureux. Que demander de plus?
2: Voilà, exactement.
1: bravo Eric. Vous remportez donc vos 2 entrées pour la Vallée des Singes. Je suis ravie pour vous. Passez une excellente journée, à très vite.
2: Eh bien, merci à tous, à ici Poitou et à tous les auditeurs à qui je souhaite une excellente journée ainsi qu'à votre équipe.
1: Merci Eric, à bientôt.
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1: Bah ouais, venez, faites comme Eric, venez jouer au 05 49 60 20 20. On joue à la ferme ensemble, après avoir écouté celle qui sera le 2 octobre à la Clameur de Niort, c'est Marie.

0: Bonne nouvelle si vous avez vos places. Ah, mauvaise nouvelle si vous n'avez pas vos places pour l'artiste Marine le 2 octobre à la Clameur. C'est complet. Dans un instant, on continue de jouer ensemble à la ferme du Poitou. 05 49 60 20 20. N'hésitez pas à jouer avec nous. Le temps d'écouter Elton John. Et dans le titre Nikita qu'on va écouter dans 30 secondes, écoutez bien, il y a George Michael en tant que choriste.
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0: Vous entendez les chœurs là ? Eh bien, il y a George Michael, là, rien que ça, dans ce titre Nikita avec son complice Elton John. J'adore cette ferme du Poitou avec la fraîcheur qu'on a aujourd'hui. Oh, c'est agréable de s'y promener avec les belles éclaircies. Direction Poitiers pour jouer ensemble. On joue avec Alix. Bonjour Alix.
1: Bonjour.
0: Comment ça va Alix ? Les vacances se passent bien ?
1: Oui, parfaitement.
0: Ouais, la rentrée se prépare doucement mais sûrement pour la troisième, hein, si je ne me trompe pas.
1: Oui.
0: Troisième là, dis donc. Ça rigole plus. Comment tu le sens ? T'es prête ?
1: Oui.
0: Ouais, bon, parfait. Avant le retour, avant les cartables, les trousses, les gros cahiers pour la troisième, on va jouer ensemble. On va continuer de profiter de tes vacances, Alix, à la ferme du Poitou. Il y a des cadeaux dans tous les petits univers, sauf dans un où il y a un dragon. Faudrait essayer de ne pas tomber dessus pour ne pas se faire manger, parce que là, le jeu s'arrête si on tombe sur le dragon. Si on tombe sur le coffre, je te demande des chiffres, une lettre, pour essayer de remporter une machine à café Tassimo et la carte de 50 euros. Et dans les autres, dans les autres univers, il y a des cadeaux. Alix, est-ce que tu connais un petit peu les différents lieux de cette ferme du Poitou ?
1: J'ai entendu quelques derniers, mais pas vraiment, non.
0: Je vais te les rappeler. Alors, on a l'enclos du Baudet, on a l'étable de la Partenaise, on a la forêt de Mélusine, on a le verger de la Clochard, on a le poulailler, on a la boutique fermière, l'atelier du Broyer. On peut s'y promener, on joue où tu veux, Alix.
1: Ok.
0: On va vers où ?
1: La boutique ?
0: La boutique fermière, allons-y, voir si on a de bons produits là, à déguster. Alors, on y va Alix, t'ouvres la porte ? Je te laisse ouvrir la porte. Oui. Hop, vas-y. Alors, bonjour Madame la vendeuse. Parfait, elle nous attend. Oh, elle nous attend avec un chouette cadeau. Ça peut te plaire Alix, pour les vacances là, ou pour les prochains week-ends. Tu peux remporter ce matin, Alix, deux entrées pour le domaine de Diéné pour aller tester le jeu d'aventure grandeur nature, la mission Areca. C'est un jeu d'aventure, c'est un jeu d'énigmes. Et là, tu peux y aller avec la personne de ton choix pour tenter de résoudre les différentes missions, de résoudre les énigmes, de trouver le plein d'indices là-bas au domaine de Diéné. Alix, franchement, c'est un beau cadeau. Hein. C'est super sympa cette mission Areca. C'est comme tu veux. Soit tu prends le cadeau, on termine le jeu et franchement, alors là, tu repars pas bredouille parce que c'est super sympa. Ou soit on continue. C'est toi qui vois.
1: Je prends.
0: Ah bah ouais, franchement, tu fais bien. C'est super, tu vas t'éclater Alix. Je suis ravie pour toi. Voilà deux entrées pour la mission Areca au domaine de Diéné. Bravo Alix.
1: Merci.
0: C'est chouette ça. Tout est prêt pour la troisième là, les fournitures scolaires, tout ça, c'est ok ?
1: Oui.
0: Bon, profite bien Alix hein, de la fin de tes vacances. Bon courage, bonne
1: merci
0: rentrée
1: beaucoup
0: à toi et à très vite sur Ici Poitou encore. Bravo.
1: Merci, au revoir à tout le monde.
0: Merci Alix, à bientôt. Bon, ça c'est fait pour Alix. Deux entrées pour le domaine de Diéné, la mission Areca. Il y a d'autres cadeaux, hein. Il y a d'autres lieux dans la ferme du Poitou. Il y a aussi le dragon. Ça, on le veut pas. Hein. Pourtant, il commence à avoir la dalle, là. Et la fin à 11h30. Mais il y a aussi le coffre. Et là, il y a du café dans le coffre. Pas mal, ça aussi, pour votre réveil. Allez, à vous de jouer. 05 49 60 20 20.
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0: C'est dans l'émission The Voice que tout a commencé pour les frérots de la Vega. D'ailleurs, The Voice Kids, pour les petits bouts de chou, ça recommence ce

0: Les frérots de la Vega, le chant des sirènes à 11h35.
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0: Je sais que vous aimez les bonnes choses, vous, dans la Vienne et les Deux-Sèvres. Vous aimez boire les coups avec modération, bien évidemment. J'ai une idée de sortie pour vous pour la semaine prochaine. Vigne Vin Rando à Poincé. Avis aux amateurs de balades et de bons vins. Vigne Vin Rando fait son grand retour dans les vignobles de Loire pour une 23e édition. Et les 29 et 30 août, c'est dans la Vienne que ça se passe. Rendez-vous samedi 29 août à Poincé pour découvrir autrement le vignoble de Saumur-Vienne. Au programme, vous avez une balade de 8 km au cœur des paysages super sympas, au cœur des terroirs viticole, avec des rencontres avec les vignerons, les vigneronnes du territoire, et après l'effort, pensez bien, un peu de réconfort, on déguste. Dégustation et vente de vin, marché de producteurs, musique, des jeux au programme. Vous avez donc une chouette sortie à faire là le samedi 29 août dans la Vienne.
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0: 05 49 60 20 20, on joue ensemble dans la ferme du Poitou après Jean-Jacques Goldman.

0: Merci Jean-Jacques Goldman pour ce répertoire, la vie par procuration. On joue à la ferme du Poitou dans le coffre. Il y a toujours cette machine à café Tassimo, plus une carte pour vous faire plaisir où vous voulez, carte illicadeau de 50 euros. On a des jeux, on a des jouets, des cadeaux plutôt, des cadeaux dans tous les univers de cette ferme. Et là ce matin, on va jouer à la ferme du Poitou du côté de Châtellerault avec Nathalie. Nathalie, elle a repris le boulot. Bonjour Nathalie.
1: Eh oui, bonjour.
0: Comment ça s'est passé la reprise?
1: Oh, tranquillement, ouais. Ça va. Ouais,
0: ça fait plaisir de retrouver les collègues.
1: C'est ça, ouais. Une fin de tout, une bonne fin de tout.
0: On a débriefé les vacances.
1: C'est ça.
0: On reprend la petite routine et voilà, tout se passe bien quoi. On profite encore d'un temps agréable, là, des éclaircies, de la fraîcheur. Bon, c'est pas mal, c'est vrai que c'est pas mal. Et on est dans la ferme du Poitou, encore mieux.
1: Encore mieux.
0: Eh ben ouais, ça annonce des cadeaux, sauf si vous faites manger par le dragon. Bah ça, on va croiser les doigts pour que ça ne se passe pas, Nathalie. Nathalie, connaissez-vous les univers de la ferme du Poitou?
1: Oui.
0: Eh ben je vous écoute alors. Où est-ce que vous voulez qu'on aille en premier?
1: Eh ben on va aller à l'étape de la partenaise.
0: Allons-y, à l'étape de la partenaise. Oh, je le vois. Ouais, je le vois briller, ben oui. En effet, il est là le coffre. Il est là le coffre, Nathalie. Dans ce coffre, je rappelle, carte illicadeau de 50 euros plus une machine à café Tassimo. Ouais. Nathalie, votre mission, si vous l'acceptez, me donner 4 chiffres, une lettre, dans l'ordre que vous souhaitez. Et je tente d'ouvrir le coffre.
1: Allez, on va tenter le 6.
0: Le 6.
1: La lettre T.
0: La lettre T.
1: 7.
0: 7.
1: 5.
0: 5.
1: Et 8.
0: Et 8, on débrief Nathalie. Alors, le 6. Ah, on avance. Yes, Nathalie. Le chiffre 6, c'est OK en première position. La lettre T. Oh, le chiffre 7. Ah, c'est peut-être possible qu'il soit pas bien loin. Bon, sait-on jamais. Le chiffre 5. Ah, mince. Le chiffre 8. Oh, mince. Eh bon, Nathalie, vous avez fait avancer le schmilblick.
1: C'est ça.
0: Parce qu'au moins, on sait qu'il y a un chiffre qui est bien positionné. Donc,
1: c'est
0: ça, c'est chouette.
1: Ouais.
0: On continue, Nathalie, on continue. On va où?
1: Eh bien, on va essayer l'atelier du broyer.
0: L'atelier du broyer, bah allons-y. Bah ouais, on aime bien les bonnes choses, tant qu'à faire. J'espère qu'il y a une petite dégustation. On va essayer de pas tout manger, mais tant qu'à faire, autant en profiter. Dans l'atelier du broyer, Nathalie. Ah, est-ce que vous aimez bien jardiner?
1: Oh, je suis en appartement.
0: Ah mince, parce qu'il y avait le livre jardin, le petit Larousse du jardin, mois par mois, pour tout savoir, pour avoir les bons conseils, les bonnes astuces, aux éditions Larousse. Bon, j'imagine qu'on continue alors, sauf si vous pouvez l'offrir à quelqu'un.
1: On va essayer de continuer.
0: Allez, on continue, dernière chance, Nathalie. On va tenter de pas tomber sur le dragon.
1: Eh bien, on va essayer le poulailler.
0: Allez, le poulailler des pitas, allons-y. Bah ouais, nous on a mangé un peu de broyer dans l'atelier juste avant, mais le dragon, il voulait goûter aussi. Mince. Bah ouais, il a faim. Bah 11h43, ça y est, le vent de gargouille, ça commence.
1: Voilà.
0: Bon Nathalie, bah mince alors, vous êtes tombée sur le dragon.
1: Mais c'est
0: pas grave, vous pourrez rejouer quand vous voulez sur Ici Poitou avec grand plaisir. On fait comme ça?
1: On fait comme ça, parfait.
0: Passez un très très bon vendredi, un bon week-end Nathalie, et à bientôt.
1: Merci, à bientôt.
0: 11h44, on vous attend. Allez, venez jouer avec moi à la ferme du Poitou, 05 49 60 20 20. Vous savez désormais où se trouve le dragon. Nathalie, elle a fait avancer les choses.
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0: On se retrouve dans un instant.
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0: La chanson de la Coupe du Monde de foot pour cette année, Shakira avec Burna Boy, c'était Die Die.
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0: J'aime bien cette mission de vous offrir des cadeaux. C'est plutôt sympa, franchement. Tous les matins, là, sur Ici Poitou, on joue à la ferme du Poitou. Il y a un dragon, il vous mange. Il y a plein de cadeaux dans plusieurs lieux de la ferme du Poitou. Et il y a le coffre. Et dans le coffre, avec le bon code, si vous l'avez, vous remportez la machine à café Tassimo, plus une carte illicado de 50 euros. Et franchement, avec une carte illicado de 50 euros, on peut se faire plaisir, hein, parce qu'on peut aller où on veut. On joue à Poitiers avec Lane. Bonjour Lane.
3: Oui, bonjour.
0: Mais quel joli prénom, c'est la première fois que j'entends ce prénom et je suis sûre qu'on vous le dit souvent.
3: Ah, c'est gentil, merci. C'est d'origine vietnamienne, ça signifie orchidée.
0: C'est beau, c'est la première fois que j'entends ce prénom et je trouve qu'il est super sympa. Très original. Lane, on joue ensemble. On joue ensemble à la ferme du Poitou. Je ne sais pas si vous avez entendu les précédents joueurs et joueuses qui sont tombés sur le dragon ou pas, mais le dragon...
3: Oui, un peu, oui.
0: On sait où il est. Tant qu'à faire, on va éviter d'aller encore le rencontrer une deuxième fois.
3: Je suis tombée sur lui une fois, la dernière fois.
0: Alors. Oh. Ah ouais, donc non, allez, pas une deuxième, Lane. On va tenter d'avoir un joli cadeau. Où est-ce qu'on va, Lane, à la ferme du Poitou?
3: Alors, à l'étable de la Partenaise.
0: L'étable de la Partenaise. Ah, mais allons-y. Allons voir les vaches.
3: Ouais,
0: vous faites bien. Vous faites bien d'aller à l'étable de la Partenaise. Vous avez bien suivi, Lane. Parce qu'il est là, le coffre. Le coffre où se cache la machine à café Tassimo et la carte illicado de 50 euros. Votre mission, Lane. 4 chiffres, une lettre dans l'ordre que vous souhaitez. Je vous écoute et ensuite, on débrief.
3: Alors, on va essayer... 6.
0: Oui.
3: 1.
0: Oui.
3: 4.
0: Oui.
3: 2.
0: 2.
3: Et la lettre D comme dromadaire.
0: Et la lettre D comme dromadaire. 6, 1, 4, 2, D. Allons-y, Lane. On va débriefer tout ça. Le 6. Yes. 1, c'est bon. Le 1. Ouh.
3: Oui.
0: 2 chiffres.
3: Ah, hey. Deuxième indice.
0: Yes. Le 4. Lane. Mais dis donc.
3: Ah.
0: Le 4, c'est bon aussi. Le 2. Ah, bah, ça ne peut pas marcher pour tous les coups. Hein. Et le D. Le D, comme, ah, bah non, comme dromadaire, ça ne marche pas non plus. Eh, dis
3: d'accord.
0: Donc.
3: On a bien avancé quand même. Ça les prochaines.
0: Ah, bah là, carrément. Là, ça sent le café. Ça commence à sentir bon là, le café et les dosettes, là. Parfait, ça. Bon, Lane, on n'a pas ouvert le coffre, mais on a bien avancé. Ce qui vous laisse tout de même des chances d'aller dans d'autres univers de la ferme du Poitou et de tenter d'avoir de jolis cadeaux. On va où?
3: Oui, on va aller à la chèvrerie du Chabichou.
0: La chèvrerie du Chabichou. Alors, allons du côté de la chèvrerie du Chabichou.
4: Même joueur, oh, encore.
0: Bon ben, on recommence. Rejouez, Lane. Vous avez encore donc encore deux chances. Deux chances pour visiter.
3: Pardon, je vais essayer
0: la forêt
3: de Mélusine.
0: Bah allons-y, allons prendre un petit peu la fraîcheur, un petit peu l'ombre là dans la forêt de Mélusine. On s'y sent bien dans la forêt de Mélusine. Qu'est-ce qu'on a? Ah, c'est pas mal ça. Ah, ça peut être pas mal pour le week-end. Lane, vous pouvez remporter ce matin 2 entrées pour le film de votre choix au CGR de Buxerolles.
3: Ah, super.
0: Bah ouais, c'est très bien ça, non?
3: Oui, je vais m'arrêter là. Merci beaucoup. Oui.
0: Mais vous faites bien, parce qu'il y a des films super sympas, j'imagine, à aller voir en ce moment. Je ne sais pas si vous en avez vu un en particulier dernièrement.
3: Alors moi, dernièrement, je suis allée voir des films sur De Gaulle. Et je les recommande d'ailleurs, c'était très très bien.
0: Ah ouais.
3: Et j'ai vu là, en ce moment, il y a des bonnes critiques sur Soudain.
0: Ah, très bien. Ok. Parce que moi, on m'a dit de sacrées bonnes critiques sur Odyssée. L'Odyssée qui apparemment...
3: Ah oui, mais je suis pas trop film d'action, okay. Mais oui, apparemment il est bien. Oui.
0: Apparemment il est super bien, et il y a aussi de la comédie française. Ah, franchement, moi j'ai rigolé avec Benjamin Laverne, Notre Poitevin. C'est un petit film, hein, il dure 1h20, mais on ne s'ennuie pas, c'est génial aussi. Bon, mais bonne séance, hein, Lane, plus qu'à choisir
3: mais
0: popcorn sucré ou salé. C'est vous qui voyez.
3: Oui, merci à vous.
0: Bravo, Lane.
3: À bientôt.
0: Passez un très très bon vendredi. Bon, allez, je referme la ferme du Poitou. Et... Oh, dis donc, émotion, parce que cette ferme du Poitou, eh ben, elle se ferme définitivement, entre guillemets, c'était le dernier jour parce que lundi, on va jouer avec un nouveau jeu. On ne nous dit Poitou. Vous verrez, même principe, mais avec de nouveaux univers. À lundi. h 54, allez, pour se changer les idées, il y a la pause déj, mais aussi les meilleurs moments d'eau taquée pour cet été. C'est tous les jours, juste après les infos locales de midi. Bonjour Catherine Quicandon.
2: Bonjour à toutes et à tous. Effectivement, dans quelques minutes, nous retrouvons Valérie Damido et Eric Bastien pour découvrir ou redécouvrir les meilleurs instants de l'émission Anecdotes drôles et fou rire garantie. À tout à l'heure.
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0: Fabien Thibault, Le Monde et Stone sur Ici Poitou. Prudence sur la route. On nous signale un accident sur l'A10 dans le sens Bordeaux-Paris à Entrant. On est dans le nord de Châtellerault. On vous conseille la sortie de Nintré ou de Châtellerault pour ne pas atterrir dans les bouchons. Circulation compliquée sur l'A10 au niveau d'Entrant. Entrant, c'est vraiment le nord de Châtellerault, là dans la Vienne. Sens Bordeaux-Paris. Accident, soyez prudents.
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0: Très bel après-midi sur Ici Poitou, il est midi. L'heure des informations avec vous, Marie Maison, bonjour.
2: Bonjour Aurélie, bonjour tout le monde. La saison des incendies n'est pas terminée pour nos pompiers de la Vienne. Ils ont été sollicités jour et nuit pendant 5 jours au nord de Poitiers, en forêt de Moulières. Le feu parti samedi dernier est fixé, mais il a fallu mobiliser des moyens conséquents. Anna Bonne-Mazou-Carrère.
3: Jusqu'à 90 sapeurs-pompiers présents pour lutter contre les flammes au plus fort de l'incendie samedi et dimanche. Une entreprise forestière et 2 agriculteurs sont venus en renfort pour retourner les végétaux en empêcher les flammes de s'enterrer. Le conseil départemental a aussi envoyé un bulldozer. Il a tracé une route pour cantonner le feu à une seule parcelle dans la forêt. Et c'est ce qui a permis de limiter la surface brûlée à 11 hectares seulement. Mais une fois ce feu fixé, il faut empêcher les reprises de feu. 24 pompiers se relaient en continu 24 heures sur 24 pour des opérations de surveillance et de noyage. Et cet hélicoptère bombardier d'eau que vous avez peut-être aperçu hier, il a procédé à 11 largages. Il en a assuré plus d'une vingtaine ce week-end.
2: Autre incendie hier à Naillé, entre Saint-Savin et Saint-Pierre-de-Maillé. Les pompiers ont réussi à venir à bout des flammes dans la soirée. 5000 mètres carrés ont brûlé. La Vienne, comme une grande partie des départements de l'Ouest et du Centre, est toujours en vigilance feu de forêt modéré aujourd'hui. La faute aux vagues de chaleur et à un état de sécheresse très avancé.
0: On peut aussi combattre les incendies en tant qu'habitant dans les Deux-Sèvres.
2: À Celles-sur-Belle, la maire a lancé une initiative plutôt originale, un annuaire des moyens techniques et humains. Les habitants peuvent par exemple participer à des opérations d'extinction ou d'évacuation. Vous retrouvez le lien vers le formulaire d'inscription sur notre site ici.fr. Encore un week-end de chassés-croisés et un trafic bien dense sur les routes. C'est orange dans tout l'Ouest aujourd'hui dans le sens des départs. Ça va circuler difficilement sur l'autoroute A10 entre Bordeaux et Tours tout cet après-midi. Et alors que le litre du diesel est toujours à plus de 2 euros, les automobilistes adoptent l'éco-conduite. Reportage tout à l'heure dans le journal de 13h. Eux ont certainement regretté d'avoir opté pour le train hier. Ces voyageurs sont arrivés avec 11h30 de retard. Ils avaient embarqué dans le TGV Hendaye-Paris. Un impact de foudre a arrêté le train après Dax dans les Landes.
0: Marie, les notifications de notre téléphone nous rendent accro, même pendant les vacances.
2: Et pour éviter de rester scotché sur les réseaux sociaux, on vous parle d'une solution plutôt radicale ce midi, les colonies de vacances déconnectées. C'est ce qui est proposé au centre de plein air de Latu, dans le sud-est de la Vienne. Paris réussit pour ses ados, Paul Chambarreteau.
4: L'ambiance est bonne dans le groupe des 13-16 ans. Ici, le téléphone pendant la journée, c'est non. Les adolescents pourront le récupérer uniquement le soir. Samuel a 15 ans et trouve l'idée très bonne.
5: C'est largement assez parce qu'après, dans la journée, on a le temps de faire plein d'activités, plein d'autres choses pour nous occuper.
4: Après 4 jours ici, il voit déjà la différence.
5: On a pu se faire plein de nouvelles rencontres, on a pu se faire plein d'amis, tout ça. Je me suis rendu compte que justement, sans le téléphone, on peut faire plein d'activités, plein d'autres choses. Donc je pense, je vais moins l'utiliser.
4: Un avis que partage Ethan, il a 16 ans.
6: Il y a plein d'activités, on s'ennuie jamais. Le fait de ne pas avoir nos téléphones, on est bien déconnecté, donc franchement, c'est bien. On aurait tout le temps été dessus, quoi. Là, franchement, on partage des bons moments ensemble.
4: Et quand vient l'heure, l'objet ne paraît finalement plus si indispensable pour Alice. Elle va bientôt fêter ses 16 ans.
7: On se retrouve sans rien faire, donc pour s'occuper, faut bien trouver quelque chose. Et même au bout des 2 heures, au final, on n'a pas toujours besoin de nos téléphones et on finit... En oubliant qu'on a nos téléphones.
4: La démarche se veut également inclusive. Sans téléphone, tout le monde sur le même pied d'égalité. Pour le reste, ce sont les adolescents qui en parlent le mieux. Allez écouter les vacances au CPA.
8: C'est super!
2: C'est super et ça nous fait remonter plein de bons souvenirs. À notre époque, il n'y avait pas besoin de supprimer les portables, hein, Aurélie. En cyclisme, le Tour Poitou-Charentes révèle sa liste de participants et ça promet du beau spectacle. On retrouvera sur nos routes le tenant du titre, Samuel Leroux de l'équipe Total Energy, avec le Niortais Thomas Gachignard. Il y aura aussi les coureurs régionaux, le Niortais Rémi Cavagna de la Groupama FDJ Suez, champion de France en titre du contre-la-montre. La 40e édition du Tour Poitou-Charentes, ça commence mardi prochain et ça dure jusqu'à vendredi.
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2: La météo Aurélie, on a de belles éclaircies dans les Deux-Sèvres cet après-midi, belles éclaircies aussi dans le sud de la Vienne et des nuages en plus dans le nord de la Vienne, nous dit Météo France. Jusqu'à ce soir, on a le petit vent là, 20 km/h avec des rafales jusqu'à 40 km/h et niveau température, on profite de la fraîcheur entre guillemets, entre 24 et 26 degrés au maximum cet après-midi dans nos deux départements. Demain samedi, soleil plutôt voilé, on va alterner entre éclaircies et nuages. Les températures seront stationnaires, donc on prend, ça fait plaisir. Allez, midi 5, si vous êtes à table, bon appétit. Vous écoutez Catherine Quicandon et les meilleurs moments de votre émission Au Taquet.
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2: Bonjour à toutes et à tous. J'espère que vous allez bien en cette fin de semaine. Bon courage si vous êtes sur la route. Bison futé, voie rouge sur une très grande partie du sud de la France dans le sens des retours. Pour vous accompagner donc jusqu'à 13h et peut-être dans les bouchons, voici Valérie Damido et Eric Bastien et nos super candidats avec des histoires au ski, dans une forêt et même à la cité interdite en Chine. Ça commence juste après Michel Jonas, la boîte de jazz sur votre radio ici.
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0: Sur scène le 16 octobre à Hyères en Essonne et le 24 à Gérardmer, Michel Jonas, la boîte de jazz sur votre radio ici. Place à Valérie Damido et Éric Bastien qui sont maintenant avec Didier d'ici Picardie, qui nous avoue une drôle de chose lors de son service militaire. J'espère que vous ne l'avez pas croisé. Et Marilyn d'ici Alsace qui a une technique bien à elle pour ranger et c'est radical.
1: Nous sommes au taquet avec Didier qui joue avec ici Picardie qui a 4 et Marilyn qui joue avec ici Alsace qui a 7. Alors, notre petit Didier, ah Didier, il lui est arrivé des bobos, il a souvent des petits trucs. Et oui, vers 10 ans, il paraît que t'es parti chercher des cerises dans l'arbre et que t'es tombé, mais t'es tombé pas n'importe où, t'es tombé où ?
2: Je suis tombé dans une grande touffe d'ortie.
1: Aïe, aïe, aïe, aïe, aïe, aïe, et alors ?
2: Je t'ai bien piqué.
1: Oh là là là là là là.
2: Je suis retourné à la maison en courant. Je me suis allongé dans le canapé et j'ai dormi toute l'après-midi.
1: Oh là là là là là là là là là là là là là là.
3: C'est sûr que c'était que des orties. Dormir toute l'après-midi.
2: J'ai peut-être mis du somnifère dans les orties.
3: Ah bah oui, parce que ça pique.
1: C'est horrible les orties, c'est terrible. Alors il paraît que pendant ton service militaire, on t'avait mis au service santé. Alors que tu avais fait des études de mécanique, donc bon, voilà. Et il paraît que tu as fait des piqûres pendant tout ton service, c'est-à-dire ?
2: À chaque arrivée de contingent, il y avait des piqûres obligatoires à faire. Et donc, j'ai fait 200 piqûres à chaque fin de mois. Donc j'en ai fait, je ne sais pas, plus de 1000 pendant tout mon service militaire.
1: Ah bah t'es devenu médecin alors, adieu la mécanique, hein ?
2: Non, j'ai même pas de brevet de secouriste.
1: Ah bah, c'est quand même étrange qu'ils t'aient mis à faire des piqûres alors que tu faisais de la mécanique, c'est dingue ça.
2: Ah mais ça c'est l'armée hein.
1: Ah bah oui, mais bon quand même, je sais pas trop si j'aurais eu confiance dans un mécanicien pour me faire une piqûre quand même.
2: Ah mais y a personne qui était au courant hein.
1: Alors, mon petit Didier, c'est la question cash, c'est la question qui te permet de gagner 5 points.
2: Oui.
1: Donc, écoute bien, petite ambiance, tout ça. On part en Provence. Alors, écoute bien. Quelle préparation provençale à base d'olive, de capre et d'anchois se tartine souvent à l'apéritif ? Quelle préparation à base d'olive, de capre et d'anchois se tartine à l'apéritif ? Top chrono, 10 secondes.
2: Je pense que c'est la tapenade.

0: La maniaquerie. Parce que on a évoqué ce côté bien rangé, tout ça, bon, on en a parlé rapidement. Mais je découvre, parce que je vais un petit peu plus loin dans ma fiche, que c'est de pire en pire. Tu nous as pas tout dit, Marilyn. Attends, il paraît que tu vas jusqu'à souvent jeter les affaires des autres. Mais ça va pas bien.
1: Mais c'est-à-dire
2: non. Ben, je jette à la poubelle. Hein.
1: Mais pourquoi?
0: Ben parce que c'est pas bien rangé.
2: Ben, voilà, je veux ranger et puis surtout les cuillères après des yaourts.
0: Tu jettes les cuillères à la poubelle?
2: Voilà, avec le yaourt.
1: Ah oui, d'accord.
0: Et les cuillères en argent, c'est, tout ça, c'est, t'as plus de service, quoi.
2: Je suis trop rapide, hein, voilà.
1: Ah, voilà.
0: Non, mais, c'est un papier qui traîne, un papier important, genre en ce moment tu vois, c'est les impôts.
2: Voilà, voilà aussi, oui, alors les enfants ça râle, hein.
0: Poubelle.
2: Je suis chez eux, oh là là.
0: Poubelle.
1: Parce que, excuse-moi, voilà, je viens d'entendre une phrase qui m'a interpellée. Tu dis chez eux, c'est-à-dire que tu fais le ménage quand tu es chez tes enfants?
2: J'essaye, mais ils ne veulent pas, la fille elle ne veut pas,
0: Alors rappelons qu'Alexandrine a 43 ans, bien sûr, et Benjamin, 34 ans. Enfin, il s'appelle Tanguy, c'est leur deuxième prénom.
1: Mais excuse-moi, c'est normal qu'elle ne veuille pas, parce que si tu lui jettes ses affaires, c'est pas très sympa quand même.
2: Voilà, je me dis, tu viens, mais tu ne touches à rien.
0: Voilà, j'ai encore un dossier. Là, j'enquête depuis tout à l'heure, je suis comme Doum Doum dans Les Traîtres. Faut avoir la ref. C'est quoi cette histoire de bouchon dévié?
2: Ah, bah alors là, pareil. Hein. Pareil, je jette le bouchon d'évier quand je fais la vaisselle. C'est souvent, on ne fait que acheter des bouchons d'évier.
0: Et pourquoi?
2: Et puis je l'ouvre. Alors, bon, après, c'est les égouts qui sont bouchés. Voilà, bon.
0: Okay.
2: Sous les égouts, quoi.
1: J'ai une pensée émue pour Alain, le mari de Marilyn.
0: Voilà. Une pensée pour tous les bouchons d'évier aussi.
2: Il est près de moi, il vous entend.
0: Oui, oui, bah salut Alain.
1: On t'embrasse, Alain.
0: Voilà.
2: Bonjour.
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0: Lydia, Gimme Love, Valérie Damido et Eric Bastien sont à présent avec Lydia d'ici Loire-Océan. Lydia qui est allée une seule fois au ski et ça sera la dernière. Quant à Florian d'ici Normandie, il partage son amour d'un certain style de film qui ne plaît malheureusement pas vraiment à sa copine.
1: Mmh. Alors, ah là là là là, notre petite Lydia, il paraît qu'un jour, une seule fois dans ta vie, tu as fait du ski. Pour faire, enfin, à la montagne, pour faire du ski. Parce que ça a été une expérience très dure. Hein. Tu t'es totalement fait tirer par le tire-fesse, t'as pas pu rester debout. Donc, tu t'es fait tirer par le tire-fesse, et puis t'as descendu toute une piste noire sur les fesses. Qu'est-ce qui s'est passé ?
2: Bah, j'étais avec ma fille, c'est la première fois qu'on y allait, donc j'avais 45 ans. Et j'étais avec ma fille, elle me fait monter sur un télésiège, du coup, et arrivé en haut, on s'aperçoit que pour redescendre, c'était une piste noire. Donc moi, j'en avais jamais fait, j'ai dit, je descends sur les fesses.
1: Eh ben oui, mais tu t'es quand même, du coup, cassé le coccyx parce que t'es tombé sur une plaque de glace.
2: C'est en arrivant au bar, on devait aller boire un chocolat chaud, il y avait une plaque de glace que j'ai pas vue et je me suis vautrée.
1: Aïe, aïe, aïe.
2: J'ai cassé deux bâtons de ski pendant la semaine.
1: Oh là là là là là là, oui, non, donc là on est sur. T'as jamais refait de ski en fait.
3: Non, mais faut pas insister.
2: Non, je suis jamais retournée à la neige, non.
1: Ah, mais en même temps.
3: C'est mieux.
1: Bah oui, si quand il va, tu te casses le coccyx et tu pètes les bâtons, c'est pas bien, on n'est pas. Bon. Par contre, t'as adoré la tour de l'enfer de Disney. Ça, tu t'as.
2: Ah ouais.
1: Ah là, tu t'es régalé là.
2: Ah ouais. Ouais. Ah ouais. Mes enfants m'ont offert ça c'était mon Noël là, donc j'étais avec mon gars et ma fille tous les trois.
1: Oh.
2: Ils m'ont offert un week-end là-bas, j'avais jamais été, c'était mon rêve d'y aller. J'ai pris mon courage à deux mains, j'ai dit si tu ramènes dans 10 ans, tu vas peut-être faire un AVC. Donc là, j'en ai profité, j'ai tout fait tant que j'ai pu. Et je suis rentrée vidée, mais hyper contente, avec des très bons souvenirs. Et j'ai pu voir le spectacle de la Reine des Neiges qui venait juste d'ouvrir. Et...
1: Je ne mentirai plus jamais. C'est pour. Alors, je sais que c'est la Saint-Éric, mais un auditeur du Poitou nous a appelé pour nous dire vous êtes bien gentil, mais c'est aussi la Saint-Corinne.
3: Non, je ne partage pas, madame.
1: Bonne fête à toutes.
3: Saint-Éric aujourd'hui.
1: Corinne. Alors.
3: Ouais, bonne fête, Corinne.
1: Bonne fête, Éric. Bonne fête, Corinne.
3: Ouais.
1: Alors, ma petite Lydia, c'est la question à choix multiples. Je vais te poser la question, te proposer des réponses, et puis tu me donneras, après les 10 secondes, ta réponse, ton choix. Et tiens, je t'emmène. Hop.
3: Douchka ?
1: Ah non, c'est Karin Schell. C'est Karin Schell. Alors, écoutez bien, aujourd'hui, lundi 18 mai, c'est la Saint-Éric, c'est la Sainte-Corinne, mais c'est aussi le début du tournoi de Roland-Garros. J'embrasse Benoît Paire qui va démarrer le tournoi. Alors, écoute-moi bien, à toi de me dire, alors, vraiment, de quoi est principalement composée la terre battue des courts de tennis ? De sable rouge, de briques pilées, de roches volcaniques ou de sueur d'Éric Bastien.
3: Oh, c'est horrible.
1: Alors, de quoi est composée la mythique terre battue ? Sable rouge, briques pilées, roches volcaniques, sueur d'Éric Bastien. Oh, top chrono, 10 secondes.
2: J'aurais bien dit Eric, mais c'est un peu gros. Je vais rester sur la brique pilée.
3: Alors Eric est gros, j'aime pas trop l'association. Hein.
2: Ouais, c'est vrai que j'ai pas le visuel, je m'excuse, je retire.
3: Ouais. Bon,
1: Eh bien oui, c'est de la brique pilée. C'est une fine couche de briques rouges broyées. C'est elle qui donne à tous ces terrains la couleur ocre et les rebonds magnifiques. Ouais. Voilà, allez, ça fait 3 points. Tu es à 6.
3: Et qui va faire un jeu 7 et match ? C'est mon Florian, c'est mon petit Gaulois, c'est mon Normand, mais oui, mon Florian qui...
4: Oui.
3: Alors, on parlait de trucs qui fait un peu peur là, à Disney avec Lydia. Toi, t'aimes bien te faire peur aussi avec des films.
1: Ah !
4: Les films d'horreur, j'adore ça.
1: Ah, moi aussi.
3: Mais alors, Lucie, qui est ta chérie, aime pas trop ça, visiblement.
4: Non, elle aime pas trop ça, non. Elle veut pas trop regarder avec moi.
3: Ouais. C'est quoi tes films préférés, films d'horreur préférés, du coup ?
4: Oh là là, il y en a plein.
3: Hein, écoute celui-ci.
4: Il y a Saw, il y a...
3: Mais celui-là, là. Tu le reconnais, celui-là ?
4: Massacre à la tronçonneuse.
3: Mais oui ! Il est fort, hein.
1: Mais Massacre à la tronçonneuse.
3: Oh là là là là là. Bon, pourquoi pas, c'est bien de se faire peur.
1: Moi, j'adore.
3: Mais oui, oui, oui. Tu as quelques défauts aussi. Tu t'emportes assez vite. Tu es un Normand. C'est logique.
4: Oui. J'aime bien avoir raison, mais j'aime pas avoir tort.
3: Ouais, je comprends.
1: T'aimes bien dire que le Mont-Saint-Michel est normand, mais bon.
3: Oui, oui. D'ailleurs, la réalisatrice nous a dit qu'Alain Barrière, qu'on écoutait tout à l'heure, était breton.
1: Eh oui, bien sûr.
3: C'est
1: bah oui.
3: Aujourd'hui. Hein. Tu t'emportes assez vite, je le disais. Tu es joueur, tu es taquin. Et en même temps, si t'étais un animal, tu serais quoi? Et tout s'explique.
4: Le lion.
3: Eh oui, voilà, c'est ça.
1: Oh là là, mon Dieu, le signe astrologique d'Éric Bastien.
3: Bien sûr, ça rugit de plaisir.
4: Et moi aussi, c'est mon signe astrologique d'ailleurs.
1: Oh là là là là là là.
3: Salut Régis, votre mari aussi qui est lion. Bah si, c'est vrai.
1: Oui, oui, oui. Mon mari est lion, oui, c'est vrai.
3: Ben oui, votre mari est lion.
1: Nous ne sommes pas mariés, je vous rappelle.
3: Oui, enfin bon, vous connaissez bien quand même.
1: Oui, 25 ans que je le supporte, qu'est-ce que tu veux faire ?

0: Maigret, Mylène Farmer et Jean-Louis Murat. Des idées de sortie et d'activité dans votre région, c'est ce que vous propose votre agenda de l'été dans moins d'une minute, juste avant la musique de Michel Berger sur votre radio ici.
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0: Michel Berger dans la playlist d'ici, il n'y a pas de honte. Et si on faisait un petit quiz musical maintenant? Essayez de faire aussi bien, voire mieux, que Maud d'ici Touraine et Benjamin d'ici Poitou. Il faut découvrir les interprètes des titres sélectionnés par Éric Bastien et Valérie Damido sur votre radio ici.
1: Nous sommes avec Maud qui a 2 points, Benjamin qui a 1 point, Maud qui joue avec ici, Touraine qui habite à Charentilly. Et Maud,
2: Maud,
1: tu te...
2: Oui.
1: On dort encore avec son doudou.
2: Bien sûr.
3: Oh là là.
2: Bien sûr. C'est important.
1: Bah oui, mais déjà.
2: Ça me rassure.
1: Alors, c'est quoi le doudou? Parce que je voudrais savoir.
2: C'est un petit bout de couverture, en fait, qui n'a plus de... forme. Mais le petit biais autour, là, qui est tout doux, qui réconforte, ça me fait du bien.
1: Mais attends, ma fille a 33 ans, elle dort encore avec son doudou, alors si tu veux, comme on te dit.
2: Je pense qu'on est de plus en plus, en fait, donc il faut qu'on se pose des questions, peut-être.
3: Rappeler le docteur Kirsek, peut-être. Hein.
1: On ne vit pas dans un monde facile, j'entends.
2: Non.
1: C'est
2: réconfortant pour moi et que je dors bien.
1: Voilà.
2: Le doudou, je suis partout.
1: Eh ben, tu as bien raison. Voilà, tu pars en vacances avec, il est sous ton oreiller. Voilà. Bon.
2: Ouais.
1: C'est très bien. Comme ça, tu dors. Alors.
2: On va le savoir maintenant.
1: Ouh, c'est pas grave. Alors, mon chat, est-ce que tu chantes? Est-ce que tu fais du karaoké? Est-ce que tu... tout ça?
2: Ouais, j'aime bien, mais je chante pas. Hein. Mais j'aime bien les blind tests. J'aime bien tout ça, en fait. À ici Touraine, j'aime bien participer à tout ça, en fait.
1: Ah, eh ben, ça tombe bien.
2: Ouais, tombe pas bien. Trop vieux, hein. Pas des années d'EHPAD, hein.
3: Oh là là, hey.
1: Alors chérie, là c'est pas du tout des années d'EHPAD. Et alors j'ai envie de te dire, c'est même des énormes tubes. Ça s'enchaîne, écoute bien, il y a 2 artistes, 2 filles qui vont s'enchaîner. Il faut que tu me donnes une ou deux. Enfin en tout cas, ça serait bien les deux, comme ça t'as 2 points. Écoute bien.
2: Ok.

0: en plus, elle est en...
1: Alors, nous avons...
0: Madonna.
1: Ouais.
0: Madonna et l'autre, je sais plus le prénom, mais en fait...
1: Baby,
0: sais,
1: one more dit. Time.
0: One more time. Ouais, elle est en cure de désintoxication.
2: Oh là.
0: Je sais plus.
2: Il a fait une belle pub, là.
1: Bah écoute, tu nous as bien vendu Britney Spears.
2: Ouais, ouais.
0: Oh là là.
1: Like a Virgin. Bon bah ça c'est Madonna.
2: Eh oui.

0: Eh ben, ah, tu, non, non. T'as quand même un point,
1: ah,
0: c'est déjà.
1: J'ai l'indice, hein. Ah, ouais.
0: Bon, bah, t'en as trois. Voilà.
2: 12h28, j'ai faim, je vais chez Benjamin parce que je sais que Benjamin adore cuisiner. Quelle est ta spécialité, mon Benjamin ?
3: Le bourguignon.
2: Ah, le bourguignon.
0: Voilà.
3: Tout simplement.
2: Comment tu fais un bon bourguignon, ta petite recette à toi ?
3: Déjà une bonne viande.
2: Ouais.
3: Une bonne viande et on n'est pas obligé de se ruiner, on peut aller chez son petit boucher à côté de chez soi. Déjà, il vous conseillera un super produit et puis au pire, en acheter moins, mais de meilleure qualité. Quoi.
2: Ouais, bien sûr, le bourguignon. Alors, il n'y a pas que ça, un côté spécialité.
0: Le couscous, c'est dur à faire. Hein. La très bonne semoule, non, c'est du travail.
3: Non, ah oui, mais sinon, c'est pas compliqué. Le plus long, c'est de préparer les légumes. Après la cuisson, c'est long, mais c'est pas compliqué.
2: Ah oui.
0: Non, mais il faut bien travailler la semoule.
2: Oui, il faut qu'elle soit douce, comme de la farine, c'est bien. Tu sais également préparer le pot-au-feu, pas de dessert.
3: Oui.
2: Par contre, si on vient chez toi,
3: non, je suis pas bec sucré, non.
2: On emmènera les gâteaux, salé. Valérie. Vous notez, on doit aussi passer à Poitiers hein, cet été.
3: Oui, bah oui.
2: On a tout péré.
3: Les filles qui doivent finir leur séjour pour aller jusqu'à Saint-Jacques, si elles ont fait tour Poitiers l'année dernière ou avant, si elles commencent à Poitiers, elles auront qu'à s'arrêter à la maison pour prendre un petit café.
2: Tourner manège dans cette émission. Ah oui,
0: alors,
2: comme célibataire, Benjamin. Bref.
3: Oui, mais pas
2: Maud. Oui.
0: Maud, elle n'est pas célibataire. Hein. Tu vas arrêter de vouloir marier tout le monde. Pose ta question.
2: Voici ton quiz musical. On a deux chansons, c'est mixé, c'est deux garçons. Pour le coup, à identifier, il y a deux points à gagner. On y va.

0: Alors, qui chante?
1: Il t'a dit.
2: Elton John.
0: Oui.
2: Et George Michael, peut-être Wham, quand il était à l'époque de Wham.
0: Ben voilà, Carlos Whisper, vérifions tout de suite. Elton John, bien sûr. Deuxième, c'est bien George Michael, ce qui fait 2 points de plus, Benjamin.
1: Allez, 3 points pour Mo, 3 points pour Benjamin.
0: On adore.
1: Êtes à égalité, vous êtes parfait.

0: Un des derniers titres de Bruno Mars, On My Soul, sur votre radio ici. Nous sommes toujours avec Maud d'ici Touraine, Maud dont la mère aime bien lui faire des blagues, heureusement qu'elle a de l'humour, et Benjamin d'ici Poitou qui n'a aucun sens de l'orientation, mais vraiment aucun, comme il le raconte à Valérie Damidot et Eric Bastien sur votre radio ici.
1: Alors, notre petite Maud, dis donc, et paraît que t'as une maman un peu sympa, un peu genre, je fais des blagues, l'air de rien.
2: Bien
1: paraît
2: sûr.
1: Que quand t'avais 20 ans, ta maman t'a demandé d'aller acheter des tringles à rideaux dans un magasin.
2: Oui, c'est ça.
1: Et au moment de payer, qu'est-ce qui s'est passé?
2: Eh ben en fait, elle sait que j'ai un gentil caractère, en fait, et puis la caissière... Et du coup, elle m'a fait des... J'ai dû vider tout mon sac, je savais que j'avais rien pris. Et puis c'est tout, la caissière, elle s'est vraiment mise en colère et tout ça. Je me suis mise en colère aussi. Je retourne chez ma mère. Et t'es arrivée là, bah oui, elle m'avait collé les antivols dans mon dos, en fait. J'étais partie au magasin comme ça. J'étais pas contente. Bon, elle était bien contente.
1: Mais...
2: en même temps, c'est un petit jeu sympa, parce que je suis un peu... J'aime bien les bêtises, quoi. D'ailleurs, je lui fais un petit coucou à Claudine et à Patrick de Chouny, en fait. Ils sont contents
1: voilà.
2: Comme ça.
1: Voilà, donc parce que ça...
2: Elle va être contente. Mais bon, on aime nos mamans, hein.
1: Oui, on aime nos mamans. Bah, moi, oui.
3: C'est la fête des mères, d'ailleurs, dans quelques jours.
1: C'est la fête
2: bientôt,
1: des
2: mères. Bientôt.
3: Bah, c'est dimanche.
2: D'ailleurs, j'espère que mes enfants, ils entendent, hein. C'est bientôt la fête des mères.
3: C'est le 30.
1: C'est dimanche, la fête des mères.
3: C'est pas dimanche, c'est dimanche d'après, ouais. C'est ça.
1: Alors.
2: D'après.
1: Oui. Le dernier dimanche du mois de mai, c'est la fête des mamans.
3: Exactement.
1: Pensez à vos mères qui ont souffert pour vous mettre au monde, bande
3: enfin,
1: de petits ingrats.
3: C'est l'occasion de rappeler que c'était la Saint-Éric hier. Bon, après, je dis ça. Voilà.
1: Est-ce que
2: oui,
1: tu vas me
2: l'Éric.
1: Est-ce qu'il va me laisser en placer une ou pas? Je sais plus, là. Alors, écoute bien. Là, t'as 3, il a 6. C'est la question à 5 points. Donc, il faut que tu la marques. Il faut que tu l'emportes. Tu vas l'emporter. Allez. Quel chanteur. Mais si t'es au taquet, vas-y, ma chérie. Écoute bien. Quel chanteur français était surnommé l'homme à tête de chou? Quel chanteur français était surnommé l'homme à la tête de chou? Top chrono, 10 secondes.
2: Peut-être Serge Gainsbourg, peut-être.
4: Dieu est un fumeur de
1: gitane. Eh oui, c'est Serge Gainsbourg. Bien sûr, parce que... En fait, il a sorti un album en 1976, inspiré d'une sculpture qui représente un homme à la tête de chou. J'ai ce vinyle à la maison, c'est très très beau. Et donc, c'est lui, l'homme à la tête de chou. Tu as 5 points de plus, tu passes à 8.
3: Benjamin, il y a un domaine dans lequel tu es nul. J'adore. C'est quoi ?
5: Rappelle-le-moi parce que ça me parle pas. J'ai peut-être là-dedans dans la mémoire que je suis nul.
3: Eh bien, c'est l'orientation. Voilà, t'aurais pas
5: oh là
3: pu
5: là,
3: faire.
5: Oui, mon Dieu.
3: Voilà.
5: Oui, je m'étais perdu dans mes réflexions.
3: Ah, mais non, oui, toi, l'épreuve de Koh-Lanta d'orientation, c'est pas possible.
5: Ah oui, ah non. Ah ben non, je trouverais même pas l'aéroport pour aller dans l'avion. Donc,
3: D'accord.
5: Non.
3: Te voilà parti en forêt, la cueillette, hein, bien sûr, des champignons.
5: Et là,
3: t'as tourné combien de temps dans cette forêt?
5: Les heures passent, le soleil se couche et mon pauvre Benjamin était perdu dans les bois comme un couillon.
3: Ah non, mais le soleil se couche, c'est-à-dire que tu as quand même tourné, a priori, 5 heures dans la forêt pour retrouver ta voiture.
1: Oui, aisément,
5: tout à fait.
3: Et finalement, t'as trouvé une route?
5: Oui, voilà, j'ai trouvé une route, je suis remonté sur 1 ou 2 kilomètres, j'ai trouvé des maisons, et puis j'ai pu retrouver mon chemin après, grâce aux gens qui habitaient pas loin des bois.
3: Oh, non.
5: Là.
3: Bon.
5: Et puis la flippe, quoi, quand la nuit commence à tomber, là.
3: Et bien sûr,
5: on est loin de chez soi.
3: Et
5: à l'époque, on n'avait pas de téléphone portable, alors les signaux de fumée, ça passe pas dans les forêts, enfin, faut éviter de faire du feu en forêt, mais... Non, c'était...
3: Bon, puis Benjamin,
5: j'ai eu la peur de ma vie.
3: Quand t'avais 18 ans, tes parents, ils t'ont dit de pas la prendre, cette 2 chevaux. Ben oui.
5: Non, c'était la Mégane, la 2 chevaux, c'était ma voiture à moi.
3: Ben oui, mais on t'avait dit de pas toucher la voiture. Qu'est-ce que t'as fait?
5: Ben oui, ben non. Ben je l'ai prise.
3: Ah oui, mais tu l'as prise, mais tu l'as mis dans un mur surtout.
5: De chez planté. Ah oui, elle était explosée. Du pare-choc avant au pare-choc arrière, il n'y avait pas un centimètre carré de tôle qui était
3: pas. Une belle Mégane. En fait, ses parents étaient partis en vacances. Et lui, il s'est dit, je vais choper la belle Mégane et il voulait faire un petit tour, quoi. Mais ça a été. Ouais, t'as dû drôlement te faire gronder, hein, Benjamin.
5: Quand les parents ont vu l'état de la voiture, ils étaient plus rassurés que quand que j'aille bien. Quoi.
3: T'as des parents qui sont.
5: Ouais.
3: Allez, voici ta question à 5 points. Question cage, pas de proposition de réponse. Un extrait pour t'aider. Himalaya, c'est Johnny Hallyday. Quel personnage folklorique vit, selon la légende, dans les montagnes de l'Himalaya? Top chrono, 10 secondes.
5: Serait-ce le Yeti?
3: Attends, c'est moi qui pose les questions, là. C'est, tu me demandes si serait-ce le Yeti.
5: Oui, tout à fait.
3: Écoutez, je vais vous répondre, Benjamin. Oui, c'est le Yeti, l'abominable homme des neiges, qui est le poilu gigantesque, objet des récits dans Tintin, notamment, dans l'île Noire. Oui, c'est bien le Yeti. Bravo.

0: Johnny Hallyday et Carmel, j'oublierai ton nom dans la bande son d'ici. Allez, à suivre dans quelques instants Catherine d'ici Loire-Océan, qui n'est pas du tout douée en ski, et Christophe d'ici Brézizel, qui aime beaucoup un des personnages de Star Wars. A tout de suite avec Valérie Damido et Eric Bastien sur votre radio ici.
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3: Notre Catherine qui chante, qui coud, qui peint, qui marche, qui saute en l'air, qui danse, oh là là là là là là, mais qui n'est pas très très douée en ski. Ah là là là là, il paraît que donc ton mari t'a emmené au ski, t'en as jamais fait bien évidemment, et tu te retrouves en haut de la piste, et t'as dévalé la piste en arrière en fait, hein. Comment tu t'as fait?
4: Non, en fait, j'ai essayé de me retenir à des poteaux, mais les poteaux, c'était pour indiquer le chemin. Alors, ça ne tenait pas du tout, je l'ai ramené dans les mains à chaque fois, et j'ai fini dans le filet.
3: Ah oui, d'accord, écoute, c'est super. C'est bien, tu t'es pas fait mal, quand même.
4: Ah non, pas du tout, non, non. C'est comme pour le tire-fesse, hein. On me dit, tu tiens bien, tu tiens bon. Oui, je tiens bon, j'ai pas lâché, mais j'étais pas dessus.
3: Ah voilà.
4: J'étais complètement à côté.
3: Mais c'est très dur le tire-fesse, on pense que c'est simple, mais pas du tout. C'est très compliqué.
5: La neige, elle est trop molle.
3: Et oui, j'ai trop mal. Alors, mais tu as refait du ski depuis, c'est pas resté...
4: Oui, une fois.
3: Ah oui, d'accord.
4: J'ai descendu une noix sans savoir que j'avais descendu ça.
3: Ah c'est magnifique, voilà, te voilà skieuse maintenant. Alors il t'est arrivé une petite aventure quand tu as été voir ta fille en Chine, parce que tu es partie toute seule visiter la cité interdite. Et alors là, pas de chance, t'es ressortie par une autre porte que celle par où t'es entrée. Qu'est-ce qui s'est passé?
4: Eh bien, comme je ne parle pas anglais ni chinois, je ne pouvais pas rentrer chez moi. Je n'avais plus la même orientation, quoi. Je ne savais pas, puis ma fille ne pouvait pas m'aider au téléphone. Bon, j'ai fait confiance. Moi, je fais très, très confiance aux gens. Et ben, je suis revenue une heure et demie après devant la porte de ma fille. Et là, j'ai dit waouh.
3: Ah oui, t'as fait un petit...
4: Je dirais que j'ai eu peur, hein, quand même. Hein. J'avais des larmes aux yeux, hein, parce que je me suis dit, mince, comment je vais rentrer?
3: Oh là là.
4: En fait, j'avais pris le taxi, mais ce jour-là, il pleuvait tellement que j'étais mouillée. Et les taxis ne nous prennent pas quand on est mouillé.
3: Ah, sympa. Bon, du coup, t'as mis une heure et demie pour rentrer chez ta fille, quand même.
4: Oui, mais je suis rentrée vraiment devant la porte.
3: Eh ben ça, c'est magnifique.
4: Je fais confiance au monsieur qui a dit au chauffeur et puis à la personne de derrière, parce qu'ils sont deux dans le bus, hein, qu'il ne fallait pas que je descende, qu'il fallait que j'attende. Et elle m'a fait reprendre un autre bus et je suis revenue une heure et demie après
3: magnifique.
4: Devant la porte.
3: Alors, tu vas essayer de marquer 5 points. C'est la question cash. Oui. Et tiens, une petite ambiance.
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3: à l'encre de tes yeux.
5: Oui.
3: Alors, l'encre de tes yeux, on va parler d'encre. Autrefois, qu'est-ce qu'on utilisait pour absorber l'encre et éviter les bavures lorsqu'on écrivait au stylo-plume? Qu'est-ce qu'on utilisait pour absorber l'encre et éviter les bavures quand on écrivait au stylo-plume? Top chrono, 10 secondes.
4: Un buvard.
3: Est-ce que c'est une bonne réponse? Oui, c'est une bonne réponse. Et oui, on s'en servait pour absorber l'excès d'encre, et puis comme ça évitait les taches et l'effaceur. Bravo, tu as 5, ça te fait 7 points.
5: Et on embrasse Philippe, évidemment. Philippe Buvard. Je rends hommage aux grosses têtes. On est digne des Basile.
3: Non, je regarde Basile, ça va, il n'a pas l'air de trop souffrir aujourd'hui, mon petit Basilou. Je suis avec toi, chérie. Tu sais que je t'aime, mon Basile.
5: À plus de 90 ans, Philippe Buvard qui vit dans le sud de la France.
3: C'est Basile qui a 90 ans.
5: Non, ça va, Basile, il est jeune. Christophe. Alors, vous savez quoi? Christophe, il aime bien déjeuner avec ce monsieur. Dark Vador, je suis ton père.
3: Christophe, t'aimerais déjeuner avec Dark Vador?
5: Mais oui, parce qu'il est fan de Star Wars, oui. Christophe.
3: Oui, mais tu pourrais.
7: Ouais, j'aimerais bien.
3: Mais tu pourrais manger avec, je sais pas, Leia, avec Harrison Ford, je sais pas.
5: Ah non, mais il a le porte-clés. La tasse. passe.
7: Oui, Dark Vador, il a une prestance.
5: Bon, alors, ça ne s'arrête pas là, l'histoire de Dark Vador, parce qu'il adore se déguiser. Hein. Ah oui, non, Christophe est...
3: Mais en quoi
5: catin, bah, à ton avis.
3: En Dark Vador.
5: Bah, évidemment, raconte quand tu t'es déguisé en Dark Vador.
7: Alors oui, on avait une soirée déguisée comme tous les ans chez des copines et puis du coup il fallait trouver un costume. Le thème c'était se déguiser dans un personnage connu.
5: D'accord.
7: Et du coup comme j'aimais bien Dark Vador, j'ai fabriqué le costume de Dark Vador.
3: Ah.
5: Alors. Voilà. Le masque, le sabre laser, tu l'as trouvé sur un site Vinted pour ne citer que lui. Mais attends, raconte ce que t'as fait quand même pour avoir la fameuse voix. T'as fait un truc particulier.
7: Oui, alors sous mon costume que j'ai fabriqué, j'avais téléchargé sur mon téléphone la marche de l'empereur et puis la marche impériale et puis derrière il y avait la respiration de Dark Vador et j'avais glissé une petite enceinte Bluetooth et que je faisais marcher sous le costume quoi. Donc il y avait la respiration. Donc je suis arrivé comme ça. Voilà.
5: Génial. Allons, c'est génial.
7: Je suis arrivé comme ça.

Elle sera le 2 septembre à Foire-en-Seine, à Châlons-en-Champagne, puis en tournée dans toute la France. Claudio Capéo, un homme debout. Les meilleurs moments d'Otakès, c'est déjà fini. La suite demain, la suite lundi plutôt, c'est mieux, avec Valérie Damido et Eric Bastien sur votre radio ici.

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1: Merci d'écouter votre radio ici, il est 13h. Le journal Audrazo. Bonjour Aude.
2: Bonjour Catherine, bonjour à tous.
1: À la une.
2: Les bouchons qui se profilent ce week-end. Bison futé, voie rouge, aujourd'hui et demain, sur une bonne partie de la France. On sera sur la route avec vous, qui grimaçait au moment de faire le plein, et avec 26 autoroutes qui essayent de fluidifier le trafic. Des malades inquiets, le gouvernement abandonne sa réforme des franchises médicales, mais une autre réforme est sur les rails, et elle frappera forcément au porte-monnaie. Dans ce journal, on entendra le maire de Chartres, qui demande à Patrick Bruel d'annuler son concert de début octobre. On sera aussi au port, en Gironde, où les militaires viennent prêter main forte aux sinistrés du gigantesque incendie de cet été. Et puis, on chaussera les crampons avec la reprise de la Ligue 1 et cette question, pourquoi y a-t-il aussi peu d'entraîneurs français ? On range le maillot de bain, on fait les valises et on plonge tout droit dans les embouteillages. On connaît tous les traditionnels bouchons de retour de vacances, on n'y coupera pas. Mais ce que vous ne connaissez pas, ce sont les coulisses, ces régulateurs de Vinci Autoroute qui essayent justement de limiter les bouchons. On vous y emmène, on est à Narbonne, au bord de l'autoroute A9, avec le micro ici héros d'Estelle Romer.
3: Dans la salle de contrôle, trois régulateurs surveillent 400 km d'autoroute, 24 heures sur 24, reliés aux autorités et patrouilleurs.
4: Oui, je t'écoute.
3: C'est le cas d'Wilfried.
5: Là, je surveille l'évolution du bouchon dans les bretelles de Montpellier.
3: Derrière son écran, les retours des caméras, mais aussi des capteurs installés partout sur l'autoroute.
5: Intégrés dans la roubée, quand les véhicules passent dessus, en fait, ça compte le nombre de véhicules qui passent et quand c'est noir. Comme ici, par exemple, vous voyez, c'est qu'on est vraiment sur du bouchon.
3: Toutes les 6 minutes, un résultat.
5: On est à 2300 véhicules. Donc au moins, si on peut avertir, au moins prévenir les usagers sur les panneaux.
3: Pour une 3 voies comme la 9, au-delà de 3600 voitures par heure, les équipes savent qu'il faut ralentir la vitesse, explique Maude Bonnet, l'assistante au PC Sécurité.
6: On va retarder la formation de cette congestion. On va passer à 110. On peut même descendre jusqu'à du 90. Hein.
3: Cet outil bien utile existe depuis des années, mais à ses limites.
6: Ça permet de repousser la congestion, mais pour autant, ça ne l'enlèvera pas, puisque je peux vous assurer que voilà, il y a du trafic très noir annoncé encore ce week-end, il y a du monde qui va revenir. Si les trafics est dense sur 3 voies, je sais que ça congestionnera.
3: Le suivi reste essentiel vu le trafic dans la région cet été, où certaines zones ont bien dépassé les 5000 voitures par heure.
2: Allez, bon courage à vous qui allez bouchonner, et bon courage à vous aussi qui allez devoir faire le plein. C'est la mauvaise nouvelle de ces retours de vacances. Le litre d'essence est repassé au-dessus des 2 euros en moyenne. Le gasoil, lui, tourne autour des 2,20 euros. Alors, chacun sa petite astuce pour économiser un petit peu. C'est un reportage de Louis Jouvezhomme. On est cette fois sur l'autoroute A16 en Picardie.
7: Pour Mélissa, originaire de l'Essonne, le secret, c'est de lever le pied.
8: Je conduis beaucoup moins vite qu'avant. Par exemple, sur les routes à 130, je suis plus à 110.
7: Entre 110 et 130 km/h, l'économie de carburant tourne autour des 25%. D'ailleurs, Mélissa voit l'impact sur ses factures.
8: Je valide fortement.
9: My name's Alistair Dolling.
10: Je m'appelle Alistair Dolling. En Angleterre aussi, l'essence coûte très cher, donc je conduis plus prudemment. J'évite de trop accélérer, j'essaye de ne pas piler. De cette manière, je réduis ma consommation. Je suis content quand mon nombre de
7: Et même si le prix du pétrole redescend, il compte garder ses habitudes.
10: Ma famille préfère cette conduite plus souple et en plus c'est meilleur pour l'environnement de consommer moins de carburant, donc c'est gagnant-gagnant.
11: On fait beaucoup plus attention.
7: Pendant un mois, Pierre-Emmanuel a sillonné le sud en voiture avec sa compagne. Tous deux ont adapté leur conduite.
11: On doit passer de 6 litres et demi au 100 à 5 litres au 100.
7: Mais la facture reste salée.
11: On a dû faire, je sais plus, 300 euros de carburant chacun. C'était aberrant, du coup là on vient de commander une voiture électrique. Voilà, vraiment le soir du retour du road trip, on a commandé notre voiture.
7: Ils ne sont pas les seuls. En France, les ventes de voitures électriques neuves ont augmenté de 55% depuis le début de la guerre au Moyen-Orient.
2: Un reportage ici Picardie. Les orages sont venus compliquer les retours de vacances. Une trentaine de vols ont été annulés ce matin au départ ou en provenance de la Corse. Et puis, grosse galère pour les passagers d'un TGV Hendaye-Paris. Il est arrivé ce matin avec 11h30 de retard. Bonne nouvelle quand même, plus aucun département n'est en alerte orange aux orages ce midi.
1: Et le gouvernement fait marche arrière sur les franchises médicales.
2: C'est un soulagement pour de nombreux malades, mais il sera peut-être de courte durée. Les franchises médicales, ce sont ces petites sommes que nous, les patients, nous payons de notre poche quand on achète une boîte de médicaments, un reste à charge, 100 euros par an maximum. Le gouvernement voulait passer ce plafond à 200 euros. Ce ne sera donc pas le cas, François Ventéjou, mais une augmentation est quand même dans les tuyaux.
9: Le doublement annoncé n'a pas été compris et a pu apparaître comme brutal, reconnaît la ministre de la Santé qui fait machine arrière. Stéphanie Rist dit travailler à une réforme juste. Pour les malades, c'est une première victoire. Jocelyne Nouvégir préside l'Association française des sclérosés en plaques. Elle-même est atteinte de la maladie.
12: On salue l'abandon du doublement, évidemment, qui aurait fait payer jusqu'à 100 euros de plus par an aux patients les plus suivis, mais la hausse, elle est partirée. Le gouvernement, il évoque une revalorisation, mais rien n'est encore chiffré.
9: La ministre assure que l'augmentation sera nettement inférieure à celle initialement envisagée, sans pour autant donner de chiffres. Pour Denis Gravouille, en charge des questions de protection sociale à la CGT, il n'y a qu'une solution.
13: Il faut que le gouvernement renonce à toute franchise, à toute augmentation de ces franchises, même minime. C'est une mise à mal du principe de la Sécu que de ne pas rembourser les soins pour ceux qui en ont besoin. Et en particulier, évidemment, ça tombe sur souvent les plus malades. Et notamment, elle le reconnaît dans l'interview, les personnes en affection longue durée.
9: L'ALD qui concerne 13 à 14 millions de personnes, soit un Français sur 5.
2: Patrick Bruel n'est pas le bienvenu. Voilà la phrase qui se fait à nouveau entendre ces derniers jours. Patrick Bruel, visé par une nouvelle plainte pour tentative de viol. Ce sont désormais 32 plaintes qui pèsent sur le chanteur. Mais Patrick Bruel maintient sa tournée prévue cet automne. Il sera par exemple à Chartres le 2 octobre. Le maire de Chartres, Ladislas Vergne, demande l'annulation.
14: J'en appelle à la responsabilité de chacun. Idéalement, il faudrait que la production elle-même annule ce concert qui est très prématuré dans ce contexte. Si on n'arrive pas jusque-là, eh bien, il n'y a aucun problème. Je prends mes responsabilités en tant que maire de Chartres et je lève l'option de réservation de la salle et le concert ne se tiendra pas le 2 octobre. Pour les victimes, encore une fois, mais également pour que la justice puisse faire sereinement son travail. Il y a le temps de la justice, il y a le temps artistique. Et je ne pense pas qu'il faille mélanger les deux. Il y a une question, vous savez, tout simplement, d'ordre public dans ma ville. Si le concert se tenait, eh bien, il y aurait probablement des grosses manifestations, des grosses perturbations que je devrais anticiper, gérer. Honnêtement, il ne faut pas que ce concert se tienne le 2 octobre à Chartres.
2: Et même son de cloche du côté de Laval, où Patrick Bruel doit se produire le 3 octobre. Le maire Florian Berco appelle, je cite, à entendre la parole des femmes.
3: 13h07 et on retourne maintenant en Gironde.
2: Demain, ça fera un mois, jour pour jour, que s'est déclenché en Gironde l'un des pires incendies que la France ait jamais connu. Nous sommes au Porge ce midi, là où près de 200 maisons ont été rayées de la carte. Elsa Marot, des militaires sont arrivés sur place pour aider les habitants.
15: Des restes de piscines calcinées, des tas de ferrailles difficilement identifiables, une vingtaine de militaires s'activent pour mettre tous les encombrants dans l'ébène. Mathieu Plessis pensait pouvoir nettoyer les restes de sa maison tout seul.
16: J'aurais pu, mais ça aurait pris un mois.
15: L'aide des militaires est précieuse pour lui. Il a tout perdu lors de cet incendie.
16: Mon atelier derrière qui a bien brûlé aussi, qui était au fond. Là, la petite dépendance a entièrement brûlé aussi. Même sur le terrain, les bateaux, les voitures. Là, le feu a vraiment tout ravagé.
15: C'est le sergent-chef Kevin qui supervise les opérations.
17: On procède à des phases de reconnaissance pour éviter le suraccident avec les habitants et aussi de pouvoir faire un tri des déchets en fonction de la ferraille et tout ça. Donc, suivre un tri via l'équipe de Veolia qui est avec nous.
15: Pour l'instant, la sécurité civile est intervenue chez une vingtaine d'habitants du Porge depuis début août. Une succession de petits chantiers qui doivent être faits, explique Marc Zarouati, le préfet délégué à la sécurité et à la défense dans le sud-ouest.
18: Creuser les fossés, débarrasser les carcasses, c'est ce qui permet en fait que très vite, ce qui reste de l'incendie et donc de sinistre mémoire pour tous ces gens disparaissent et qu'ils puissent tous se projeter très vite dans l'avenir.
15: La fin de la mission n'a pas encore été décidée. Le travail pour nettoyer et reconstruire la commune reste colossal.
2: Un reportage au Porge avec le micro sur place de Ici Gironde. La Ligue 1 de football reprend ses droits avec en ouverture ce soir un Marseille-Strasbourg au Vélodrome. Pour la deuxième fois depuis sa création, notre championnat ne comptera que 9 entraîneurs français. Hugo Duport, les entraîneurs, nos entraîneurs tricolores ont de plus en plus de mal à séduire.
19: Oui, et ce phénomène serait lié notamment à l'augmentation de capitaux étrangers dans le championnat, selon Philippe Montagnier, ex-entraîneur de la Real Sociedad ou encore de l'AS Saint-Etienne.
20: En France, ce sont les capitaux étrangers qui détiennent les clubs et qui naturellement se tournent vers des staffs et des joueurs étrangers, peut-être par affinité, par habitude aussi de travail, mais quand on regarde de près... les entraîneurs français. Il y a un vrai savoir-faire, mais je dirais que nos actionnaires étrangers ont moins confiance.
19: Et pour gagner cette confiance, ils poussent les tacticiens français vers l'étranger.
20: On voit le succès de Régis Le Bris à Sunderland. On voit Pierre Sage arriver en Première Ligue. Donc nous, il ne faut pas qu'on s'obstine à être contre les actionnaires, parce que ceux qui sont propriétaires ont le droit de faire ce qu'ils veulent. Mais c'est à nous de peut-être rayonner un peu plus. Et peut-être qu'en s'expatriant, qu'en se faisant connaître à l'étranger, bah, les fonds étrangers seront plus attirés à mettre des entraîneurs français dans leur club français.
19: Une solution qui pourrait porter ses fruits en France, où le football s'internationalise, mais également en Angleterre, où 75% des clubs sont détenus par des investisseurs étrangers. Outre-Manche, sur 20 équipes en championnat, 3 seulement ont un manager anglais.
2: 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On est là pour cette nouvelle saison, pour vibrer, pour vous faire vivre les matchs de votre équipe préférée.
1: Merci Audrey Azo et rendez-vous à 14h pour continuer de nous informer. Allez, que diriez-vous de partir en week-end dans une ville de pêcheurs au bord de l'étang de Thau ? Direction 7 dans une minute sur votre radio ici.
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0: ce sont ces pêcheurs. Les quartiers qu'ils ont investis, les garages qu'ils ont transformés en cabanons de pêche et leur cuisine partagée entre amis. Et à la fin de la balade, vous saurez quel est le point commun entre les pêcheurs sétois et les espions de la DGSE. Je m'appelle Virginie Vives, je suis animatrice à Ici Hérault et j'adore cette, parce que quand je me suis installée dans l'Hérault, il y a quelques années, c'est l'endroit où je me suis sentie à la maison. L'accent des Sétois, leur sourire, leur franc-parler, leur tradition et le charme de leur ville m'ont conquise à vie. Le Sétois est chauvin, mais vous allez voir qu'il a toutes les raisons de l'être. Bienvenue dans Partir. Cette ville de pêcheurs. Notre point de départ est le plus ancien quartier de la ville, le quartier haut. C'est ici que les pêcheurs italiens, arrivés par la mer en 1860, se sont installés. Les racines de cette sont là, face au port.
1: C'est secret le quartier, attention, hein. Ah, c'est quand même secret. Hein.
0: D'ici, on réalise la situation géographique exceptionnelle de la ville. Cette est prise en sandwich entre la mer Méditerranée, qui la borde d'un côté, et l'étang de Thau de l'autre. Voilà pourquoi l'écrivain Paul Valéry avait surnommé sa ville l'île singulière. Île singulière qu'on appelle aussi Venise du Languedoc à cause des canaux qui quadrillent le centre-ville. Attention, qui dit canaux dit pont. Il y en a 8 à 7 et franchement, il n'y a que les Sétois qui connaissent les horaires de levée et de descente. Alors mon premier conseil, ne venez surtout pas en voiture. En plus, la ville est embouteillée en permanence. Et troisième argument, les parkings. Les deux seuls gratuits sont plus éloignés du centre que la gare et souvent pris d'assaut. Le meilleur choix pour un week-end, c'est le train. La gare de Sète est à 10 minutes à pied du centre-ville et vous allez voir, on va tout faire en marchant. Les quartiers hauts, c'est une ambiance. Les maisons sont collées les unes aux autres. Les balcons fleuris, avec le linge qui sèche, rappellent l'Italie. De partout, on voit la mer. On comprend pourquoi les peintres ont installé leur atelier ici. Car oui, Sète est une ville de pêcheurs artistes. On apprend à pêcher un pinceau à la main. Sur ce mur, une énorme baleine bleue. Sur cette boîte aux lettres, une salamandre ou un hippocampe. Ne marchez pas trop vite, les détails sont partout. J'avance de quelques mètres vers la mer et nous voici place de l'Hospitalet. Au centre, la statue hyper pop de la Madone. Une femme nue, bien en chair, aux lèvres très gonflées et aux jambes croisées. Richard Di Rosa, qui l'a conçue, fait partie avec son frère Hervé et avec Robert Combas, des artistes qui ont fondé l'école sétoise dans les années 80. C'est un mouvement de peintres et de sculpteurs figuratifs. Ils mettent de la rondeur et de la couleur partout, y compris sur les murs de leur ville chérie. Des quartiers hauts, nous sommes juste en dessous du Mont Saint-Clair, le point le plus haut et époustouflant de Sète. 175 mètres. Clairement, si vous avez une photo à prendre, c'est d'ici. Vous verrez la Méditerranée, l'étang et même la chaîne des Pyrénées par temps clair. Les plus courageux essaient de le monter à vélo, mais mon fils et moi, on était déjà contents d'y arriver à pied. Ça vaut le coup de prendre le temps. Les maisons sont dingues. Et je ne suis pas la seule à le penser, le Mont Saint-Clair est le prix au mètre carré le plus cher de l'Hérault. Et si vous avez de la chance, vous croiserez peut-être Benjamin Biolay ou Chrissy Hynde, la chanteuse des Pretenders. Mais chut. Avec les odeurs de poissons grillés, vous allez vite avoir faim. Je vous conseille de redescendre les quartiers hauts par le quartier de la Marine. Vous y mangerez le poisson juste pêché, assis le long du quai Général Durand. Car s'il pêche le poisson, les Sétois le cuisinent comme personne. Parmi leurs spécialités, il y a les sèches ou les moules farcies à la sétoise. Ce sont des moules farcies à la viande à base de tomates. Quand j'ai un peu de temps devant moi, je prends une table au Monte Cristo, chez Tony et Sylvie. Ils ont remporté le championnat du monde des moules farcies à la sétoise. Les prix sont hyper corrects, moins de 25 euros pour le premier menu et 9 euros pour le menu enfant. Pour digérer, je vous propose de marcher le long du quai. Je vous emmène côté étang, à 2 petits kilomètres. On va rencontrer des pêcheurs dans un endroit qui, à lui seul, mérite le week-end.
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0: Ici, on est à la Pointe Courte, une pointe de terre bordée par l'étang de Thau d'un côté et le canal royal menant à la Méditerranée de l'autre, un vrai village de pêcheurs. Le décor est fou. Des petites ruelles très étroites avec des cabanons de pêcheurs, des petites maisons jaunes, roses, bleues, vertes, des filets de pêche qui sèchent un peu partout, des barques amarrées au bout des pontons, des petites tables pour deux dressées au bord de l'eau. On se croirait dans une aquarelle des années 50. Ici, le silence règne. On entend juste l'eau, le vent, les mouettes et des voix qui sortent des maisons. Tant que j'y pense, vous vous demandez peut-être déjà quand venir passer un week-end. Ne vous posez pas trop de questions. Les pêcheurs sont là toute l'année et 7 changent de lumière à chaque saison. Alors vous ne verrez jamais les mêmes choses. Ah oui, et si vous avez quand même pris la voiture, garez-la bien sur le parking à l'entrée du quartier. Mais je vous le redis, vous serez mieux à pied. La Pointe Courte est à 5 minutes à peine de la gare. Moi, j'adore ce quartier, parce que le temps s'est arrêté. Les pêcheurs se sont installés là sans aucun droit au 19e siècle, et ils sont toujours là. Ça montre bien le caractère des auto-surnommés pointus. C'est ce qui me touche le plus ici. Le caractère et l'authenticité des gens.
1: Ça, c'est la cabane de pêcheurs. Ça, c'est ma cabane de pêcheurs, ça.
0: Robert et sa famille sont pêcheurs depuis 4 générations. Ils se lèvent à 4 heures chaque jour pour pêcher l'anguille avec ses collègues. Ensuite, ils débriefent ensemble autour d'un apéro dans un garage à la porte ouverte. Enfin, pas tout à fait un garage.
2: C'est vous avez vu que c'était un garage.
1: Ça, c'était la cabane que m'a transmis mon grand-père et ma grand-mère. Il y avait plusieurs cabanes où ils stockaient le poisson, ils stockaient le filet. Donc, il m'en est revenu une.
0: C'était obligé de reprendre la pêche.
1: Mais moi, c'est une passion, la pêche. C'est pas un métier. Ça, nos familles ont construit ce quartier. Il n'y avait rien ici. C'est nos familles qui ont construit ce quartier par rapport aux besoins de l'activité de la pêche. C'était 100% pêcheurs. Voilà pourquoi il y a une telle communauté entre eux, entre toutes les familles, on se connaît tous. Et voilà pourquoi ça continue.
0: Quand on est dans ce décor unique, avec ces braves gens, comme les surnommés Brassens, on a envie de rester là, voir le soleil se coucher entre la mer et l'étang. Il n'y a pas d'hôtel à la Pointe Courte, le lieu est préservé. Mais on peut louer des logements, pour une ou deux nuits, via des professionnels ou des particuliers. Tout est autour de 100 euros la nuit. Mes préférés, la cabane du marin Jules, avec 2 chambres. Et si vous êtes 2, il y a la cabane d'Isa, hyper cosy, avec la chambre sous les toits. Mais vérifiez bien qu'il y a la clim, si vous venez l'été. Si on avance jusqu'au bout de la minuscule rue de la Traversée et qu'on passe côté canal, on tombe sur une surprise. Une fresque d'Agnès Varda. Je vous raconte l'histoire. En 1954, la cinéaste y a tourné son tout premier film appelé « La Pointe Courte ». C'est le premier film de la nouvelle vague pour certains. Elle avait découvert ce quartier alors qu'elle était enfant avec ses parents et elle y est toujours revenue, s'y sentant comme chez elle. Alors en 2019, à sa mort, les pointus ont insisté pour que son visage mutin soit pour toujours sur leur mur. Et oui, à 7, les pêcheurs aiment aussi le cinéma. Vous vous rappelez ? Je vous ai dit que les pêcheurs de 7 et les espions de la DGSE avaient un point commun. C'est le surnom.
1: Ouais, on a tous un surnom. C'est une caricature. Moi, je commençais à perdre les cheveux, ça me faisait une petite huppe devant lui, là. Quand j'enlève la combinaison, quand je plongeais pas lourd, ça me faisait une petite huppe. Donc, il m'appelait la poule d'eau. Il y en a un qui s'appelle la banane, hein, parce qu'il avait teint une banane. On avait tellement l'habitude d'appeler avec les anciens tout ça par nos surnoms qu'on en a oublié les prénoms.
0: J'en profite pour vous dire que 7 est une ville à hauteur d'enfant. Alors si vous en avez, prenez-les avec vous. Les gros bateaux du port, les barques de pêche, les grosses méduses dans les canaux ou la plage, ils vont tout aimer. Juste faites attention. À 7, on est toujours au bord de l'eau. Les anciens racontent qu'ils ont tous appris à nager dans le canal avec une corde autour de leur corps. Les parents les mettaient à l'eau très vite pour éviter l'accident.
3: Moi, on m'a jeté deux fois dans l'eau. Après, il y en a un ici, il s'appelle Moïse. Il est tombé le landau dans l'eau. Et il dit que le landau est tombé dans l'eau. Et là, deux, ils font tirer, on appelait Moïse.
4: C'est vrai. Si, c'est vrai.
0: Pour passer du côté canal vers l'étang ou inversement, on a le choix entre plein de petites rues étroites aux noms bien pragmatiques. Ce que j'adore, c'est que les noms ont été inventés par les pointus eux-mêmes. On peut prendre la rue de la pétanque, la rue des boulistes ou la traversée des rameurs, par exemple. Si vous avez encore un peu de temps devant vous, si votre week-end n'est pas terminé, j'ai une dernière idée pour vous. À 7, tout commence et tout finit à table, avec les produits de la pêche bien sûr. Je vous emmène à 20 minutes à pied faire les courses dans le cœur gourmand de la ville, les Halles.

0: peut pas habiter ailleurs. Quand on est à 7, on peut pas habiter ailleurs.
1: Il y a tout, il y a le soleil, il y a la mer, il y a la montagne qui est pas loin. On a tout, nous, à côté.
2: En plein cœur du centre-ville, nous voilà dans un des marchés couverts les plus beaux d'Europe, dit cite le journal Le Monde.
3: C'est caillé ou pas, là-bas ?
2: Les halles de 7 sont recouvertes d'un filet de pêche géant avec des mailles en inox. À l'intérieur, une soixante-dizaine d'étaliers proposent du fromage, des fruits, des légumes, de la viande et du poisson, bien sûr. Il y a du thon, de l'anguille, du muge, du poulpe, de la dorade.

0: bateau, soit rouge, soit bleu, sont debout, avec une lance à la main, et ils essaient de se faire tomber. Du printemps au début de l'automne, les tournois transforment la ville en fête. Les gens sont tous en blanc, la musique est partout, et les sourires aussi. Mais revenons dans Noailles.
1: Puis le matin, ce qu'on aime bien ici, là, nous, c'est galéger, voilà. Puis le matin, on se revoit, on sent la même connerie. Et on galège, c'est un plaisir, ça. Voilà.
0: Ah oui, bien sûr.
1: Plaisir du matin.
2: Ah, nous, on se connaît depuis...
3: On se connaît de tout le temps.
4: J'avais commandé les cafés, hein. Jacques, j'avais commandé les cafés.
3: Ça y est, écoute, Jacques-Claude, ça fait trois qu'on pourra, ça.
0: Hormis le fait qu'il soit assis chez Diego le matin, vous savez comment on reconnaît un Sétois ? À la couleur orange qu'il a aux commissures des lèvres. Ce sont des traces de tiel, autre spécialité incontournable de Sète. C'est une tourte garnie de poulpe à la sauce tomatée et épicée. C'est un régal. Elle existe dans plusieurs tailles et les Sétois la mangent en version individuelle en quatre petits creux. Alors le problème, il va vous falloir choisir chez qui vous allez l'acheter. Les trois maisons sont au hall. Siani, Dasset et Giulietta. Les prix sont équivalents, tout est une question de goût. Le poulpe, pouffre en parler local, c'est l'emblème de la ville. Il a même une place à son nom. Mais ça, vous le découvrirez quand vous viendrez.
5: Avec plaisir. Merci Virginie Vives d'ici Hérault pour cette découverte de Sète, le temps d'un week-end. Si vous n'avez pas eu le temps de noter toutes les adresses qu'elle vous conseille, cet épisode de Partir est en réécoute sur ici.fr et sur l'appli Ici. Et lundi prochain, nous partirons dans une cité fortifiée en Touraine. Place à la musique maintenant. Eurythmics, Here Comes the Rain Again sur votre radio Ici.

0: Here Comes the Rain Again. Allez, restez avec nous, votre après-midi continue en musique et avec votre radio locale ici. Quant à moi, je vous souhaite une bonne fin de semaine et je vous dis à lundi. Bon après-midi.
1: Bonjour les amis, bienvenue. Nous sommes vendredi le 21 août, ici Poitou, il est 13h30.
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1: Et l'un des plus grands rendez-vous de l'été dans la Vienne est de retour. La fête de la Terre vous attend dès aujourd'hui et jusqu'à dimanche à Saint-Martin-la-Palue. Ce soir, 17h, place à une grande soirée gratuite avec concerts, ambiance conviviale et un marché gourmand. Pas comme les autres. Ben oui, là-bas, vous allez composer votre repas directement auprès des producteurs locaux, le meilleur du terroir. Tout ça à votre rythme. Et puis demain et dimanche, là, préparez-vous à en prendre plein les yeux avec les incontournables démonstrations de Moise Batcross, les spectaculaires courses de voitures traîne-cul et puis un pôle végétal et animal, des animations pour toute la famille, un stand de l'armée de terre, des initiations au baltrap. Et puis demain soir, n'oubliez pas, là ce sera le grand moment puisque les DJ prendront le relais pour vous faire danser jusqu'au bout de la nuit. L'entrée, elle est seulement à 1 euro par adulte. Alors en famille, entre amis, ne manquez pas la fête de la terre. Aujourd'hui, demain et dimanche, c'est à Saint-Martin-la-Paluche.
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0: 1986, Gold avec Laissez-nous chanter sur votre radio ici Poitou, un morceau qui s'est classé 6e du top 50 à l'époque et qui est devenu le 4e plus grand succès du groupe. Elle a également été certifiée disque d'argent en France, cette chanson. Bref, rien que ça, véritable succès, vous l'aurez compris. Dans les prochaines minutes sur ici Poitou, je vous propose Billy Paul avec Mr. and Mrs. Jones et puis Céline Dion, tiens, qui arrive avec ce nouveau single signé Icar. Ça s'appelle Bonjour, pardon, merci. Juste avant son retour sur scène, là, dans quelques jours maintenant, à la mi-septembre.
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0: Mr. and Mrs. Jones, tout en douceur, sur Ici Poitou avec Billy Paul. Dans un instant, Thierry Hazard ou encore Louane. Mais juste avant, c'est Florian Lévesque qui vous propose de découvrir une belle entreprise dans le Poitou. Green Fib, une matière qui remplace le plastique. Et tout ça fabriqué chez nous. Luc Ménétré, le cofondateur, était l'invité de Florian dans Ici Ça Marche. Écoutez ça.
1: À l'heure où la pollution plastique atteint des niveaux records, avec une production qui explose depuis des décennies et des déchets qui s'accumulent partout sur la planète, certaines initiatives tentent de changer la donne. Adissée dans les locaux de Futuramat, une jeune entreprise a mis au point une matière pas tout à fait comme les autres, Green Fib, un polymère nouvelle génération conçu à partir de grains de ricin, une matière biosourcée, durable, recyclable, pensée pour remplacer le plastique issu de la pétrochimie dans de nombreux usages du quotidien. Derrière cette innovation, Luc Ménétré, cofondateur de la matière et de la start-up du même nom, Green Fib.
2: Alors Green Fib, c'est une matière qui vient comme alternative au plastique pétro-sourcé. Donc c'est une matière qui est 100% bio-sourcée et sans une goutte de pétrole, sans concurrence aussi avec les ressources vivrières. Et on est en fait avec des charges minérales, végétales et organiques.
1: Comment vous en êtes venu à la créer, cette matière? Comment on se dit, tiens, je vais créer une matière?
2: Alors en fait, c'est une expérience personnelle. Moi, j'étais opticien avant, j'étais opticien indépendant pendant 25 ans. Et en 2008, j'ai eu l'idée de créer cette matière pour répondre à une question qui était en fin de compte la fin de vie des lunettes. Une expérience que j'avais eue au Sénégal pendant plusieurs années avant. J'allais régulièrement là-bas au sein d'un dispensaire en brousse. Et une fois, j'ai un villageois qui était venu avec ses lunettes en ce qu'on appelle en acétate, c'est-à-dire couramment appelé en plastique, qui était donc cassé en deux. Et là, j'ai réalisé en fait que ces lunettes que moi j'emmenais, qui étaient donc les fonds de tiroir de mes clients, en fin de compte, il y avait la problématique de la fin de vie. C'est-à-dire qu'est-ce qu'on en fait une fois qu'elles sont de toute façon hors d'usage. J'ai voulu à ce moment-là trouver une solution. Alors au départ, vraiment, pour la lunetterie, puisse répondre à un compromis équivalent entre performance sociale, sociétale, économique et environnementale. Et en creusant un peu, je me suis rendu compte qu'il n'existait rien dans la lunetterie et j'ai eu l'idée en fait de d'écrire ce projet sans savoir vraiment ce que j'allais en faire, mais d'écrire ce projet où je voulais une matière strictement sans pétrole sur l'ensemble de la chaîne de valeur et puis qui puisse être aussi durable et donc recyclable pour qu'on puisse l'utiliser un maximum de fois sans avoir besoin de reproduire de la matière.
1: Cette matière aujourd'hui, elle est fabriquée chez nous dans le secteur de Dissé, c'est ça?
2: La matière aujourd'hui, elle est fabriquée à Dissé, effectivement, chez Futuramat. Et aujourd'hui, en fait, cette matière, on peut l'utiliser à la fois pour de l'injection dans des moules qui ont la forme de l'objet final. On peut faire de l'impression 3D. On peut faire ce qu'on appelle du rotomoulage, faire des pièces de grosses dimensions creuses à l'intérieur, comme des flotteurs, par exemple. Voilà. Et effectivement, on peut faire aussi ce qu'on appelle du thermocompressé, c'est-à-dire qu'on va utiliser les copeaux de recyclage et en fait on va les compresser ensemble pour faire une plaque dans laquelle ensuite on va faire de la découpe, par exemple pour faire du mobilier ou pour faire des lunettes ou voilà.
1: Du stylo bic au pal des éoliennes en passant par l'ameublement ou encore l'industrie du luxe, Green Fib se développe, une matière innovante pensée pour durer et limiter notre impact sur l'environnement. Green Fib, c'est français et c'est même made in Poitou. Oui monsieur, si vous souhaitez en apprendre un petit peu plus, rendez-vous sur greenfib.fr et pour découvrir les premiers objets entièrement conçus avec cette matière, c'est sur le site ravelinstore.com.
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0: Les chiens de Louane sur votre radio ici Poitou. Bienvenue si vous nous rejoignez avant 14h. Je vous propose Phil Collins, son Another Day in Paradise. Et puis si vous cherchez quoi faire ce soir ou demain, n'hésitez pas à vous rendre à Montamusée. Il y a le festival Montamusique qui débute ce soir. Deuxième partie demain soir et tout ça avec votre radio ici Poitou.
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4: Une voix éraillée reconnaissable parmi mille, celle d'Audrey Joumas, premier album solo des Nouvelles.

0: Audrey, attention, vous risquez très fort d'aimer. Énorme coup de cœur d'ici Poitou.
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1: Vous écoutez ici Poitou, vendredi le 21 août, il est tout juste 14h. 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
2: Les techniciens d'Enedis à pied d'œuvre après les orages. 11 000 foyers étaient encore privés d'électricité à 8 heures ce matin en Occitanie, en région PACA. Alerte aux orages terminée, plus aucun département n'est en vigilance orange. Conséquence de ces intempéries, une trentaine de vols ont été annulés ce matin au départ et à destination de la Corse. Un TGV Hendaye-Paris est lui arrivé avec 11h30 de retard. Les plages de Marseille et plusieurs plages du Var sont interdites à la baignade. Les pluies ont apporté des polluants. Des dizaines de milliers de préservatifs non conformes ont été vendus en France ces derniers mois. Le ministère de la Santé et la répression des fraudes alertent sur un risque accru d'infections sexuellement transmissibles et de grossesses non désirées. Une trentaine de références sont concernées, vendues sur Internet et même en magasin et en pharmacie. Le candidat à la présidentielle Gabriel Attal, de nouveau visé par une opération de désinformation en provenance de Russie, ciblée par deux nouvelles attaques, faux reportages, fausses unes de presse, avec des informations erronées sur son état de santé ou des accusations de corruption. Une deuxième sortie dans l'espace pour Sophie Adno. La NASA le confirme. Mardi prochain, l'astronaute française ira terminer l'installation d'une antenne de communication avec la Terre. Travail qu'elle et son collègue américain n'avaient pas pu terminer mardi dernier. Vous rentrez de vacances, vous n'êtes pas seul. Bison futé voit rouge aujourd'hui dans le sud de la France. Circulation très difficile à prévoir aussi demain sur toute la moitié ouest.
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1: Votre météo en Vienne et de Sèvres pour ce vendredi après-midi qui s'annonce pluvieux, je préfère vous le dire d'avance. Des gouttes arrivent en Vienne et en de Sèvres et puis ça devrait ensuite passer pour laisser place à un temps plutôt éclairé d'ici la fin de la journée avec toutefois des nuages qui vont persister. Les températures, elles sont bien redescendues. Ce matin, on était aux alentours des 13 degrés. On n'avait pas eu ça depuis un bon moment. Et puis là, cet après-midi, à Poitiers, Châtellerault, Lusignan ou encore Sauzet-Vossé, 23 degrés pour les maximales. Niort, La Motte-Saint-Héré, Jancé, Chauvigny-Civray, 24 degrés en ce moment. L'occasion d'ouvrir les fenêtres et d'aérer.
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0: Ici Poitou avec les vacances de Madonna. Alors je sais dans quel état d'esprit vous êtes là, à une semaine et demie de la rentrée. Partagé entre tristesse où vous vous dites « Ah, c'était bien les vacances, il n'y avait pas trop de rythme. Là, va falloir reprendre le rythme, retourner à l'école, retourner au boulot. » Mais de l'autre, les enfants sur le dos pendant deux mois, à un moment, on commence à fatiguer, disons-le. Dans un instant, Elie Medeiros, Bailar Calypso, Marc Lavoine, Patrick Fiori, Occupé et Daniel Balavoine pour le chanteur. Ce sont vos trois chansons françaises à la suite.
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0: Bailar Calypso, c'était Eli Medeiros.
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0: Reprise du Club Cœur et Santé de Poitiers, ça y est, nous y sommes. Si vous avez envie de bouger, de marcher et surtout de prendre soin de votre cœur, sachez que le Club Cœur et Santé de Poitiers fait sa rentrée et reprend donc ses activités à partir du lundi 7 septembre. Il accueille les personnes cardiaques, mais aussi toutes celles et ceux qui souhaitent entretenir leur santé grâce à une activité physique adaptée. Au programme de la gym douce et adaptée, plusieurs fois par semaine. La première séance, ce sera donc le 7 septembre à 17h30 au gymnase de Belgeoine à Poitiers. Et si vous préférez prendre l'air, sachez que le club propose également chaque mardi après-midi des marches de moins de 7 km avec différents parcours autour de Poitiers. Les inscriptions, elles débutent lundi 31 août à 17h30, tout ça au gymnase de Belgeoine. C'est le club Cœur et Santé de Poitiers qui est membre de la Fédération Française de Cardiologie qui vous attend pour cette nouvelle saison pleine de sport et de bien-être. Disons les choses, ici Poitou vous attend là-bas.
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0: ici Poitou avec le Pull Marine d'Isabelle Adjani, coécrite avec Serge Gainsbourg. Un morceau qui s'est vendu à plus de 100 000 exemplaires et qui a obtenu pour son clip la victoire de la musique du meilleur vidéoclip. C'était en 1985. Dans un instant sur ici Poitou, vous allez écouter Eddie Mitchell sur la route de Memphis, sans oublier Europe's Final Countdown et puis Manon Lisa pour Le Petit Pêcheur. Ça arrive juste après ça.
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1: Vous écoutez ici Poitou en plein cœur du vendredi après-midi. Bienvenue, il est 15h. L'heure de retrouver le point complet sur toute l'actu en français dans le monde.
2: La vague de chaleur est officiellement terminée, annonce à l'instant de Météo France. L'indice thermique national, la valeur de référence, est en baisse pour aujourd'hui et pour demain après 23 jours de forte chaleur depuis fin juillet. Alerte aux orages terminée aussi dans le sud de la France. Plus aucun département n'est en vigilance orange. Les plages de Marseille et plusieurs plages du Var sont interdites à la baignade. Les fortes pluies ont apporté des polluants. Une trentaine de vols ont été annulés ce matin au départ et à destination de la Corse. Un TGV en Paris est lui arrivé avec 11h30 de retard. Sur la route, gare au bouchon pour les retours de vacances. Bison futé hisse le drapeau rouge cet après-midi dans le sud. Circulation très difficile à prévoir aussi demain sur toute la moitié ouest de la France. Des dizaines de milliers de préservatifs non conformes ont été vendus en France ces derniers mois. Une trentaine de références concernées vendues sur internet et même en magasin et en pharmacie. Le ministère de la Santé et la répression des fraudes alertent sur un risque accru d'infections sexuellement transmissibles et de grossesses non désirées. La Loire atteint des niveaux historiquement bas. Le fleuve est descendu à 1,50 m hier matin à Nantes, son niveau le plus bas jamais enregistré. Plusieurs préfectures ont placé la Loire en alerte crise ces derniers jours. C'est l'événement sport du jour, la reprise de la Ligue 1. Olympique de Marseille, Racing Club de Strasbourg, c'est la toute première affiche de cette toute première journée.
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1: C'est un vendredi après-midi très mitigé dans notre ciel poitevin, des nuages qui se partagent avec des éclaircies, mais qui persistent tout de même assez fortement avec quelques gouttes de pluie dans nos deux départements, Vienne et Deux-Sèvres, et puis des températures qui sont tout de même bien redescendues. Alors on va pas se plaindre, on va être honnête, avec les fortes chaleurs qu'on a eues, on attendait qu'une chose, c'est que ça redescende, mais là c'est bien franc. Poitiers, Châtellerault, Sauzet-Vossé, Charroux, Montamisé cet après-midi, 24 degrés, Niort, La Motte-Saint-Héré, Jancé, Chauvigny, ou encore Civray, jusqu'à 26 degrés pour les maximales.
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0: Un duo iconique sur votre radio ici Poitou, Johnny Clegg, Savuka, Assi Bonanga. C'est vendredi après-midi. Ça y est, le week-end, peut-être l'occasion d'aller faire un tour à Montamusique, le festival qui est de retour à Montamisé pendant deux jours, ce soir et demain, et tout ça avec ici Poitou. Dans un instant, vos trois chansons françaises à la suite. Sirima, Jean-Jacques Goldman avec Là-bas, Michel Delpech pour Un flirt, et puis Christophe Maé entre les deux avec son dernier single, ça s'appelle La Lune.
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0: La douceur de ce morceau, Sirima et Jean-Jacques Goldman, j'aime beaucoup, c'était là-bas.
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0: Avec Ici Poitou, on vous emmène cet été à Mouton Village, à Val, dans les Deux-Sèvres. 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

0: Je sais que vous passez un très bon vendredi après-midi à l'écoute d'ici Poitou en écoutant ce morceau Tina Turner, We Don't Need Another Hero. Qu'est-ce que vous avez prévu pour ce week-end? Tiens, vous nous le dites si ça vous intéresse sur la page Facebook ici Poitou ou alors sur le WhatsApp d'ici Poitou. Même chose, vous nous faites un message vocal ou vous nous écrivez au 05 49 60 20 20. Tout ça sur WhatsApp et on lira vos messages demain matin. Syl, Benjamin Biolay et Véronique Sanson, c'est juste avant 16h.
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1: Vous écoutez ici Poitou, il est tout juste 16h et nous sommes vendredi le 21 août. L'actu en français dans le monde, le point complet, c'est maintenant.
2: Le suspect dans la mort de l'influenceuse Sonia Belina est mis en examen pour assassinat, placé en détention provisoire. Cet homme de 32 ans reconnaît avoir eu une relation avec Sonia Belina la nuit des faits. Le parquet de Nîmes indique qu'il a un passé judiciaire chargé. Des dizaines de milliers de préservatifs non conformes ont été vendus en France ces derniers mois. Le ministère de la Santé et la répression des fraudes alertent sur un risque accru d'infections sexuellement transmissibles et de grossesses non désirées. Une trentaine de références concernées vendues sur Internet et même en magasin et en pharmacie. Conséquence des fortes pluies et des orages, les plages de Marseille et plusieurs plages du Var sont interdites à la baignade en raison d'une dégradation de la qualité de l'eau. Alerte aux orages terminée, plus aucun département n'est en vigilance orange. Une trentaine de vols ont été annulés ce matin au départ et à destination de la Corse. Un TGV Hendaye-Paris est lui arrivé ce matin avec 11h30 de retard. Terminée aussi la vague de chaleur, Météo France le confirme, après 23 jours de forte chaleur depuis fin juillet, l'indice thermique national est en baisse pour aujourd'hui et pour demain. Vous rentrez de vacances, vous n'êtes pas seul évidemment. Bison futé voit rouge aujourd'hui dans le sud de la France. Circulation très difficile à prévoir aussi demain sur toute la moitié ouest. Une bonne nouvelle pour la biodiversité. La naissance de 4 grands tétras dans les Vosges, là où l'oiseau a quasiment disparu. C'est une première depuis sa réintroduction.
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1: On peut le dire, en tout cas pour le moment et à l'heure où on se parle, la canicule est bel et bien finie en Vienne et en Deux-Sèvres. C'est une bonne nouvelle, disons-le, on va pas se mentir. Mais les températures, bah ça peut faire un peu bizarre cette redescente. Hein. Parfois on ressort légèrement une petite veste ou un petit pull parce que cet après-midi on ne dépasse pas les 26 degrés dans le Poitou, notamment à Civray, à Chauvigny, à Cissé ou encore à Jancé, la Motte Saint-Héré, si vous êtes plutôt aux alentours de Montamisé, où il y a le festival Montamusique d'ailleurs qui débute là-bas ce soir, là aux alentours des 23-24 degrés et puis un temps qui se partage entre nuages éclaircis et quelques gouttes de pluie de temps à autre.
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0: C'est à qui le tour? C'est la question que vous pose Mylène Farmer dans ce nouveau morceau. Dans un instant, Bronski Beat, Serge Gainsbourg, Catherine Deneuve. Mais juste avant, je vous emmène à la rencontre de Yann Moritz. Il est président du 40e TPC, le Tour cycliste Poitou-Charentes, qui se déroule en Nouvelle-Aquitaine la semaine prochaine du 25 au 28 août, avec 4 étapes différentes. Il était mon invité hier matin, écoutez ça. Bonjour Yann.
1: Bonjour.
0: Bienvenue sur l'antenne d'ici Poitou. Alors, quelles sont les nouveautés? Je vais commencer dans le dur tout de suite pour cette 40e édition du TPC en Nouvelle-Aquitaine.
1: Oui, alors tout à fait. Alors, la première nouveauté, c'est comme on fête un anniversaire 40e édition, la principale nouveauté qu'on a mis en place, c'est une présentation d'équipe vraiment officielle pour nos partenaires au départ de Saint-Cloud le mardi matin. Mmh. Auparavant, on avait l'habitude de faire une présentation sur le quart podium pour le public dans son entièreté. Et donc là, il y aura double présentation, à la fois pour le public qui sera présent sur le site de Saint-Cloud, mais aussi dans un espace un peu plus privatif pour nos partenaires privés et nos élus. En salle où on aura un service à table avec une présentation officielle avec le speaker Damien Martin. Pardon.
0: Alors comment vous avez décidé le tracé de ces 4 étapes cette année?
1: Alors c'est très simple, hein. On se base déjà sur les villes hôtes qui sont prêtes à nous accueillir, que je remercie d'ailleurs l'ensemble des élus qui nous ont fait plaisir de nous accueillir sur cette édition 2026. Et en fonction des villes hôtes qui nous accueillent, on essaye de dessiner un parcours en ayant des contraintes, c'est-à-dire déjà la distance. On ne peut pas dépasser 200 km de course. Et puis, idéalement aussi, de faire des circuits finaux de façon à que le public qui se dresse, ce soit sur les sites départ et les sites arrivés, puisse voir plusieurs fois les coureurs passer.
0: Alors, on va débuter en Charente-Maritime, direction les Charentes pour la première...
1: C'est l'inverse.
0: On débute en Charente, on va en Charente-Maritime.
1: Charente, ouais. C'est
0: ça. On part de Saint-Cloud en Charente, on va à Dompierre-sur-Mer en Charente-Maritime pour la première étape. La deuxième nous emmènera de Puy-le-Borreau jusqu'à Lezay. Et puis ensuite, c'est chez nous, dans le Poitou. Vraiment, les deux derniers jours, 27 et 28 août. Cherves, Vouillé pour la troisième étape. Saint-Symphorien, Poitiers pour la quatrième. Cette arrivée à Poitiers, c'est important pour vous, pour cette 40e édition?
1: Disons que c'est une habitude, hein. C'est une habitude depuis plusieurs années. L'arrivée se fait sur Poitiers, donc ça sera la même arrivée que l'an dernier. De là à dire que c'est important pour nous, c'est surtout que c'est culturel. Voilà, c'est une habitude. Donc là, on refait le choix d'arriver sur Poitiers cette année. Et on va rentrer après en contact avec les élus de Grand Poitiers qu'on verra déjà sur place vendredi prochain pour savoir comment se passent les années futures.
0: Et qu'est-ce qu'on peut retenir de ces 40 ans de TPC, s'il y avait une chose à retenir? Alors, aujourd'hui?
1: Ouais, déjà la longévité, hein, ça fait 40 ans que ça existe, ça veut dire que l'épreuve plaît, il y a toujours autant de dynamisme au bord des routes quand on passe. On a toujours les bénévoles qui sont présents pour nous aider et je les remercie très fortement sur le temps qu'ils nous accordent tout au long de l'année et là surtout sur les derniers mois avant l'échéance. Et donc du coup on voit que tout ça c'est un collectif et que les villes sont encore prêtes à nous accueillir sur les années à venir, donc c'est une très bonne chose et j'espère que ça va perdurer.
0: Un dernier petit mot sur les coureurs cette fois-ci, Yann. Quels sont les noms à suivre absolument qui pourraient être en tête assez vite dans ce TPC? Est-ce que vous avez déjà une petite idée?
1: Déjà on a des profils d'étape qui sont plus dédiés à des sprinteurs, donc on a réussi une première liste d'engagés, hein, qui

0: nouvelle générale. On a Rémi Cavagna, le champion de France du contre-la-montre, qui a annoncé hier d'ailleurs sur le Tour du Limousin comme quoi il serait bien présent et que c'était son objectif. Yann Izaguirre, également de Cofidis, pour jouer le général. Samuel Leroux, le vainqueur sortant. Donc voilà, donc on a un plateau assez sympa maintenant, à voir ce que ça donne sur les différentes étapes.
1: C'est le 40e TPC en Nouvelle-Aquitaine et c'est donc la semaine prochaine du 25 au 28 août. Merci Yann Moritz d'avoir été avec nous ce matin.
0: Merci à vous.
1: Belle journée, à bientôt.
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0: Ici Poitou avec les Bronski Beat et Small Town Boy en plein cœur de ce vendredi après-midi. Avant de retrouver Antoine Plouzenec tout à l'heure à 17h pour votre 17-19 du vendredi, là je vous accompagne en douceur jusqu'à 16h30 avec vos trois chansons françaises à la suite. Michel Polnareff, Lettre à France, Rock Voisine, Hélène et entre deux Jennifer qui reprend Dalida avec Mourir sur scène.
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0: La jolie voix de Paul Naref avec sa célèbre lettre à France.
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0: Vigne, vin, rando, c'est à Poincé. Avis aux amateurs de balades et de bons vins. Vigne, vin, rando fait son grand retour dans les vignobles de Loire pour sa 23e édition. La semaine prochaine, 29 et 30 août, dans la Vienne. Rendez-vous samedi 29 août, donc à Poincé, pour découvrir autrement le vignoble de Saumur-Vienne. Au programme, vous aurez une balade de 8 km au cœur des paysages et des terroirs viticoles, ponctués de rencontres avec les vigneronnes et les vignerons du territoire. Et puis après l'effort, un peu de réconfort, c'est évident, avec modération, dégustation et vente de vin, marché de producteurs, musique et gens en bois qui seront au programme. Les départs de la randonnée, eux, ils auront lieu toutes les 15 minutes, entre 8h30 et 10h15 depuis la place de la mairie de Poincé. Ça s'appelle donc Vigne, Vin, Rando et c'est le samedi 29 août dans la Vienne. Notez-le dans votre agenda et venez découvrir nos jolis vignobles. Je le rappelle, à consommer avec modération.
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0: La douceur de Teddy Swims avec Loose Control sur votre radio ici Poitou. C'est le moment d'accueillir Fred Ballard avec Vincent Dedienne et Nawel Madani notamment dans l'humour en tube. Comment survivre à une rupture amoureuse, hein? On y a tous déjà été confrontés. C'est pas très agréable, on va pas se mentir. Ça nous met parfois au plus bas, mais comment se relever et survivre à ça? Bah, la réponse maintenant.
1: C'est un sketch très court que j'ai écrit un jour où vous étiez très pressé. Chérie, faut que je te trompe, faut que je te parle. Merde, voilà.
2: Ah oui, certains lapsus sont révélateurs d'une relation qui part en cacahuète. Alors pour nous aider à ne pas sombrer dans un profond désespoir, Vincent Dedienne a tout prévu.
3: J'ai une technique pour être heureux, elle vaut ce qu'elle vaut, mais enfin je vous la donne quand même, elle est assez chaste spleen. Je mange un bon coq au vin, voilà. Et moi mon petit truc à moi, c'est que j'enlève le coq. Voilà. Que je donne à mon chat, justement. Comme ça, mon chat est obèse, mais heureux de vivre avec un type qui vit seul avec son chat. Bien.
2: Voilà, quand l'humour absurde et surréaliste vient au secours des cœurs brisés, eh ben, ça peut aider ou pas. Encore faut-il avoir un chat, un coq et aimer le vin, avec modération, hein, toujours. Mais sinon, pour se consoler d'un chagrin d'amour, il suffit de se dire que même les stars se font larguer. Ça aide. Ou pas.
4: Beyoncé, elle a pas notre vie. Dans son clip, elle se fait larguer. Vous l'avez vu, elle est au top. He broke my heart. Elle s'est fait larguer, elle fait des chorégraphies. Même sa larme, elle fait un cœur. Toi, dans la vraie vie, quand tu te fais larguer, t'es en survette. T'as tellement pleuré que t'as les yeux de Gollum. Et toi, c'est pas ta larme, mais ta morve qui fait un cœur. Reviens, bébé, reviens, reviens.
2: Oui, on a bien l'image, hein, avec la bulle en forme de cœur qui pend sur la narine gauche. C'est pas ce jour-là qu'on va retrouver l'âme sœur, mais suivons les préceptes de notre love coach, Nawel Madani. Si l'amour cesse un jour, l'humour, lui, dure toujours. Donc, un coq au vin, une bulle de morve, un fou rire, et ça repart.
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0: Étienne Dao et son grand sommeil. Vous écoutez ici Poitou juste avant 17h. Tensissi viendra chanter I'm Not In Love et puis Marine avec Escroc. D'ailleurs Marine, vous la retrouverez le 2 octobre sur la scène de la Clameur de Niort avec sa toute première tournée solo. Ça affiche complet, mais il n'est pas impossible que quelques places se libèrent à nouveau. D'ici là, restez à l'affût. Allez, je vous laisse là, je vous dis belle soirée. Tout de suite Antoine Plouzenec qui arrive à 17h. Et puis moi je vous retrouve demain 17h. Ciao les amis.
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1: Il est 17h, très bon début de soirée en ce vendredi après-midi. Vous écoutez ici Poitou. L'actu en français dans le monde, le point complet, c'est maintenant.
2: Le suspect dans la mort de l'influenceuse Sonia Belina est mis en examen pour assassinat. Cet homme de 32 ans reconnaît avoir eu une relation avec la jeune femme la nuit des faits et la veille dans le cadre d'une rencontre avec elle en qualité d'escort girl. Le suspect est en détention provisoire. Le parquet de Nîmes indique qu'il a un passé judiciaire chargé. C'était l'une des mesures phares du gouvernement pour faire des économies, mais elle est abandonnée. Le doublement du plafond des franchises médicales n'aura pas lieu. Guillaume Fariol, expliquez-nous, c'est un soulagement pour beaucoup de malades, soulagement qui risque d'être de courte durée.
3: Le gouvernement comptait doubler le plafond des franchises médicales. Les franchises, c'est une partie du reste à charge payé par les patients. 1 euro sur chaque boîte de médicaments ou acte paramédical, 4 euros pour le transport sanitaire. Au maximum 100 euros par an. Ce plafond serait donc passé à 200 euros. Projet très critiqué par les syndicats de médecins notamment. Selon eux, la mesure aurait particulièrement pesé sur ceux qui sont le plus souvent soignés, les patients en affection longue durée. Pour autant, le gouvernement ne renonce pas à toute hausse et va en proposer une plus modeste. La ministre de la Santé évoque une réforme fondée sur l'inflation depuis 2005. La dernière fois que le plafond a été augmenté, pas plus de détails, mais l'INSEE nous donne une idée de cette potentielle augmentation. Depuis 2005, les prix à la consommation ont grimpé d'un peu plus d'un tiers en France.
2: Les explications de Guillaume Fariol. Attention, des dizaines de milliers de préservatifs non conformes ont été vendus en France ces derniers mois. Sur internet, en magasin, en pharmacie, le ministère de la Santé et la répression des fraudes alertent sur un risque accru d'infections sexuellement transmissibles et de grossesses non désirées et ils conseillent de vous faire tester. La vague de chaleur est officiellement terminée. Météo France indique que l'indice thermique national, la valeur de référence, est en baisse pour aujourd'hui et pour demain, après donc 23 jours de forte chaleur depuis fin juillet. On respire donc certes, mais la sécheresse est toujours bien présente, au point que la Loire atteint des niveaux historiquement bas. Le fleuve est descendu à 1,50 m hier matin à Nantes, son niveau le plus bas jamais enregistré. Plusieurs préfectures l'ont placé en alerte de crise ces derniers jours. Dans le sud de la France, les orages sont terminés, mais les fortes pluies sur le littoral ont apporté des polluants. Et les plages de Marseille et plusieurs plages du Var sont interdites à la baignade. Conséquence aussi des orages, une trentaine de vols ont été annulés ce matin au départ et à destination de la Corse. Un TGV Hendaye-Paris est lui arrivé avec 11h30 de retard. Sur la route, vous rentrez de vacances et vous bouchonnez peut-être. Bison Futé a hissé le drapeau rouge aujourd'hui dans le sud de la France et nous annonce déjà une circulation très difficile demain sur toute la moitié ouest. Une deuxième sortie dans l'espace pour Sophie Adnot. La NASA le confirme, mardi prochain, l'astronaute française ira terminer l'installation d'une antenne de communication avec la Terre.
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5: Après un peu d'instabilité cet après-midi sur le Poitou, le temps redevient plus calme et plus beau dans le courant des heures à venir. Une nuit claire à venir. Ah oui, des températures. Mais qu'est-ce que c'est que ça demain matin? 10 à 13 degrés les températures minimales au lever du jour. C'est, dis donc, on aurait presque froid. Bon, ça ira beaucoup mieux l'après-midi où il fera 24 à 27 degrés au plus chaud de ce samedi où quelques nuages viendront quand même filtrer le soleil. Dimanche, un ciel toujours un peu laiteux. 13 à 15 degrés, les températures qui repartent donc à la hausse le matin, mais l'après-midi aussi, puisque au plus chaud de ce dimanche, on devrait avoir 27 à 31 degrés. Bon, on est quand même très loin des conditions caniculaires. Alors attention, restez quand même à l'écoute des bulletins météo d'ici Poitou, parce qu'il se pourrait que le début de semaine prochaine soit particulièrement agité par des orages potentiellement violents, voire très violents en Deux-Sèvres et en Vienne. Affaire à suivre bien sûr, mais on pourrait avoir de la grêle et quelques cumuls de pluie assez importants. Donc restez bien évidemment branchés sur la radio de la Vienne et des Deux-Sèvres, à savoir votre radio ici Poitou.
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5: Est-ce que vous avez bien compris? La dame a dit actu local, musique et bonne humeur. Eh ben c'est très bien. Voilà, actu local, musique et bonne humeur. On a compris. Et je défends à toute personne qui pourrait rentrer dans ce studio de nous dire que nous n'avons rien compris. Surtout si cette personne que je ne connais pas avec sa moustache vient et me tutoie. Hein. Tout le monde a compris. Voilà, donc tout le monde a compris.

0: Thierry Pastor, vous écoutez ici Poitou. Ça, c'était le coup de folie. Et là, maintenant, on va plutôt se faire un petit coup de test parce qu'on aime bien faire ça.
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0: Comme tous les jours, notre monsieur teste tout, Florian Lévesque, prend la direction d'un endroit de Vienne et de Sèvres pour découvrir avec vous une des activités proposées par notre territoire. Et là, bah alors, c'est une activité, je ne sais pas si vous l'avez déjà testée, mais si c'est le cas, eh ben, si vous la pratiquez encore aujourd'hui, bravo à vous. Si vous aussi, vous vous êtes lamentablement gaufré en descendant d'un mur d'escalade, dans ces cas-là, je vous comprends, j'ai fait la même chose. C'est un sport quand même hyper physique, mais pourquoi? Parce que ça n'a pas l'air quand même des gens, tu sais, qui claquent, tels des petits écureuils. Là, qui grimpe le long de ses parois, là, c'est si physique que ça. Eh ben, on vérifie juste après le nouveau titre de Benabar. Elle danse. Vous écoutez ici Poitou qui danse aussi.
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0: Sympa comme tout, elle danse au pluriel, s'il vous plaît. Benabar, vous écoutez ici Poitou et dans un instant, c'est Lionel Richie qui vient nous dire hello. Mais pour le moment, nous allons faire un petit peu de sport. Parce que ces dernières années, il y a de plus en plus de personnes qui se sont mises à l'escalade. Oui, mais pas sur des parois rocheuses, non. L'escalade en intérieur, direction Poitiers et une salle qui s'appelle The Roof, qui attire d'ailleurs de nombreux passionnés, mais aussi des néophytes. Florian Lévesque a eu envie de tester l'escalade et pour cela, il a passé un petit coup de fil, s'est rendu chez The Roof, il a rencontré Sabrina Delage, qui est la directrice de la structure.
1: Et pour pratiquer l'escalade, je me suis rendu dans la salle The Roof, on est à Poitiers. Bonjour Sabrina.
2: Bonjour.
1: Alors, The Roof, c'est une salle un petit peu particulière, une salle d'escalade en intérieur. Ça fait combien de temps qu'elle existe ?
2: Alors oui, c'est une salle uniquement en intérieur. Donc nous, on a ouvert en décembre 2018, donc on a fêté les 7 ans en décembre dernier.
1: Ok, parce que j'ai l'impression d'entendre parler que de vous à chaque fois. On me dit, ah, je suis à The Roof, machin, je me suis dit, faut que j'essaye.
2: C'est une très bonne idée de venir essayer, en effet.
1: J'ai jamais fait d'escalade. Peut quand même essayer.
2: Ah oui, bien sûr. Hein, nous, on a beaucoup de gens qui ont découvert l'escalade chez nous. Hein.
1: C'est comment ça se passe? Il y a des cours, vous avez proposé des cours pour les débutants, ceux qui sont professionnels, ceux qui sont habitués. Vont s'y retrouver aussi?
2: Alors oui, il y a plusieurs formules. Soit les gens viennent en pratique autonome lambda, soit en effet on propose des cours à l'année, des stages, des cours particuliers. Voilà, on essaie d'adapter en fonction des demandes. Nous dans la salle, on a 7 niveaux de difficulté. Donc un premier niveau qui est adapté aussi aux tout petits. Et on va jusqu'à un niveau vraiment expert où on retrouve des personnes qui s'entraînent pour des compétitions d'escalade officielles.
1: C'est quoi que vous me conseillez pour commencer là ?
2: Alors moi, je te conseille de commencer par les niveaux jaunes. Ça permet vraiment de se mettre dans l'activité tout doucement, de prendre un peu de hauteur et de se faire plaisir dès le début.
1: Hop, donc là, on vient d'enfiler les chaussons, ça on dit, chaussons ?
2: Les chaussons d'escalade.
1: Les chaussons d'escalade.
2: Exactement.
1: Et là, on va pouvoir s'attaquer à la paroi.
2: Juste avant qu'on commence, nous, avec toutes les personnes qui viennent pour la première fois et qui débutent, donc on fait un petit briefing en fait pour expliquer comment fonctionne l'activité, on explique les consignes de sécurité. Et une chose très importante, on leur montre aussi comment on fait pour bien amortir la chute.
1: Okay.
2: Parce que ça fait partie de l'activité. Si on essaie des blocs un peu plus durs, peut-être qu'à un moment donné, tu vas tomber. Donc c'est pour
1: possible.
2: Ça que c'est important d'expliquer comment on fait pour bien amortir la réception. Donc on se met sur les prises de départ, par exemple, hop, et on va se laisser tomber sur les pieds bien à plat, et on se laisse tomber sur les fesses et sur le dos. Bah, à toi de.
1: Bon, là, ça reste le parcours jaune, c'est pas le plus haut techniquement, mais.
2: Oui, c'est ça, ouais. Mais c'est pour ça que du coup, c'est bien de commencer par ça.
1: Il n'y a pas de baudrier, il n'y a pas toutes
2: Exactement.
1: Ces choses-là. Donc, c'est-à-dire que même au
2: libre,
1: plus haut point, si on tombe, on tombe.

0: Faire le saut, c'est ça.
1: Un peu barbare.
0: Bon, non, mais c'est ça. Hein. On donne pas de notes esthétiques sur.
1: Ah ouais, mais faut pas, de toute façon.
2: Non, effectivement, je suis assez d'accord avec ça pour avoir pratiqué l'escalade. Dans cette salle d'ailleurs, The Roof, qui se réinvente et qui propose de nouveaux parcours régulièrement. Résultat, vous avez beau y aller toutes les semaines, bah, y a plein de parcours qui ont changé de place. D'ailleurs, un agrandissement de la structure est prévu dans les prochaines semaines. Et pour découvrir aussi l'escalade en intérieur, eh bien, rendez-vous quartier de la Demi-Lune, 11 rue de la Demi-Lune précisément, à Poitiers. Ah, je crois qu'il y a quelqu'un qui... a simplement envie de nous dire bonjour. Ça prend 4 minutes quand même. Hein. Enfin, moi, je sais pas, j'arrive sur l'antenne d'ici Poitou, je vous dis bonjour. Voilà, c'est fait. Lionel Richie, il a besoin de 4 minutes. Bon, ben, écoute, prends tes 4 minutes, mon grand, si tu veux.

Merci de choisir ici Poitou. Ce soir, on a envie de faire cette fin de semaine tranquillement, peut-être sur la route d'ailleurs pour rentrer à la maison. Et ben, on le fait tranquillement. On va pas s'énerver quand même. Bon, ça vaut pourquoi on ferait ça d'ailleurs. De toute façon, allez, la suite en musique, ça va se passer avec Jérémy Frérot, une chanson qui s'intitule assez sobrement Frérot. Bah oui, parce que c'est pas parce qu'on porte ce nom-là qu'on n'a pas envie de parler à son frangin. Et puis dans les prochaines minutes également, dans ma valise, rendez-vous estival qui nous permet de fouiner avec Perrine Clément dans nos affaires d'été. Dernier rendez-vous.

0: aujourd'hui, puisqu'à partir de lundi, nous retrouvons de nouveaux programmes pour vous accompagner pendant toute la nouvelle saison radio. C'est comme ça qu'on dit. Enfin bref, on fait notre rentrée radio. C'est plus simple de vous le dire comme ça à partir de lundi. Donc aujourd'hui, à votre avis, qu'est-ce qui est dans la valise de Perrine Clément ? Il se pourrait bien que ce soit le plus estivaux des couvre-chefs.
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0: Frérot.
1: Jérémy Frérot. Voilà, c'était non seulement le titre du bonhomme, le nom du bonhomme, mais le titre de sa chanson aussi. Allez, la suite avec un classique d'REM. Ça, c'est pour la musique. Mais pour ce qui est du dernier objet culte de notre été, on retourne faire un petit tour dans notre valise avec vous, Perrine Clément.
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2: Un chapeau de paille.
4: Les hontons, les cigales, moi, je suis déjà dans l'ambiance.
5: Tant qu'il y aura du soleil, il y aura des chapeaux de paille. Dès qu'ils se posent sur nos têtes, on a déjà la sensation d'être en vacances. À la fois utile et élégant, le chapeau de paille traverse les époques sans prendre une ride.
6: Depuis des siècles, il est porté partout dans le monde. Au Moyen-Âge, c'est la coiffe des paysans. Sous la Renaissance, il préserve la blancheur du teint, synonyme d'élégance, les femmes en raffolent. L'âge d'or du chapeau de paille dure jusqu'à la Seconde Guerre mondiale.
5: Aujourd'hui encore, le chapeau de paille est porté et cela reste un incontournable de l'été. Et quand le soleil tape, rien de mieux qu'un beau chapeau de paille pour éviter une insolation.
7: À l'abri du soleil, sous ton chapeau de paille, tu te fous des regards qui se posent sur toi.
5: On le porte à la plage, en ville et même en soirée. Avec le chapeau de paille, on peut être chic et décontracté. À vrai dire, il existe toutes sortes de chapeaux de paille. Capeline, Panama ou canotier.
6: 1840, début du nautisme de loisirs. Les marins l'adoptent, le peintre Renoir l'immortalise. Un siècle plus tard, Maurice Chevalier devient son plus éminent représentant.
5: Le canotier se reconnaît à sa forme ovale, son fond plat, ses bords, également plats, et son fameux ruban. Dans un tout autre style, il y a le sombrero ou le chapeau de cow-boy. Et vous, portez-vous un chapeau de paille?
8: Ouais, c'est ce que je mets en été. Bon, c'est tout purement personnel, je pense. Je trouve que ça me va mieux.
9: Un chapeau de paille tout noir, très très grand. Là, ça fait vraiment effet été. Je trouve ça très élégant.
10: Un chapeau avec un bandeau de drapeau breton là autour.
11: Oui, il est bien usé, surtout que ça transpire à l'intérieur.
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1: On va aller faire un petit tour dans le secteur de Saint-Martin-la-Palue dans les prochaines minutes. Pourquoi ? Bah parce qu'à partir d'aujourd'hui, c'est la fête de la terre, un des plus grands rendez-vous estivaux et agricoles à la fois. Je vous en reparle juste après REM.

0: Everybody Hurts avec REM. Vous écoutez ici Poitou, de la musique évidemment qu'on en a encore pour vous, avec Bruno Mars ou bien encore avec Gold et Ville de Lumière, juste après qu'on soit allé faire un petit tour. Allez hop, tout le monde à la campagne.
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0: D'aujourd'hui jusqu'à dimanche, Saint-Martin-la-Palue accueille l'une des plus grandes fêtes de l'été dans la Vienne, la Fête de la Terre, de retour aujourd'hui dès 17h, ça a commencé il y a quelques minutes, grande soirée gratuite, concert, ambiance conviviale, un marché gourmand, pas comme les autres évidemment, ici vous composez votre repas directement auprès des producteurs locaux, et puis le meilleur du terroir se fait à votre rythme, selon votre appétit, samedi et dimanche, demain donc et dimanche, vous allez pouvoir en prendre plein les yeux. Déjà, les fameuses incontournables démonstrations de Moissbat Cross. Alors ça, j'adore ça, moi. Oh, un cross en Moissbat, c'est génial, ça. Spectaculaire course de voitures, train cul également. Un pôle végétal et animal. Des animations pour toute la famille. Initiation au bal trap également. Et puis, samedi, demain soir, des DJ devraient prendre le relais également pour vous faire danser jusqu'au bout de la nuit. C'est en ce moment la Fête de la Terre 2026. Rendez-vous pour cela dans la Vienne à Saint-Martin-la-Palue.
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0: Et un bon classique années 80 avec Gold.

0: Bruno Mars, cette chanson, eh ben, il vient juste d'en donner le titre. Ça s'appelle On My Soul. La suite, téléphone et un jour s'est levé. Ça, c'est chouette. C'est très chouette. Bah, c'est vachement chouette, comme les petits pois de vin qui arrivent.
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0: On leur pose une question, on se régale avec la réponse. Et évidemment, aujourd'hui, on a demandé aux petits pois de vin de nous expliquer quelles étaient les fonctions d'un maire.
3: Bah, alors, un maire, ça sert à commander, à protéger une ville, à faire des aéroports, à construire des choses, quoi.
4: Un maire, ça sert à commander la ville, mais aussi, souvent, les maires, quand ils se présentent aux élections, ils ont un projet. Par exemple, je sais pas, en ce moment, de mettre des pistes cyclables, ou c'était aussi l'écologie un peu.
5: Un maire, ça peut servir pour diriger une ville, pour construire des écoles.
6: Aussi, les maires, ça peut aussi construire ici Poitou, parce que c'est trop cool en fait.
0: Ah bah vous rigolez, mais moi je me souviens que quand j'étais petit, bah le maire de ma commune, il nous a construit une nouvelle école. Et il y a certaines stations du réseau ici qui effectivement ont été construites par les maires des communes. Eh oui.

Téléphone avec le jour s'est levé, ça c'est plutôt fastoche à dire. Téléphone, c'est un mot qu'on dit souvent, c'est pas très compliqué à prononcer. Le jour s'est levé, ça va. Ce qui arrive après avec le groupe Kassav, je suis très fier de pouvoir vous le dire parce que généralement je me prends jamais les pieds, et pourtant je ne parle pas créole. Hein. Mais Zouk la CSL médicament nous nie, ça tout le monde peut pas le dire. Mais en même temps tout le monde peut l'écouter gratos grâce à Ici Poitou. On écoute cette chanson qui est pleine d'entrain juste après vous avoir offert 30 euros pour aller faire un petit tour sur les marchés de producteurs. Vous connaissez le principe, avec la Chambre d'agriculture de la Vienne qui organise ses marchés tout au long de l'été et dans tous les coins du département de la Vienne, et ben vous allez pouvoir aller faire vos emplettes à Jaunet-Marigny jeudi de la semaine prochaine, le 27 août. Alors le principe des marchés de producteurs, c'est que si vous venez avec les copains, avec la famille, avec vos couverts, vous pouvez aller faire vos emplettes sur les différents stands qui sont autour de vous, et puis ensuite, et ben, les productrices et producteurs qui vous vendent leurs bons produits du coin, et ben, ils vous les cuisinent également, et comme ça, ben, vous pouvez déguster tout ça sur place, avec évidemment les communes et les associations des communes organisatrices qui mettent l'ambiance qui va bien pour que vous passiez un bon moment. Alors ces 30 euros, ils sont à dépenser sur le stand du GAEC de la Moulière, le GAEC de la Moulière qui prépare des produits à base de lait de vache cru bio, mais aussi des colis de viande de veau. Il y a aussi des colis, alors là pour le coup c'est plus des colis, ce sont des préparations de plats en conserve, par exemple tout ce qui est hachois, tout ce qui est rillette, tout ce qui est blanquette bolognaise également. Le GAEC se trouve sur la commune de Bonneuil-Matour et le GAEC de la Moulière sera présent à Jaunet-Marigny la semaine prochaine jeudi au marché de producteurs de la commune de Jaunet-Marigny. Donc 30 euros à dépenser sur le stand du GAEC de la Moulière qui, comme vous l'avez compris, fait des produits à base de veau et de lait. C'est à vous de nous appeler maintenant au 05 49 60 20 20 pour vous faire plaisir. 05 49 60 20 20.

0: groupe Kassav avec Zouk, la CCL médicament Nouni. La suite, c'est toujours de la musique, mais cette fois-ci In English Please avec Michael Jackson qui chantait In English Please. Voilà, tout simplement. Comment ça se passe sur la route? On regarde régulièrement ce qui se passe sur les différentes autoroutes et départementales et nationales aussi dans la Vienne et les Deux-Sèvres pour vous aider à mieux circuler. Un petit peu de monde à Mignel ou Beauvoir, mais ça c'est assez classique en ce moment à l'approche du CHU sur la N147. Mais bon, autour de Poitiers, il n'y a pas grand-chose qui soit particulièrement handicapant. Pour ce qui est de la circulation à Niort, c'est pareil, ça roule bien ce soir et tant mieux.
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0: Passer un petit coup de fil à la Tillée, à Ludo qui est dans, qui vient de descendre de son tracteur. Bonsoir Ludovic.
3: Bonsoir, comment allez-vous?
0: Ça va super et vous?
3: Impeccable.
0: Vous descendez de votre tracteur parce que vous étiez au champ?
3: Voilà, c'est ça, dans la poussière.
0: Ah ouais, bah oui, c'est ça. Alors, donc ça, oui, évidemment, ça veut dire que vous avez moissonné, ça fait déjà un petit moment?
3: Non, on gratte la terre, là. On prépare les semis de colza.
0: Ah oui, bah c'est ça, donc ouais. Ça veut dire que les moissons, c'est fait depuis je sais pas combien de temps, ça, c'est bien ça.
3: Ah ben, ça fait plus d'un mois, oui.
0: Ouais, exactement. De mémoire d'agriculteur, on a rarement fait ça aussitôt.
3: Ah, tout à fait, oui.
0: Ouais.
3: C'est à Marseille, oui.
0: Alors un événement justement que vous appréciez peut-être parce qu'il est agricole dans le sens où les marchés de producteurs, ce sont vos collègues qui se déplacent aux quatre coins du département de la Vienne pour vendre leurs bons produits. En l'occurrence, voilà. Ici Poitou, ce soir, vous offre 30€ à dépenser sur le stand d'un marché de producteurs à Jaunet-Marigny, jeudi de la semaine prochaine. Le gag de la Moulière, vous les connaissez? Ils sont à Bonneuil-Matour.
3: Oui, un petit peu, parce qu'on va être avec eux ce soir, parce qu'il y a un marché de producteurs à Saint-Martin-la-Palue.
0: Mais oui, qu'on en parlait il y a une demi-heure à peine, à la fête de la Terre.
3: Oui, à la fête de la Terre, et ils y seront ce soir, et il y a un marché de producteurs, c'est pareil.
0: Ouais, et ben voilà. Ah bah ça, c'est super parce qu'en plus la fête de la Terre, il y a tout plein d'animations, de jeux, de courses. Voilà. Enfin, vous connaissez ça par cœur évidemment.
3: Ah, voilà, on est dans l'organisation aussi. Mon fils fait partie des JA, donc voilà.
0: Les JA qui sont à la manœuvre pour l'organisation de cette fête de la Terre. C'est tout le week-end, ça commence. Là, ça vient de commencer et ça dure jusqu'à pas d'heure dimanche.
3: Voilà, dimanche, jusqu'à dimanche soir.
0: Ouais. Alors en attendant, vous allez pouvoir d'ores et déjà mettre de côté ces 30€ qu'on vous offre pour les dépenser à Jaunet-Marigny la semaine prochaine, jeudi, sur le stand du GAEC de la Moulière. Il y a d'autres marchés de producteurs, de toute façon, ça va jusqu'à mi-septembre, et toutes les infos sont sur le site de l'organisateur dont Ici Poitou est partenaire, à savoir la Chambre d'Agriculture de la Vienne.
3: D'accord.
0: Eh bien, Ludovic, merci beaucoup d'avoir été avec nous.
3: Merci bien.
0: Je vous souhaite une bonne fête de la Terre, à bientôt.
3: Si vous voulez passer à la fête de la Terre, il n'y a pas de problème.
0: Eh bien voilà, c'est ce soir, c'est demain et c'est après-demain.
3: Voilà.
0: À très vite à la Tillée en attendant.
3: Bonne soirée à vous. Merci. Au revoir.
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0: Michael Jackson avec Billie Jean et vous écoutez ici Poitou et la suite après les infos et la météo, ça se passera toujours en musique avec le groupe Toto.
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0: Merci de passer ce début de week-end en vous informant avec votre radio, ici Poitou. Et voici les infos de 18h avec vous Marie Maison.
2: Bonsoir Antoine, on commence ce journal par un appel à la prudence sur les routes. Un accident a eu lieu en fin de journée entre trois véhicules dans le secteur de Pleumartin à l'est de Poitiers. Un conducteur s'est endormi et a percuté de front un minibus. Un second minibus a terminé dans un arbre en voulant éviter le choc. Les 12 enfants à bord de ces deux véhicules sont en train d'être pris en charge par les pompiers. L'hélicoptère du SAMU est sur place. Pour l'heure, il n'y a pas de blessés parmi les enfants. L'un des chauffeurs des minibus est légèrement blessé. Attention aussi sur l'autoroute A10. Bison futé voie rouge dans le sens Bordeaux-Poitiers et ce jusqu'à 22h. C'est orange dans le sens Poitiers-Bordeaux jusqu'à 20h. Demain, circulation très compliquée à nouveau entre Bordeaux et Tours de 14 à 19h. Le bon plan, c'est donc de partir le matin. N'hésitez pas à faire des pauses si besoin. 6 voitures ont été impliquées dans un carambolage à la mi-journée. Aujourd'hui, 18 personnes ont été impliquées au total. Aucun blessé parmi ces conducteurs.
0: Patrick Bruel, peut-il maintenir sa tournée d'automne ?
2: La question ressurgit alors qu'une nouvelle plainte pour viol vient d'être déposée contre le chanteur. Certains maires, comme le dernier en date, celui de Chartres, ont tout simplement annulé la venue de l'artiste. Patrick Bruel est censé venir chez nous à l'Arena Futuroscope de Chasseneuil à côté de Poitiers le 13 novembre. Les Poitevins que nous avons rencontrés sont unanimes. Le concert doit être annulé.
3: Il n'a pas honte.
4: Pour moi, il ne devrait pas être autorisé à faire des tournées. Il devrait être sous les barreaux.
5: Je pense qu'il a beaucoup trop de casseroles aux fesses. Il peut savoir de temps en temps se mettre en retraite et attendre que la justice fasse son travail.
4: Même je trouve ça un peu scandaleux en fait qu'on l'autorise à venir, etc.
6: Moi je trouve ça dommage qu'on donne encore de l'importance à des gens qui font des trucs pas très bien et qui représentent mal, on va dire, l'humanité.
7: On ne peut pas séparer complètement l'artiste de ce qui lui est reproché. On a aussi une responsabilité en tant que public. Notre soutien ou notre argent ne sont jamais complètement neutres.
8: Tous les voyous, à quelque niveau qu'ils soient, petits, moyens ou grands, doivent être traités de la même façon. Il peut s'appeler Bruel ou Tartampion, c'est tout le monde pareil.
9: Il ferait mieux de faire aucune tournée et de ne pas passer par ici.
10: Peu importe dans quelle ville, mais je trouve ça déplacé de se mettre en avant et de vouloir faire de l'argent et d'aller aussi à son concert.
2: La maire de Chasseneuil, elle, assure que c'est à la société Arena 86 de trancher et au préfet en cas de risque avéré pour l'ordre public. Un homme d'une cinquantaine d'années est condamné à 3 ans de prison à Poitiers. Il a été arrêté mercredi dans son appartement quartier des Couronneries. Lors de son interpellation, il avait tenté de se débarrasser de produits stupéfiants en les jetant par la fenêtre. Les policiers ont retrouvé près de 300 grammes d'héroïne, 4 armes de poing et près de 800 grammes de cannabis. Un appel à la prudence aussi ce soir. La police de Châtellerault alerte sur une tentative d'escroquerie. Une femme se fait passer pour une policière et vous réclame vos coordonnées bancaires. C'est bien sûr une arnaque. N'hésitez pas à signaler tout appel suspect. Une personne s'est déjà fait avoir et s'est vue dérober une somme d'environ 1000 euros. Après le lagon du bois de Saint-Pierre, autour de l'îlot du Tison à Poitiers, de fermer à la baignade, c'est en raison des fortes pluies tombées vers midi, plus de 15 mm d'eau. À partir de 10 mm d'eau par jour, l'agence régionale de santé est contrainte de mener des prélèvements pour s'assurer de la qualité de l'eau. Ils seront analysés lundi après-midi, mais la réouverture de la piscine dans le Clain se fera au mieux mercredi prochain. Les surveillants de baignade restent, eux, mobilisés pour orienter les éventuels baigneurs. Environ 260 000 préservatifs non conformes rappelés dans toute la France. Des produits vendus dans des enseignes comme Monoprix, Le Passage du Désir ou même en pharmacie. Alors ça peut prêter à sourire, mais les risques sont réels. Les autorités invitent d'ailleurs les usagers concernés à faire un dépistage des infections sexuellement transmissibles. Précision à suivre dans le journal de 19h.
0: Un merci qui vient du fond du cœur après cet été éprouvant pour nos pompiers.
2: Sébastien Lériteau est pompier professionnel à la caserne de Niort. Il est venu en renfort en Gironde pendant près de 2 semaines cet été et il n'oubliera jamais la solidarité des habitants.
11: Ça fait 2 fois que je viens en Gironde. Je suis venu en Gironde en 2022, malheureusement, pour les mêmes circonstances. Ils ont fait énormément pour les pompiers. Excusez-moi, ça m'a touché. On n'aurait pas eu les gens, on n'aurait jamais tenu. Et il faut au moins avoir la dignité et les services d'incendie et de secours devraient aussi... comprendre qu'on n'aurait pas eu la population, jamais les pompiers en seraient arrivés au bout. Je pense qu'ils nous ont filé la rage de combattre très fort pour eux. Malgré tout ce qu'ils ont vécu, ils ont toujours eu le sourire, toujours eu l'attention pour les pompiers. Et ça, je pense que c'est ce qui nous a fait tenir. Ensuite, derrière, de pouvoir voir des gens qui se déplacent sur intervention, qui viennent nous filer à boire, qui viennent nous filer à manger, qui viennent nous aider à tenir. Y a rien d'autre à dire, quoi. Tout est dit.
2: Le pompier Niortais qui remercie aussi deux agriculteurs qui lui sont venus en aide sans qui il aurait été encerclé par les flammes. En cyclisme, le Tour Poitou-Charentes révèle sa liste de participants et ça promet du beau spectacle. On retrouvera sur nos routes le tenant du titre Samuel Leroux aux côtés du Niortais Thomas Gachignard. Parmi les coureurs régionaux, il y aura aussi l'autre Niortais Rémi Cavagna de la Groupama FDJ Suez, champion de France en titre du contre-la-montre. La 40e édition du Tour Poitou-Charentes, ça commence mardi prochain et ça dure jusqu'à vendredi.
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2: Quel temps pour ce soir, Antoine ?
0: Eh ben, ça va se calmer un peu parce que c'est vrai que c'était pas forcément détecté par tous les radars météo, mais le Poitou, de Sèvres comme Vienne, a été un petit peu secoué par le passage d'une perturbation pluvio-orageuse dans le courant de cette mi-journée. Après ce petit moment d'instabilité, le temps redevient beaucoup plus calme, plus beau dans le courant des prochaines heures et c'est une nuit claire qui s'annonce. Par contre, c'est de la fraîcheur pour demain matin. Ça me fait tout drôle de vous dire qu'il fera 10 à 13 degrés au début de la journée. Ça me fait tout drôle et ça me fait du bien aussi de savoir que, oh là là, on va pas transpirer comme des grosses bêtes cette nuit, ça va être chouette. Pour ce qui est des températures au plus chaud de ce samedi, 24 à 27 degrés, quelques nuages qui viennent filtrer la lumière du soleil. Et puis dimanche, toujours un ciel un peu laiteux, 13 à 15, petite hausse sur les thermomètres le matin et l'après-midi aussi d'ailleurs, 27 à 31 degrés. On est loin des conditions caniculaires qu'on a connues 5 fois cette année. Un temps calme pour ce dimanche, mais restez s'il vous plaît à l'écoute des bulletins météo d'ici Poitou, parce qu'il se pourrait bien qu'en début de semaine prochaine, le temps soit particulièrement agité par des orages potentiellement violents, aussi bien en Deux-Sèvres qu'en Vienne. Affaire à suivre donc sur l'antenne d'ici Poitou, puisque l'on devrait avoir beaucoup de coups de tonnerre, qu'on devrait aussi avoir du vent et puis des gros cumuls de pluie, voire même de grêle. Alors tout ça évidemment, c'est à confirmer dans les bulletins météo de votre week-end. Bah justement, vous serez là dès demain, Marie, pour
2: heures,
0: les
2: exactement.
0: Infos, bien sûr. Allez, bah, d'ici là, bonne nuit et nous, on continue
2: bonne
0: en
2: soirée.
0: Musique.
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0: Un prénom, un tube. Voilà, le groupe Toto avec le groupe avec le prénom Rosanna. Ils ont fait 5 minutes de bonheur qu'on va vivre maintenant sur l'antenne d'ici Poitou.

0: Toto avec Rosanna, ça c'est la musique de votre début de week-end. Vous écoutez ici Poitou, de la musique, on va en parler encore dans les prochaines minutes bien sûr.
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0: Et le festival Marché Gourmand qui se déroule à Coulon. C'est en ce moment d'ailleurs, ça vient de commencer, c'est jusqu'à dimanche et dimanche. Pff, alors là, c'est un ouragan musical, on peut dire ça, qui vous attend. Et c'est du Made in Poitou en plus. Hein. Prenez des chansons, mélangez-les ensemble et ça donne les paroles de l'une, la musique de l'autre. Et tout ça, c'est porté par un groupe de déjantés qui s'appelle Franchement Ta Gueule. Dans un instant, nous allons recevoir Rebecca et Jean 6-15. Bon, voilà, c'est Jean 6-15. Il y a Jean Basse aussi, enfin bref. Comme je ne peux pas vraiment vous décrire ce que j'ai devant moi là maintenant sous les yeux, je préfère vous dire qu'on continue avec Pierre Demar et après on attaque le dossier Franchement Ta Gueule.

0: un Pierre Demar. Voilà, ça fait, c'est pas mal quand même. C'est, ah mais on fait du commerce ou on n'en fait pas? Je pense à vous, c'est le titre de Pierre Demar qu'on vient d'écouter. Et attention, la côté musique, mesdames et messieurs, vous allez en prendre plein les oreilles sans vraiment, vraiment, vraiment comprendre ce qui se passe.
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0: Vous avez probablement reconnu les deux chansons, mais elles n'ont rien à faire ensemble a priori. C'est pas trop la vie des membres du groupe Franchement Ta Gueule, qui est un groupe Poitevin que vous verrez à Coulon au Festival Marché Gourmand ce dimanche. Bonjour à mes deux invités du jour.
1: Bonjour,
0: bonjour Rebecca.
2: Salut.
1: Bonjour Antoine.
0: Et bonjour Jean 615.
2: Salut. Donc,
0: Jean 615.
2: Bah parce que je suis né le premier et je suis le plus vieux. Alors, et puis nos parents se rencontraient sur le Minitel, alors ils m'ont appelé Jean 615.
0: Alors, on va peut-être, avant d'expliquer la notion de mash-up, ce qui me paraît compliqué quand même, on va peut-être expliquer qui sont les membres de Franchement Ta Gueule.
1: Eh ben, c'est très simple. En fait, on est tous frères et sœurs. On est 7. Moi, je suis la seule fille. Je suis Rebecca. Et puis, il y a Jean 615, c'est l'aîné. Après, l'ordre, je suis plus trop sûre, mais il y a Jean Tape, Jean Gratte, Jean Basse, Jean Gueule, il est au milieu. Et puis, il y a Jean 2000, c'est notre petit frère. Et puis, mais du coup, il peut pas être toujours avec le grand frère. Donc, parfois, c'est Jean 2000, parfois, c'est Jean 615 qui fait du piano.
0: Oui, c'est alors Jean, oui. Bon, en fait, si je comprends bien, Jean Tape, il fait de la batterie.
1: Ouais.
0: Jean Gratte, il fait de la guitare. Mmh. Jean Basse, il fait...
2: Il fait pas de la flûte.
1: Non. Il fait de la basse.
0: C'est le sketch. Alors, évidemment, vous êtes venu en tenue de lumière, en tenue de scène quand même.
1: Bah ouais.
2: Ouais, c'est qu'on se prépare pour le concert. On a fait du sport à Deca Sport parce que c'est moins cher que la salle. C'est...
0: Forcément. Mashup. Mashup, c'est le principe. C'est ce qu'on a entendu il y a un instant. La musique des démons de minuit et puis les paroles des corons. Et tout est toujours comme ça. Il y a même des chansons traduites de l'anglais vers le français.
2: Ouais, on a essayé, mais juste musicalement. Parce qu'en fait, les notes en anglais, c'est pas pareil que les notes en français. Mmh. Et après, nous, l'anglais, voilà.
1: Il y a que moi qui comprends un peu, mais parce que j'ai fait une année en Emmaüs et du coup, je parle un petit peu l'anglais, mais c'est tout. C'est-à-dire qu'on, pour nous, on rétablit la vérité vraie des vraies chansons, parce que notre père, quand il est parti acheter des cigarettes, enfin. C'était il y a longtemps.
2: Hein.
1: On ne sait pas vraiment ce qu'il est parvenu pour nous dire. mais quand il est parti, il nous avait laissé quand même une cassette de karaoké et puis un livre de paroles. Et du coup, on a pris la chanson numéro 1 du livre avec la musique numéro 1 de la cassette et on a fait des chansons comme ça. Pour nous, c'est la vraie chanson.
0: Ouais, alors, mais pour nous aussi. Et c'est là où c'est rigolo parce qu'au-delà des chansons qu'on connaît, même si on est clairement, et là pour le coup c'est à La Roche-Posay où il y a une marque de cosmétiques un peu connue et qui pratique le 2-en-1, ils doivent vous avoir demandé votre secret de fabrication parce que des 2-en-1 c'est que ça pendant toute une soirée de concert. Hein.
1: Oui.
0: Alors évidemment qu'on n'y va pas que pour les chansons parce que vous foutez un bazar sur scène. Comment est-ce qu'on peut attirer autant à soi les foules en délire, en

0: festivals et ailleurs, en parlant aussi mal le français.
1: Bah parce que avant tout nous on fait de la musique pour faire la fête.
2: La fête
1: ouais, voilà. Parce que on aime bien faire la fête.
2: Et
1: surtout on aime donner du bonheur aux gens parce que ça nous fait donner du bonheur à nous-mêmes après en retour. Et quand on est content de voir le public, ben le public il est content de nous voir content après.
2: Les gens ils disent tout ça, ils disent que ça les rend trop joyeux parce qu'ils voient que nous on rigole trop et c'est vrai qu'on rigole trop. On se dispute à la maison mais sur scène on se dispute jamais, on est trop content.
0: Alors il faut suivre Franchement ta gueule sur les réseaux sociaux.
1: Ouais.
0: Parce que ça donne de l'élan aux musiciens, qu'ils aient du talent ou pas trop. En l'occurrence, vous en avez beaucoup, pas forcément là où on imagine d'ailleurs.
1: Ça devient indiscret.
0: Non mais c'est un groupe de bricoleurs et de bricoleuses quand même, franchement ta gueule.
2: Ah oui.
1: Ah bah oui, parce que nous de toute façon on habite dans le quand on habitait avant parce que maintenant on est venu à la capitale à Poitiers, mais avant on habitait au camping déchetterie de Saint-Jean-de-Sauve. Alors on a toujours bricolé un peu pour se protéger du temps, pour trouver à manger parce que notre mère elle était pas toujours dans la caravane donc parfois il fallait se débrouiller quoi.
2: C'est Jean Basque qui est le plus bricoleur. Lui il nous fait tous les visuels, il fait la sérigraphie, on fait des t-shirts nous-mêmes. On les achète en recyclerie, on les sérigraphie nous-mêmes, c'est grâce dingue, à Jean Basque. On a des trucs sur scène, c'est Jean Basque qui fabrique tout, il est trop fort.
1: Il a même fait un ampli pour sa basse avec une machine à laver.
0: Ouais. Ça, j'ai trouvé ça formidable. Je me suis dit, ils sont complètement frappés, c'est formidable. Alors par contre, est-ce que l'ampli lave plus blanc que blanc? Non, pas trop, hein.
2: Non, l'ampli
0: ça nettoie les oreilles, quoi.
1: Ouais, voilà, ouais, ça débouche un peu, quoi.
0: Ouais. Alors, franchement, ta gueule, c'est le répertoire de la chanson française, traditionnelle ou un peu moins traditionnelle, qui justement passe à la machine, et résultat, ça donne des reprises complètement déjantées, qui se mélangent les unes aux autres, ce que l'on appelle du mash-up en bon français. Et donc, vous serez là, ce dimanche, au festival Marché Gourmand à Coulon. Tout est dans le nom, festival, musique, bonne humeur. D'ailleurs, des groupes déjantés, il y en aura toute la journée de dimanche. Et puis, il y a ce qu'il faut aussi sur place pour faire des emplettes. D'autres dates peut-être à venir pour Franchement ta gueule, d'autres projets, parce que on va lancer une nouvelle émission avec des artistes de la région. J'aimerais savoir si vous avez des nouveaux trucs à nous proposer, que vous reveniez quand même dans les prochains mois.
1: Alors
2: nous on revient tout le temps quand on nous appelle de toute façon, invitez, ça c'est pas compliqué.
1: On est pas très loin maintenant, on est à Déchetterie Saint-Nicolas là, donc,
0: oui c'est donc ça, ils se sont rapprochés de celle de Saint-Jean-de-Sauve.
1: Écoute, demain on va jouer mais pas dans la région, mais on va jouer à côté de Nantes,
2: Haute-Goulaine
1: pour se chauffer pour le marché gourmand de dimanche. Et après, début septembre, on va jouer à Sèvremont au Festival Enjoy en Vendée.
2: Et à Saint-Laurent-du-Motet en Anjou.
1: Ouais, le 5 septembre.
0: Ils sont connus comme le loup blanc du Grand Ouest.
2: Et à l'Arena pour le République Comedy Club.
1: Le 14.
0: C'est déjà complet. Le République Comedy Club fait son.
2: Je sais pas. Renseignez-vous, parce que nous, de toute façon, on est complet depuis l'année dernière avec eux. Ils nous avaient demandé, on a dit oui.
0: Bon, en tout cas, c'est pour vous voir là, dans l'immédiateté du temps qui vient présentement. C'est dimanche que ça se passe dans le Marais Poitevin à Coulon. Franchement,
1: très
0: bien. Merci Jean-Cyce 15 et merci Rebecca.
2: Merci Antoine.
1: À toi.
0: Bonjour à la famille et donc aux agents de la déchetterie Saint-Nicolas.
1: Ouais, c'est nos copains, c'est nos cousins.
0: De Saint-Vrancsemont, de Migny-aux-Anses. Oh là là, je me mets à mélanger les noms de communes, je vais me faire virer moi. Merci beaucoup les copains, à bientôt.
1: Merci, salut.
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0: Oh, la question bonus, la question à 1000 balles, la question à 10 000 balles. Est-ce que vous faites des slows aussi dans le répertoire de Franchement ta gueule? Il y a des slows aussi?
1: Parce que pour que le concert soit un peu dynamique, faut de la musique qui va vite, de la musique qui va moins vite, de la musique qui rend triste, de la musique qui rend gay. Et notre frère Jean Gueule, il a un slow.
2: Il a un slow, mais là, pour le coup, c'est nous qu'on écrit les paroles. La seule où c'est nous qu'on écrit les paroles, c'est un slow sur notre voiture.
0: C'est quoi comme la voiture, c'est quoi comme modèle?
1: C'était une Mercedes. Elle est restée dans un champ, mais on l'aime toujours.
0: Formidable ça. Bon, justement, pourquoi je vous parlais d'un slow? Parce que avant de passer en mode salsa avec Bernard Lavillier, ça c'est du slow. J'ai presque même envie d'aller jusqu'à dire qu'il fait partie de la catégorie des slows qui collent, les foreigners.

0: Alors pour faire courir les doigts comme ça sur la basse, sur la guitare et sur les pistons de la trompette, il faut quand même avoir un peu de niveau. Et ça, des mecs qui ont du niveau et des filles qui ont du niveau, il en trouve toujours assez facilement, Bernard Lavillier. La suite, oh bah là aussi il y a du niveau, mais il n'y a pas que des doigts, il y a aussi une grosse paire de dents. Tiens, Dracula, la chanson de Tame Impala et Jenny, juste avant de vous emmener quelque part dans le Poitou pour les idées sorties du week-end. Quelque chose me dit que ce que je vous ai mis de côté va vous plaire.
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0: Tame Impala et Jenny, cette chanson s'appelle Dracula, tout simplement.
1: Oui, bah c'est, en même temps, je sais pas. Est-ce que j'aurais aimé être pote avec lui? J'en sais rien. Bon, en tout cas, les épines du cœur. Ça pique ce soir, cette émission. Hein. C'est la chanson de Vanessa Paradis. Et éteint... C'est pas possible, il y a une thématique. Éteint la lumière, Axel Bauer. Attends, Dracula, dans le noir des épines. Non, je suis pas pour. Hein. C'est pour ça qu'on va rester au soleil. On va aller se mettre en bord de Vienne.
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1: Faites quoi demain matin? Parce que moi, je serai vous. Si vous cherchez une activité physique nouvelle et vachement épanouissante, vachement sportive aussi, hein, parce qu'il est très complet le sport dont je vous parle. Direction Châtellerault, depuis 1903, le club d'aviron de la commune vous accueille sur le site de la nautique au bord de la Vienne. Alors évidemment, si vous êtes sportif, ça va vous correspondre. Si vous êtes curieux aussi, si vous êtes simplement à la recherche d'une activité de pleine nature, bah ça marche aussi. Parce que jusqu'au 30 septembre, tous les samedis matins, 9h, vous allez pouvoir profiter de deux séances d'initiation gratuites sans engagement. Donc évidemment, au programme, vous allez pouvoir voir comment ça se passe, tout simplement, sur des rameurs, comprendre comment fonctionne ce sport, faire des simulations à même la terre, et puis ensuite, hop, à bord du bateau pour l'initiation. Les conditions sont simples, savoir nager 50 mètres, pouvoir s'immerger. Oui, c'est mieux quand on est sur un sport nautique et être en capacité de pratiquer une activité physique. Alors si vous êtes prêt à donner un petit coup de rame pour commencer, et puis plein d'autres pour continuer, direction Châtellerault demain dès 9h au club d'aviron de Châtellerault, que vous retrouvez aussi sur internet avironchâtellerault.fr.
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0: Et Vanessa Paradis, avec les épines du cœur. Les épines du cœur, ça peut picoter quand même un petit peu. Bon, allez, vous savez quoi? Je vous invite à rester avec nous parce que la suite en musique, ça va se passer avec Jean-Pierre Madère. Ça, c'est l'avant-goût de votre soirée années 80 qui arrive dans un tout petit peu plus d'un quart d'heure. Et puis, on va se faire plaisir. Vous savez, les petits plaisirs de l'été, ça nous a accompagnés depuis le début du mois de juillet. Et dans un instant, on va finir en beauté parce que oui, on arrive déjà à la fin des plaisirs de l'été. Alors, de quoi allons-nous parler dans un instant? Hier, on a parlé d'un petit peu d'écriture, de poésie. Ça m'étonnerait pas qu'aujourd'hui on se tourne encore un petit peu vers les autres.
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0: Allez, je vous l'ai dit, c'est aujourd'hui notre dernier vendredi de programme d'été. Encore un week-end au rythme de l'été. Puis à partir de lundi, ça commencera à sentir bon la rentrée sur votre radio locale ici Poitou. Alors, nos 3 plus culture ce soir sont très simplement et sobrement tournés vers votre poste de radio qui continuera à faire la part belle à la culture. Déjà, en vous donnant rendez-vous avec tous les artistes de passage, en tout cas une bonne partie d'entre elles et d'entre eux, sur l'antenne d'ici Poitou, il et elle seront des nôtres tous les soirs de la semaine à 18h10. On aura les comédiennes et les comédiens de passage, les musiciennes et musiciens, toutes celles et ceux qui font que nos salles de spectacle de la région sont bien remplies, seront de passage à 18h10. Y compris donc nos artistes tournés vers la musique. Et pour eux, nous avons un créneau réservé plus spécifiquement. Ils viendront nous parler de leurs nouvelles chansons et de leurs concerts à venir en venant jouer en direct dans le studio tous les vendredis soirs. Elle est pas belle la vie? Autre chose à vous dire, petit changement d'horaire pour Décibel, votre rendez-vous musical avec Émilie Mazoyer. Tout cela, on a l'habitude maintenant, ça fait quelques années que Émilie nous accompagne, avec là aussi tous les artistes et toutes les artistes qu'elle a dans son carnet d'adresses, et je peux vous dire qu'il est grand. Alors toutes celles et ceux qui font l'actualité musicale seront encore une fois dans Décibel, mais l'émission revient à 19h, juste après celle-ci, à partir de... Alors, pas la semaine prochaine, mais la semaine d'après. Laurent Petit-Guillaume ne sera jamais trop loin de nous avec ses années 80 qui, du coup, sont à 20h à partir de la rentrée de votre radio ici Poitou. Et bien sûr que nous resterons les partenaires d'un certain nombre de festivals et d'événements culturels dans le courant de la saison radio qui s'amorce, de ces donc 10 prochains mois de radio jusqu'à l'été prochain. Comptez sur nous aussi pour parler du passage dans les petites et dans les grandes salles de la région, des artistes qui sont en tournée. Ils seront très souvent vos invités, on vous offrira très souvent des invitations pour aller les voir un petit peu partout dans le Poitou, aussi bien à Bocapol, à Bressuire qu'à l'Arena Futuroscope, au République Corner de Poitiers de temps en temps. On ira aussi régulièrement faire un tour à la Clameur de Niort. Comptez sur nous pour pousser aussi la porte des 3T de Châtellerault, de la Salaire de Baie de Vouneuil sous ou bien encore de la quintaine de Chasseneuil du Poitou. D'ailleurs, vous êtes là en train d'écouter ici Poitou et vous êtes programmatrice, programmateur. N'oubliez pas de m'envoyer le dossier de presse de votre saison culturelle parce que j'en aurai besoin pour pouvoir parler d'un maximum de choses dans les 10 prochains mois. Ça se passe où? Antoine Plouzenec, ici Poitou, 313 avenue de Nantes à Poitiers, pardi. Allez, vous êtes client justement des avant-premières, des films. Là aussi, vous resterez avec nous parce qu'on aura ce qu'il vous faut régulièrement. Mais voilà, la littérature, la musique, le théâtre, le cinéma, tout y sera à la rentrée sur Ici Poitou.

0: Un pied devant l'autre, et ça, c'est Jean-Pierre Madère. Bah, nous aussi, doucement mais sûrement, un pied devant l'autre, on va continuer d'avancer vers 19h. Et votre programmation 100% années 80, avec Jean-Jacques Goldman, Sting, Gianna Nannini aujourd'hui. Et puis, il y aura aussi Philippe Russo, Bill Baxter, Yazoo. Et puis, Daniel Balavoine, Patricia Cass et France Gall. Ils font, Queen, on va pas oublier Queen quand même. Ils font partie de votre programmation musicale 100% années 80, qui arrive juste après les infos de 19h. Et les infos de 19h, c'est dans 5 minutes. Mais d'abord, nous allons nous tourner vers les autres avec ces petits plaisirs de l'été. Vous savez que on est allé très régulièrement pendant cet été à votre rencontre dans les rues de la Nouvelle-Aquitaine pour vous demander ce qui faisait que votre été était réussi. Qu'est-ce qui vous fait plaisir l'été? Alors bah, on a eu les moments en famille, on a eu le sport, on a eu les belles soirées d'été, les barbecues. Et bah là, on va aller faire un petit tour sur le marché.
1: Les gens sont sympathiques, avec les collègues, on va boire le café tous les jours, c'est super convivial. Bonjour, je m'appelle Momon. Mon plus grand plaisir de l'été, c'est de venir au marché au Bugues, le mardi et le samedi, de voir tous ces étalages avec des fruits, des légumes, c'est magnifique. Les gens sont sympathiques, avec les collègues, on va boire le café tous les jours, c'est super convivial. Les amis, restez cool, décontractés, et ça fait vieillir. Moi, je vais avoir 81 ans, et je suis moralement impeccable.
2: Moralement, et pas que, cher Momon.
1: Absolument, moi je suis jamais stressé. L'avenir, on le connaît pas l'avenir, mais il faut pas se soucier de l'avenir. C'est le présent, et puis après, bon, adviendra ce qui vient, adviendra.
2: Qu'est-ce que vous souhaitez aux auditeurs d'ici?
1: Mais aux auditeurs d'ici, je souhaite qu'il n'y ait pas de querelles, etc. On vit tellement bien quand on est décontracté et puis amicalement que c'est super.
0: C'est ça, comme dirait l'autre, on s'engueulera après. D'abord, on profite. Allez, la suite, justement, c'est en musique que ça va se passer. On va profiter dans les prochaines minutes avec un incontournable de John Lennon.
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0: Lennon sur l'antenne d'ici Poitou. Merci d'être avec nous. 19h, voici les infos d'Aude Razo.
1: Les autorités de santé tirent la sonnette d'alarme. Des dizaines de milliers de préservatifs non conformes ont été vendus en France ces derniers mois. Ils se sont écoulés sur Internet, en magasin et même en pharmacie. Olivier Aymon, les acheteurs sont appelés à se faire tester.
2: Les marques concernées sont Friday Bay, Okamoto, Sagami et Mailubi. Le site Rappel Conso liste les références exactes de ces préservatifs vendus pour certains sans marquage CE, donc sans évaluation de leur conformité avec la législation européenne. D'autres ont été retirés du commerce pour des risques d'éclatement ou des présences de perforations. Ces rappels qui ont eu lieu entre avril et le début de ce mois d'août concernent en tout plusieurs centaines de milliers de préservatifs qui étaient vendus en ligne sur Amazon, mais aussi en pharmacie ou dans certaines enseignes comme Monoprix, Passage du Désir ou Nuo. Au vu des risques potentiels, les autorités de santé recommandent aux consommateurs de faire un dépistage des infections sexuellement transmissibles et de réaliser un test de grossesse si un retard de règles est constaté.
1: Les précisions d'Olivier Aymon, le suspect dans la mort de l'influenceuse Sonia Bellina, est mis en examen pour assassinat. Cet homme de 32 ans reconnaît avoir eu une relation avec la jeune femme la nuit des faits et la veille dans le cadre d'une rencontre avec elle en qualité d'escort girl. Il est en détention provisoire. Le parquet de Nîmes indique qu'il a un passé judiciaire chargé. Une école du Havre vandalisée à quelques jours de la rentrée des classes, recouverte de tags racistes, antisémites et sexistes dans la nuit de mercredi à jeudi, annonce la préfecture de Seine-Maritime. Elle dénonce des actes inacceptables. Dans le Var, l'heure est au bilan après les orages de cette nuit, de fortes pluies, une eau qui ruisselle sur une terre affaiblie par la sécheresse et parfois par les incendies. Ce maraîcher de Corrance a vu son exploitation dévastée. Il est au micro de Margot Longeroche.
3: L'odeur de bois brûlé flotte encore dans l'air, mais ce matin, c'est la boue qui recouvre les cultures d'Olivier Benhamou.
4: Ce qui s'est passé, c'est que les 4-5 versants qui sont autour de ma propriété se réunissent en 2-3 grosses ravines. Ces ravines-là arrivent chez moi. On a des morceaux entiers des collines qui ont été arrachés, de la cendre, de la terre, et au final, on a également à certains endroits carrément des pierres.
3: Levé depuis 6h du matin, le maraîcher ne peut que constater les dégâts.
4: Mes rhubarbes, mes pommes de terre, mes autres aromates que j'avais sur le dessus qui ont été brûlé déjà en partie par les incendies et maintenant la coulée de boue par-dessus qui sont ensevelis sous 20 cm de boue, il y a peu de chances qu'ils repartent.
3: Oui, cet épisode de coulée de boue vient s'ajouter à des semaines d'anxiété liées au feu. Alors Olivier Benhamou a du mal à garder le moral.
4: C'est épuisant. Là-dessus, on a les coulées de boue. On est à bout de nerfs, on est à bout de souffle. On sait plus, voilà, très clairement, c'est plus possible, quoi.
3: Le maraîcher se prévoit tout un week-end de nettoyage. Il appelle les riverains à venir eux-mêmes ramasser des légumes sur ses parcelles.
4: Ça me permettra à moi de pouvoir continuer à nettoyer, entretenir la propriété un minimum et puis quand même faire fonctionner l'entreprise qui est clairement en difficulté depuis les incendies.
3: Il aimerait surtout que les pouvoirs publics investissent pour créer des barrages avec le bois brûlé pour ralentir les coulées de boue à la prochaine pluie.
1: Conséquence aussi des derniers orages, plusieurs plages ont été interdites à la baignade aujourd'hui dans les Bouches-du-Rhône, à Marseille, à Cassis, à Marignane, dans le Var aussi, plusieurs plages concernées comme à Toulon. Les téléphones portables auront-ils disparu des couloirs de tous les lycées dès la rentrée? Les établissements ont reçu une circulaire cet été. Portable interdit au lycée dès le 1er septembre. Mesure inapplicable en aussi peu de temps. C'est la réponse du SNPDEN, le syndicat des personnels de direction de l'éducation nationale, Colline Mollard.
5: Premier problème pour les lycées, le calendrier, déplore Bruno Bobkevitch, secrétaire général du principal syndicat des chefs d'établissement.
6: Avoir un texte qui sort en plein milieu de l'été pose les difficultés de la mise en œuvre dès la rentrée. Un règlement intérieur nécessite la consultation d'un certain nombre d'instances, doit être validé par le conseil d'administration, et donc on ne peut pas changer le règlement intérieur en claquant des doigts à la rentrée.
5: Il faut par exemple réfléchir, en concertation avec les élèves, à des zones d'exception où le téléphone sera autorisé.
6: Sinon, tous les lycéens vont sortir à chaque interclasse ou récréation sur le parvis et on va avoir un problème de sécurité.
5: Car cette mesure, déjà en place depuis l'année dernière dans les collèges, n'est pas adaptée au fonctionnement des lycées, selon lui.
6: On a beaucoup moins de surveillants que dans les collèges et les établissements scolaires, dans leur fonctionnement, ont besoin que les lycéens consultent leur téléphone. Pronote, en l'occurrence, où le lycéen va pouvoir consulter pendant son temps de pause le travail qu'il a à faire, la note qu'il vient d'avoir, la salle qui a potentiellement changé.
5: Ce directeur d'un lycée parisien voit deux problèmes majeurs au portable.
6: La fraude. Les élèves qui utilisent, alors que c'est déjà interdit, le téléphone portable pendant un contrôle pour tricher. Et les interactions sur les réseaux sociaux qui se passent à l'extérieur de l'établissement et qui ont des répercussions à l'intérieur.
5: Et cette interdiction ne réglera aucun des... Premier problème pour les lycées.
1: En football, la justice le confirme à l'instant. Les Girondins de Bordeaux sont exclus des championnats nationaux en raison des dérives financières du club. Les Girondins sextuples champions de France risquent désormais une liquidation judiciaire en cas de retrait de leur repreneur.
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0: Allez, on suit un petit point météo sur la journée de demain, samedi 22 août, en Vienne et Deux-Sèvres. Soleil et nuages qui se partagent assez équitablement le ciel dès le début de la journée. Ça va se poursuivre comme ça jusqu'au soir, avec attention un petit vent de nord-est qui pourrait se lever en fin d'après-midi aux alentours des 25 à 30 km heure. Pour les températures au lever du jour demain matin, ça va pouvoir vous faire drôle, hein. Mauléon, 10 degrés demain matin. Thouars, Argenton, Château, Bressuire, 11 degrés. L'Encloître, Pleumartin et Nintré, 12 degrés. Si vous êtes à Poitiers, Niort et Montamizé, 13 degrés en début de journée jusqu'à 26 demain après-midi. Allez, tout de suite, c'est Laurent Petit-Guillaume pour 100% années 80.
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9: Bonsoir à tous, jusqu'à 20h, c'est la balade des tubes heureux. Des refrains qui n'ont toujours pas de date limite de consommation. Au contraire, qui sont toujours recommandés par les plus grands spécialistes de la bonne humeur. 100% années 80, ça commence comme ça.

0: plastique polychrome, c'était Daniel Balavoine.
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0: Eh oui, ça fait 40 ans qu'il nous a quittés. Mais c'est vrai que quand on réécoute ses chansons, elles sont toujours d'une modernité évidente. Daniel Balavoine, avec cette chanson, invite à mettre du lipstick, bon, du rouge à lèvres, hein, sur toutes les lèvres du monde. Un message pour nous dire qu'on est tous pareils, une forme de mondialisation heureuse. D'où les différentes traductions du mot rouge à lèvres dans ce titre sorti en août 80. Moins de rouge à lèvres, mais encore un message d'amour. Tout de suite, Still Loving You, le groupe Scorpion.
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0: Brasse-Noyau, c'était Bill Baxter. Encore un groupe qui a marqué les années 80, hein, grâce entre autres à cette chanson inspirée d'un film américain, Kiss Me, avec Dean Martin. Bon, ça c'est pour les cinéphiles. Et pour les amateurs de collecteurs des années 80, je vous conseille de retrouver le premier titre de Bill Baxter sorti en 82, Petit avec des grandes oreilles. Moi je trouvais ça génial. La suite, ça sera en anglais avec Yazoo, Don't Go, qui arrive juste après ça.
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0: Vous écoutez Ici Poitou, 100% années 80. Ça continue dans une minute, après quelques infos.
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0: encre de tes yeux, c'était Francis Cabrel.
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0: Une pure merveille, l'encre de tes yeux figure sur l'album Fragile qui fut un énorme succès en 80, un album vendu à plus d'un million d'exemplaires. Bah ça c'est beaucoup plus rare aujourd'hui. Hein. Alors pour la suite j'ai choisi un tube italien qui s'est fait connaître en France grâce à une marque de ravioli, boîte de ravioli très populaire, vous voyez ce que je veux dire ? I Maschi de Gianna Nannini, une artiste star dans son pays, hein, 50 ans de carrière, 35 albums. I Maschi numéro 2 de notre top 50 en 88, souvenez-vous.
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0: Jean-Jacques Goldman, elle a fait un bébé toute seule. Et voilà, une fois de plus, je suis sûr que vous l'avez fredonné cette chanson. C'est la magie des tubes des années 80. La mélodie commence et sans réfléchir, les paroles ressurgissent de notre mémoire. Ici, les tubes des années 80, c'est tous les soirs dès 19h. Dans un instant, Émilie Mazoyer, les essentiels de Décibel. Mais avant cela, toujours dans les années 80. Queen, Another One Bites the Dust, juste après ça.
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1: Belle soirée, bel été à l'écoute d'ici, il est 20h.
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2: Bonsoir Marc Dolizy.
3: Bonsoir Amélie.
2: Bonsoir, bienvenue dans Décibel. Je suis ravie que vous soyez là. Marc, vous êtes journaliste, écrivain. Alors dans votre CV, on trouve par exemple la rédaction en chef de grands magazines comme VSD. Vous avez écrit sur la musique aussi. On voit que votre spectre est large, de Carla Bruni à David Guetta. Là, on est ensemble pour parler de votre nouveau livre, Marc Dolizy, ça s'appelle La nuit de l'Amérique. Au centre de ce livre, il y a un artiste, un grand artiste, qui s'appelle Sam Cooke. Sam Cooke, il a, selon vous, et selon d'ailleurs beaucoup de spécialistes de la musique, changé la face de la musique aux États-Unis, oui. Parce que c'est un des premiers artistes noirs américains à atteindre une popularité égale à celle d'Elvis Presley, par exemple.
3: Alors, il a une particularité. Il est né dans ce qu'on appelle le berceau du blues. Il est né à Clarksdale, donc dans l'État du Mississippi. Et il a été, alors, on est quand même à la fin des années 50, au début des années 60. On a beau être un siècle après la guerre de sécession, il faut savoir que le racisme est quelque chose de terrifiant.
2: Oui, c'est ça, on est après l'esclavage, mais on n'est pas à l'égalité.
3: Pas du tout, les États du Sud, d'ailleurs, l'esclavage, c'est toujours une vaste fumisterie. Il y a toujours une ségrégation terrible envers notamment tous les Afro-Américains. Mais Sam Cooke, il a une particularité, c'est que sur son premier album, il a les cheveux lissés, plaqués. Et sur le deuxième album, il a les cheveux crépus. C'est-à-dire qu'il accepte ce qu'il est, il accepte cette différence. Et il va être effectivement un des premiers chanteurs populaires, un des premiers chanteurs afro-américains extrêmement populaires, dont certains titres vont faire de l'ombre à ceux d'Elvis Presley au tout début des années 60.
2: Alors, le problème avec Sam Cooke, et qu'on n'a pas résolu encore aujourd'hui, c'est sa mort. Que s'est-il passé? Sam Cooke, en fait, donc vous racontez très bien et très vite d'ailleurs sa vie au début du livre. Petit garçon qui chante à l'église, ouais. Du gospel, une voix d'ange. Sa mue à 14 ans se passe très bien, donc il continue à avoir une voix absolument magnifique. Et puis, on enchaîne, premier amour, premier contrat, mariage, les premiers passages radio, etc. À 33 ans, il est assassiné en 1964. Ouais. On le retrouve mort dans un motel pourri.
3: Exactement. Alors effectivement, sa mort est quelque chose d'assez... Il y a eu énormément de théories conspirationnistes. Il ne faut pas oublier qu'on est quand même une dizaine de mois après la mort de l'assassinat de Kennedy. Non, on est même un an après, puisque Kennedy, c'est novembre 63, et là, on est la nuit du 10 au 11 décembre 1964. Sam Cooke avait une réputation... il était devenu très connu, et il avait la réputation d'être un homme à femme. Et il va dans un des endroits les plus, un des restaurants les plus sélects de Hollywood à l'époque, où il y avait Sinatra, Presley, John Wayne, enfin absolument tout le Rat Pack. Et il étale $5,000 sur le comptoir et une jeune femme voit tout l'argent. Et à l'époque, $5,000, c'est une énorme somme. Il va laisser $1,000 pour rincer absolument toute la salle, et il va en remarquer 4,000. Et la jeune fille, qui est assez jolie, va commencer à lui faire un peu de rentre dedans. Et lui, parce que la chair est faible, et puis parce que son mariage avec son épouse est en train de battre un peu de l'aile, il va accepter de suivre cette jeune fille qui va l'amener dans un motel pourri, ce qui est assez surréaliste quand on est une star du niveau de Sam Cooke à l'époque. Et après, c'est là où les choses se gâtent. C'est-à-dire que moi, je reste sur la notion... Moi, je ne crois pas aux thèses conspirationnistes. Je pense que c'est un fait divers. Je pense que la fille qui se prostituait occasionnellement était de mèche avec la taulière, avec la gérante du motel, etc., qui devait prendre un petit peu un pourcentage sur ce que gagnaient les filles qui venaient. Je pense qu'elle a piqué les fringues de Sam Cooke avec l'argent, ce qui restait, donc $4,000, que lui était en train de se doucher. Il sort, il voit plus ça... Il était un peu sous, il se demande où est la fille. Il faut savoir qu'il sort, excusez-moi du détail, il a juste une veste et une chaussure. Il est, le reste, c'est plus simple à Paris, puisque la fille est partie avec tout. Il va tambouriner à la porte de la gérante du motel, qui, prise de panique, parce qu'elle va dire au flic qu'il a enfoncé la porte, elle va lui tirer dessus à bout portant.
2: Trois coups.
3: Lui, il va tomber, et ses derniers mots sont « Vous m'avez tiré dessus, madame », et elle l'achève à coups de balai. Alors, évidemment... La police de Los Angeles se pointe, va mettre à peu près, il est 3h du matin, va mettre à peu près 3h à se rendre compte que le noir qui vient de se faire descendre, c'est un noir célèbre et qui s'appelle Sam Cooke, puisque la veuve de Sam Cooke sera prévenue à 6h30 du matin.
2: Voilà.
3: Et l'enquête est bâclée. Ouais. La police de Los Angeles, qui est quand même assez raciste pour beaucoup de ses membres, etc., va malheureusement bâcler l'enquête. Et toutes les théories de la conspiration vont naître de cette enquête.
2: Ça, c'était en 1964. Alors, ce que je vous propose pour vous mettre dans l'ambiance et pour vous rendre compte de la dimension presque christique de cet homme, Sam Cooke, de cet artiste, on va écouter ensemble une chanson qui s'appelle « Change is gonna come ». Le changement arrive. C'est une chanson qui est synonyme d'espoir pour la communauté noire américaine quand elle sort. C'est une chanson qui est, vous le racontez dans le livre, citée par Barack Obama.
3: Oui. Quand il est élu en novembre,
2: il
3: y a à peu près 500 000 personnes qui viennent acclamer son élection à Grand Park, donc au bord du lac Michigan à Chicago. Et quasiment les premiers mots de Barack Obama, ça, un changement est peut-être enfin arrivé. Mais il faut savoir que Martin Luther King, que Sam Cooke admirait énormément, tous ses meetings jusqu'à sa mort en 68, sont précédés de « And Change is Gonna Come ». Et puis le morceau a été repris par Céline Dion, Beyoncé, énormément de gens.
2: Ouais.
3: C'est une merveille. Pour la petite anecdote, ce morceau qu'il écrit en 63 est un peu une réponse au « Blowing the Wind » de Dylan. C'est-à-dire que tout à coup, il se dit, il aimait beaucoup Dylan.
2: Il allait reprendre la chanson de Dylan.
3: Il l'a reprise, a chanté quelques fois sur scène. Mais sa réflexion, ça va être « Mais c'est incroyable que nous, Noirs, ne soyons pas capables de nous défendre nous-mêmes. » C'est un blanc qu'il admire énormément, Bob Dylan, qui fait une des premières protestations, qui est Blowing the Wind, qui est écrite en 62. Et en fait, Change is Gonna Come est une réponse au morceau de Bob Dylan.
2: Écoutez, cette merveille. Et ensuite, on vous dira pourquoi, finalement, c'est problématique la mort de Sam Cooke et pourquoi on pourrait penser qu'il y a énormément de gens qui le voulaient mort, malheureusement. A Change is Gonna Come.

0: Sam Cooke, Change is Gonna Come. Voilà, je suis sûre que même si son nom ne vous disait plus rien, la chanson, forcément, vous avez dû la croiser une fois dans votre vie. Puis si c'était la première fois, bah écoutez, je suis ravie parce que normalement, c'est une chanson qui fait énormément bien, une chanson pleine d'espoir. Donc, une chanson, Marc Dolisi, qui fait de Sam Cooke le porte-parole de la condition des Noirs américains, de ce mouvement pour les droits civiques. Oui. Donc, c'est politique.
1: C'est politique avec une particularité, c'est-à-dire que Sam Cooke était très proche de Mohamed Ali, Cassius Clay qui
0: est devenu Mohamed Ali. Après sa rencontre avec Malcolm X.
1: Mais ouais. Justement, entre Sam Cooke, il y a Malcolm X d'un côté, Martin Luther King de l'autre. Et oui. Sam Cooke trouve que Malcolm X est trop radical.
0: Alors pour celles et ceux qui n'ont pas révisé la civilisation américaine, en gros, le mouvement des droits des Noirs aux États-Unis, c'est soit la bagarre avec Malcolm X, soit essayer de prêcher la bonne parole. Oui. Et ça, c'est Luther King.
1: Et justement,
0: les deux ont été assassinés. Hein.
1: Exactement. Voilà. L'un en 65 et l'autre 3 ans plus tard en 68. Ouais. Et un des vœux, une des envies les plus fortes de Sam Cooke, c'est d'avoir un public mélangé dans les États du Sud. C'est-à-dire qu'il veut que les Blancs et les Noirs soient ensemble dans le public.
0: Est-ce que c'est le cas? Est-ce que les Noirs et les Blancs l'écoutent? Et
1: oui.
0: Est-ce que les Noirs et les Blancs peuvent aller ensemble?
1: Alors, il y a un concert en Louisiane où ils refusent de monter sur scène parce que les organisateurs refusent que le public noir et le public blanc se mélangent. C'est la seule fois où il va refuser de monter sur scène. Ça va le rendre fou. C'est-à-dire qu'il va se dire, c'est pas possible, je ne monte. Alors que c'était un type qui adorait la scène.
0: Oui.
1: Mais il était beaucoup plus proche de Martin Luther King, qui d'ailleurs a eu son prix Nobel de la paix en 1964. La même année, l'année de la mort de Cooke. Il en était proche parce qu'il se souvient, il aimait beaucoup les prêches de Martin Luther King, notamment le prêche Drum Major, qui était celui qui avait été lu à la mort aux obsèques de Martin Luther King, qui disait que Martin Luther King, contrairement à Malcolm X, disait « Il faut défendre toutes les couleurs. Il faut défendre les Noirs, il faut défendre les Indiens, mais il faut défendre aussi les Blancs qui sont pauvres et qui sont à la marge et qui sont délaissés. » Donc ça, c'était un discours qui était beaucoup plus... rassembleur et qui correspondait beaucoup plus à l'idée que Sam Cooke se faisait de la musique. Et d'ailleurs, quand on regarde la musique de Sam Cooke, il naît dans le berceau du blues.
0: Et du Ku Klux Klan.
1: Et du Ku Klux Klan. il chante des gospels. Mais il est aussi un des premiers chanteurs noirs. Alors, on dit que c'est un des inventeurs de la soul music, c'est vrai.
0: Ouais.
1: Mais dans les années 50, avant A Change Is Gonna Come, etc., qui pour moi est un morceau à part, sa musique, c'est à la fois une musique un peu pop et un peu rhythm and blues.
0: Oui.
1: Donc, il est entre les deux, il veut séduire, en tout cas, il veut aller à la conquête et rassembler deux publics qui sont a priori... qui sont pas prêts de se rassembler. Elvis y était arrivé. Faut jamais oublier qu'Elvis avait été aussi élevé à Tupelo, et ensuite à Memphis, il avait été élevé dans le blues et le gospel. Faut jamais oublier ça. Faut rendre ça aussi à Elvis.
0: Alors, on n'a pas encore parlé, de ce qu'en pensait le gouvernement américain, le FBI, etc. Dans le livre, vous racontez, Marc Dolisi, que dans certains documents du FBI, donc qui est, un service de renseignement, oui, intérieur. Il est décrit, Sam Cooke, comme un Negro Recording, oui, Star.
1: Oui.
0: Voilà. Star de la musique nègre. Il dit, on lit aussi toute une série de questions que le FBI se pose, oui, sur Sam Cooke. Ça va de...
1: Est-ce qu'il est homosexuel,
0: voilà.
1: Est-ce qu'il trompe sa femme? Est-ce que sa femme le trompe?
0: S'est-il rendu en URSS? À Cuba, quels sont, voilà, ses vices? Alcool, ouais, drogue, dette de jeu? Alors vous faites comme ça cette énumération, oui, c'est très très très très très angoissant, parce qu'on se dit vraiment, il était considéré comme un ennemi de la tranquillité nationale, la tranquillité étant que les Noirs et les Blancs ne puissent pas se blairer, définitivement.
1: Alors, en fait, tout vient de... Sam Cooke avait été invité par Mohamed Ali à un combat célèbre à Miami, au printemps 1964.
0: Okay, combat de boxe.
1: Un combat de boxe. Ou d'ailleurs, face à Sonny Liston, où Mohamed Ali va écraser celui qu'il appelle le vieil ours, Sonny Liston. Il va gagner. Et il se passe après une réunion. Mohamed Ali qui va organiser ça. Il va y avoir une réunion dans un hôtel de Miami, où il y aura des gens de National Islam,
0: ouais,
1: mouvement radical.
0: De Malcolm
1: noir,
0: X,
1: etc. Et où il y aura Malcolm X. Et à partir du moment où cette rencontre a lieu dans un hôtel de Miami avec Mohamed Ali, Malcolm X, Sam Cooke et Jim Brown, qui est un joueur de football américain très célèbre, Malcolm X immédiatement est sur écoute du FBI, tout de suite.
0: Parce que
1: il fréquente Malcolm X. Mohamed Ali, il était déjà. Il, à partir du moment où il adhère à, où il suit Malcolm X et il adhère à Nation of Islam,
0: il était déjà
1: sous surveillance. Sam Cooke n'était pas particulièrement sous surveillance avant, mais à partir du moment où il fréquente Malcolm X, etc., ça y est, il est sur les radars du FBI. Il est considéré comme ce qu'on appelle une personne of interest, ouais, mais pas au même niveau, bien entendu, que Malcolm X.
0: Des années plus tard, John Lennon le sera aussi.
1: Oui.
0: Mais n'empêche que c'est partant de ces faits-là, du fait qu'il était surveillé par le FBI et qu'il y avait tout un tas de gens aux États-Unis qui avaient tout intérêt à ce que les Noirs et les Blancs ne s'entendent pas, continuent à ne pas s'entendre. C'est pour ça qu'il y a cette théorie qui dit qu'en fait, le crime crapuleux que vous nous avez raconté, oui, tout à l'heure, à savoir la prostituée et la patronne du motel qui se mettent d'accord pour dépouiller la star et qui lui tirent dessus, eh bien, on dit, bah non, c'est pas ça, c'est un assassinat, c'est commandité, les ficelles sont tirées, et alors là, il y a effectivement tout un tas de théories que vous égrenez d'ailleurs.
1: Oui,
0: hein,
1: mais
0: vous en parlez dans le livre, vous n'y croyez pas.
1: Absolument pas, pour une simple et bonne raison, c'est que personne n'a essayé d'assassiner Bob Dylan, qui prend

0: Johnson en présence de Martin Luther King. Et ça va réveiller le Ku Klux Klan qui était un peu assoupi, enfin vaguement assoupi, et qui va faire des massacres absolument abominables d'étudiants aussi autant blancs que noirs dans l'État du Mississippi. Non, j'y crois pas. En fait, il y a une phrase qui de Mohamed Ali qui pour moi est quasiment une clé. Il dit, si ça avait été Elvis Presley ou Willie Nelson, l'enquête aurait été bien faite. Et là, l'enquête a été bâclée en 3 jours. En plus, enquête sur laquelle on ne retient que le témoignage de la gérante du motel et de la jeune fille qui se prostituait occasionnellement. Quand vous regardez, moi j'ai regardé les PV, c'est surréaliste.
1: C'est bâclé.
0: Ils s'en foutaient. Pour eux, c'était... En plus, les premières heures, ils ne savent pas que c'est Sam Cooke qui s'est fait descendre.
1: Ouais.
0: Donc, il y a des photos terribles qu'on trouve, que j'ai retrouvées. Vous voyez comment ils sortent le corps de Sam Cooke du motel. En fait, sur un diable.
1: Il est tout nu en plus. Il est à moitié nu,
0: il a juste une veste, etc. Ouais. En fait, ils lui mettent une couverture de déménageur dessus et ils le sortent à la verticale sur un diable de déménageur. Les photos existent.
1: Wow.
0: C'est-à-dire qu'on voit là l'idée qu'il se faisait d'un noir qui venait de se faire descendre dans un quartier un peu populaire.
1: Ouais. Heureusement, il y a des théories du complot rigolotes dans le livre. On parlera notamment de l'extraterrestre de Roswell. Ouais. Je vous renvoie à la page 187, vous allez rigoler. Non mais voilà, parce qu'effectivement, le sujet est lourd. L'artiste était sublime, donc évidemment, tout ça est très triste. Mais voilà, le livre est en 3 parties. Hein. Il y a avant le meurtre de Sam Cooke, il y a la nuit de son meurtre et puis il y a après. Alors, avant de parler justement de son héritage et de pourquoi il est pertinent et important de continuer à parler de Sam Cooke aujourd'hui et de l'écouter, justement, on va mettre en pratique et écouter. Alors ça, c'est ma petite chanson préférée de Sam Cooke. Elle s'appelle What a Wonderful World, mais c'est pas Louis Armstrong, c'est Sam Cooke et c'est très beau et ça a la fraîcheur des années lycée et des premières amours.
0: Ah, hein. C'est très beau.
1: C'est magnifique.

Il a laissé un grand vide, évidemment, à sa mort, Sam Cooke. Ceci dit, toute la dernière partie du livre, qui s'appelle Après, oui. Après sa mort, donc, il y a des moments comme ça. En 1986, il rentre au Rock'n'Roll Hall of Fame, oui. Notre Sam Cooke. En 1994, son étoile sur le Walk of Fame, oui. D'Hollywood. En 2008, Barack Obama, qu'il cite dans un discours. Il est toujours là. Est-ce que les jeunes américains, les jeunes noirs américains, fans de rap, connaissent Sam Cooke? Est-ce que sa mémoire est célébrée aux États-Unis? C'est vrai qu'en France, il ne fait pas partie des grands artistes noirs américains, non. Militants des droits civiques qu'on peut connaître. On connaît mieux Aretha, par exemple. Aretha.

0: Franklin ou d'autres. Est-ce qu'aux États-Unis, sa mémoire est entretenue?
1: Oui, elle est entretenue parce qu'il y a une filiation. C'est-à-dire que l'avant-dernier album qui s'appelle Nightbeat de Sam Cooke, si vous regardez la pochette, il y a marqué Sam Cooke et Mr. Soul. C'est une des premières fois où on voit ce mot
0: le
1: apparaître,
0: mot soul.
1: Le mot soul. Et la soul, qui est la musique de l'âme, donc musique qui est un héritage direct du blues, va nous amener au funk, va nous amener aussi à Aretha Franklin, à Marvin Gaye, tous les grands chanteurs, artistes noirs, il y a une filiation. Alors, en même temps, Sam Cooke, il ne vient pas de nulle part. Il y a eu le gospel, il y a eu le blues, et en plus, il naît à Clarksdale, qui est... c'est un peu loin du delta du Mississippi, mais on estime que John Lee Hooker, Muddy Waters, tous ces bluesmen qui sont natifs de Clarksdale, c'est le blues du delta, c'est le berceau. Ouais. Et, il ne vient pas de nulle part lui-même, mais il est, en tout cas, il a cette chance... Je veux dire, et ce courage d'être le premier à essayer de faire un crossover entre différents publics.
0: Ouais.
1: Et entre le public noir et le public blanc. Et ça, c'est quelque chose d'extraordinaire parce que ça ouvre la voie à tout ce qui va suivre derrière, même si, attention, tout n'a pas été réglé derrière. N'oublions jamais qu'un autre disque très important pour moi, c'est What's Going On de Marvin Gaye en 1971. Autre année terrible, guerre du Vietnam. Chaque morceau de cet album parle des souffrances des gamins qu'on envoie là-bas. Il ne faut jamais l'oublier, même si ça semble poétique. Mais sans Sam Cooke, je ne sais pas s'il y aurait eu tout ce qu'il y a eu derrière, ou ça aurait peut-être mis un peu plus de temps. Et puis bon, il a une voix sublime, il ne faut jamais oublier qu'il composait, qu'il écrivait ses paroles, et il a une voix merveilleuse.
0: Ça méritait bien un livre. Marc Dolisi, merci pour cette nuit de l'Amérique aux éditions Éric Bonnier, la collection Encre Rock, fort recommandable. La nuit de l'Amérique donc, et merci d'être venu nous voir.
1: Merci à vous.
0: Merci.

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3: Bienvenue dans Décibels.
4: Bonsoir, merci beaucoup.
3: Je suis très très contente de vous rencontrer, mais il faut que je démarre, Alex, avec une confession.
4: Ah oui?
3: Vous allez dire que je suis folle comme un lapin, peut-être, mais en fait, ça fait des mois que je vous écoute et que je pense que vous êtes canadien.
4: Ah bon?
3: Oui.
4: Ah ben c'est un compliment.
3: Alors pourquoi est-ce que... Parce que là, évidemment, les gens chez eux font... Vous êtes du Maine-et-Loire, donc ça n'a rien à voir, Alex, entre Nantes et Angers, voilà. Mais en fait, comme vous vous appelez Montembeau et qu'on vous a découvert grâce au rôle de Marie-Jeanne dans Starmania, qui lui-même avait été chanté par Fabienne Thibault, alors moi, Montembeau, Thibault, Starmania... Il est canadien.
4: Mais franchement, c'est pas idiot parce qu'il y a une partie des Montembeau qui vient de Canada, étymologiquement. Enfin voilà, bon. si on retrace l'arbre généalogique. Mais non, moi je viens bien du Maine-et-Loire.
3: C'est ça. Voilà. Voilà. Bon, maintenant ça va mieux. Il fallait que je l'avoue parce que je me sentais bête. C'est quoi, évidemment, on prépare un peu l'émission, un peu, hein. Vous me connaissez. Et donc je lis la biographie d'Alex et là je fais ah mais pas du tout de Québec en fait. Non. Bon, pas du tout. C'est gentil de dire que étymologiquement, il y a peut-être une partie de la famille.
4: Non, c'est vraiment pas idiot.
3: Alex, vous êtes chanteur, auteur, compositeur. On va parler évidemment de votre premier album. Mais avant, dire qu'on vous a découvert donc, dans ce rôle de Marie-Jeanne qui avait été merveilleusement chantée par Fabienne Thibault pour le souvenir, pour le plaisir.
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3: Alex Montembeau.

0: très beau guitare-voix que vous nous avez offert bah, ici à la Maison de la Radio pour France Culture, France Musique, pardon, qui faisait une spéciale sur les comédies musicales. Alors, les comédies musicales, cette comédie musicale-là, Starmania, c'est comme ça qu'on vous a découvert. Est-ce que c'était un rêve d'être dans une comédie musicale, particulièrement Starmania? Parce que c'est pas de votre génération, hein, vous avez 26 ans. Ça vient d'où?
1: Ça vient d'où? Bah, mes parents écoutaient beaucoup Michel Berger, France Gall, Véronique Sanson, voilà toute cette clique de chanteurs et chanteuses. Donc j'ai un peu grandi avec la musique quand même de cette époque-là. Ma mère avait l'album de Starmania à la maison, l'album bleu, je m'en souviens très bien.
0: Oui.
1: Je l'ai récupéré avant de savoir même que j'allais jouer dans Starmania. Donc il y a quand même une petite histoire, ça vient pas de nulle part. Et en fait, ça n'a jamais été un rêve dans le sens où j'ai jamais osé m'imaginer faire partie d'un spectacle comme ça. C'est arrivé un peu comme un cheveu sur la soupe. Je suis arrivée à Paris dans l'espoir de développer mon projet personnel.
0: Parce que vous êtes auteur, compositeur et chanteur.
1: C'est ça.
0: Donc,
1: J'avais une volonté en fait de développer mon projet, de défendre mes chansons personnelles. Et puis en fait, très rapidement, j'ai rencontré des différents directeurs artistiques, différents directeurs de labels, dont Raphaël Anverger, le fils de France Gall, Michel Berger. Et de fil en aiguille, voilà, il m'a proposé en fait une place pour le rôle de Marie-Jeanne.
0: Alors, quand on vous propose cette place-là, qu'est-ce qui se passe? Vous hésitez? Vous foncez? Est-ce que vous êtes du genre à vous précipiter?
1: Franchement, je me souviens assez précisément le moment où j'ai reçu l'appel de Raphaël.
0: Ah, racontez-moi.
1: j'ai explosé de rire, mais de nerfs en fait. Enfin, je voulais pas y croire. Donc j'ai appelé mon père dans la foulée. J'ai appelé mes parents. Je crois que j'ai lâché un gros rire nerveux parce que ça me paraissait assez irréel en fait de m'imaginer faire partie de ça. Moi, je venais d'arriver à Paris. C'était un peu l'effervescence déjà en l'espace de quelques semaines, quelques mois. Donc c'est au-delà d'un rêve. C'est au-delà d'un rêve.
0: Donc, Alex, les informations que nous avons jusqu'à présent. Vous êtes du Maine-et-Loire et pas du Québec. Mmh. Vous avez été biberonné à la grande variété française et vous allez donc sortir L'envie folle, cette chanson que vous portez en vous depuis longtemps ou alors qui vont un petit peu nous donner une idée de qui vous êtes là après cette expérience Starmania et le fait d'avoir fait le tour des zéniths de France.
1: C'est un petit peu tout ça mélangé. L'envie folle, c'est le titre de la première chanson de mon projet. C'est une chanson que j'ai écrite avant Starmania. Donc c'est une chanson que je porte depuis un moment et j'avais envie qu'elle fasse partie de ce projet puisque elle représente un peu ma façon d'écrire que j'ai depuis un petit moment et puis à la fois des chansons plus récentes, plus intimes comme Chez moi, Vanille Choco où avec l'expérience Starmania justement j'ai appris à mettre des mots plus précis sur mes sentiments, mes émotions, mon rapport à ma famille, etc., mon identité, chose que j'étais pas forcément capable de faire il y a quelques années. Donc
0: vous étiez un bébé aussi. Il y a ça. Non, mais le fait d'avancer en âge aussi. Il y a l'expérience de Starmania, mais aussi, juste bêtement le fait de grandir, quoi. Mmh.
1: Le fait de grandir. L'envie folle, c'est un projet, sur l'émancipation quelque part. Ces quatre dernières années, je suis partie de mon Maine-et-Loire pour arriver à Paris. Il s'est passé plein de choses. Je crois que j'avais envie de raconter avec simplicité, ce que ça peut être le parcours de quelqu'un qui s'envole, quoi, de ses propres ailes.
0: Ah, c'est beau. J'ai dit tout à l'heure, vous êtes chanteur, auteur, compositeur, mais on n'a pas parlé des instruments. Vous jouez de la guitare, vous jouez du piano. Vous avez grandi dans un environnement extrêmement musical. Comment vous composez?
1: C'est très variable. Souvent c'est au piano quand même.
0: Ah ouais.
1: C'est le premier instrument que j'ai appris, comment dire. J'ai commencé à 5-6 ans, école de musique, puis conservatoire, parcours classique. Puis très rapidement, je me suis rendu compte que ça ne fonctionnait pas avec moi le parcours académique. Donc
0: et ça passe du côté obscur.
1: Du côté obscur. Donc j'ai fait des musiques actuelles, j'ai fait du jazz et en fait, je passais surtout énormément de temps à casser les oreilles de ma famille, à jouer dans le salon des heures et des heures durant, mais tout sauf ce qu'on me demandait de travailler au conservatoire. Donc j'ai commencé à écrire. Ça a été vraiment avec le piano que j'ai établi un vrai rapport. C'est là où j'ai l'impression que je peux me comment dire, me montrer vulnérable aussi, exprimer mes émotions. C'est sur le piano. La guitare, c'est un rapport un peu différent. Je raconte les choses, mais ça vient dans un second temps, souvent.
0: Et la guitare, vous en jouez sur scène, vous vous accompagnez?
1: Oui, oui.
0: Ah oui, c'est ça aussi. Mmh. Donc,
1: ça me permet d'avoir un rapport différent avec le public, puisque je suis debout. Je suis debout en face du public et j'aime bien cette proximité que j'ai davantage avec la guitare. Là où le piano, c'est plus ma petite bulle de confort, quoi.
0: On va écouter une chanson qui s'appelle Chez moi et qui, comme son nom l'indique, va nous permettre de regarder par le trou de la serrure et voir comment ça se passe chez les Montembeau. C'est une chanson, et même quand depuis qu'on a commencé à parler, là, on se rend compte à quel point la famille est importante pour vous. Il y a vos parents, mais il y a aussi vos grands-parents, mais il y a aussi vos sœurs. Enfin voilà, c'est vraiment un de vos piliers, votre famille.
1: Ouais, évidemment. Bah, ça m'a forgé. Pendant longtemps, j'ai fait de la musique avec deux de mes sœurs. On avait un groupe ensemble, on chantait à trois voix. Donc, notre parent nous aidait à faire les arrangements, on faisait écouter à notre maman qui nous donnait son avis. Enfin voilà, on a vraiment grandi dans la musique, dans cet univers-là. Ça a été notre façon de communiquer depuis très jeune.
0: Ils l'ont entendu, évidemment, cette chanson avant tout le monde. Nous, on va l'écouter maintenant. Juste avant, j'aimerais savoir, qu'ont-ils dit quand ils l'ont entendu pour la première fois chez moi?
1: Bah, je crois que tout est dit dans la chanson. On est des gens pudiques, donc un sourire un peu timide et un câlin, et voilà.
0: Ça va vous faire l'effet d'un câlin, à vous aussi. Chez moi, Alex Montembeau est l'invité de Décibel.

0: Quelle tendresse! Oh là là, puis vous chantez comme un ange, hein, bravo, Alex Montembeau. À la fin de la chanson, vous parlez des CD de Sanson, puisque vous nous avez parlé tout à l'heure de vos influences Berger, Gall et compagnie, mais Sanson, évidemment. C'est une artiste qui est importante pour vous, Véronique Sanson?
1: Ouais. Vraiment, elle m'a marquée. Je pense que je devais avoir 10 ou 11 ans quand je l'ai découverte, avec son album Plusieurs Lunes, un album assez récent.
0: Ah, c'est drôle! Mais oui!
1: Et en fait, j'ai découvert.
0: Parce qu'il sortait à ce moment-là.
1: Tout le reste, il sortait à ce moment-là.
0: Ah, mais oui!
1: Et donc, ma mère l'a acheté, elle l'a mise dans la voiture. Et là, j'ai découvert une voix que je n'avais jamais entendue, une émotion, une sensibilité. Et j'étais jeune et ça m'a vraiment marquée. Et donc, j'ai écouté tous ses autres albums. Je pense que je connais toute sa discographie par cœur. Elle m'a vraiment accompagnée dans toute ma vie, quoi, tout mon parcours de musicien.
0: Et 15 ans plus tard, petit musicien est devenu grand et va faire les premières parties de Véronique Sanson.
1: Ouais, et oui, je l'ai appris
0: hier. Mais bravo.
1: Merci.
0: Waouh, la fameuse tournée, j'ai eu envie de vous revoir, Véronique Sanson. Ici est d'ailleurs la Fière Radio partenaire. Et alors, vous allez ouvrir pour Véro, quoi.
1: Ouais, pour Véro. Wow. C'est fou. Je l'ai pas fait exprès, hein. Je l'ai pas placé dans ma chanson.
0: C'est ça.
1: Je vous jure.
0: Alex Montembeau, on peut aussi parler de coup de cœur. Je me souviens la première fois que j'ai entendu votre voix, j'étais avec ma fille, Maya, dans les tribunes de Bercy, au concert de Clara Luciani. Et c'est

0: en duo donc avec Clara pour ce monde et Stone. C'était en janvier 2023, donc ça va faire bientôt 3 ans. Elle a eu un coup de cœur, Clara, pour votre voix, votre musique. Elle décrit votre voix, elle dit c'est comme une comète, quoi. Ça passe une fois tous les 100 ans. Ça vous fait quoi ce genre de soutien, Alex ?
1: Ça m'émeut vraiment, ça me touche vraiment beaucoup. Et c'est vrai que c'est un cadeau qu'elle m'a fait. Et ce cadeau qu'elle m'a fait, c'est aussi comme les comètes. C'est assez rare de vivre des moments comme ça. Je me serais jamais imaginé chanter avec une des artistes que j'admire beaucoup. J'ai beaucoup écouté Clara Luciani avant de la rencontrer, en fait.
0: Ouais.
1: Et donc, c'était un peu comme un rêve. Je vis des rêves après d'autres rêves. Clara Luciani, puis là, les premières parties de Véronique Sanson. C'est un rêve éveillé que je vis depuis quelques années. Et c'est vrai que le Bercy, je m'en souviendrai très longtemps, je pense.
0: Et ben moi aussi, parce que vous dites qu'elle vous a fait un cadeau. Mais à nous aussi, son public, elle a fait un cadeau parce qu'elle nous a dit, voilà, là, vous pouvez aller écouter. Là, il y a quelque chose qui se passe, Alex Montembeau. Et c'est vrai. Alors, L'envie folle, donc cette chanson, c'est plus qu'un EP, mais c'est moins qu'un album, c'est une espèce de format un peu hybride. C'est parce que vous vouliez sortir tout de suite quelque chose ?
1: Ben alors justement, j'avais envie de prendre mon temps, et pour ça, sortir un album, je pense que ça m'aurait demandé de prendre plus de temps pour réfléchir, pour bien faire les choses. Et je crois que les entre-deux, ça me définit bien. le côté hybride, voilà, que j'essaie d'injecter dans ma musique, d'avoir à la fois de l'organique et à la fois de l'électronique. Voilà, quand je parle de Vanille Choco et mon identité, je raconte que je suis un peu entre les deux, ou alors ni l'un ni l'autre. Et je crois que j'avais envie de sortir un format aussi qui est pas totalement, enfin, qui est pas vraiment conventionnel, quoi.
0: C'est un disque non binaire.
1: On peut dire ça.
0: Il veut pas le disque. Est-ce que tu es un EP ou est-ce que tu es un album? Eh bien, débrouille-toi, j'ai 7 chansons.
1: Voilà. Et ce sera comme ça. Non, mais j'avais envie de prendre le temps avec Starmania. C'est vrai qu'il m'a fallu un peu de temps pour revenir à la réalité, remettre les pieds sur terre, renouer aussi avec mon entourage, retrouver une vie à peu près normale, puisque c'était, génial, Starmania, comme expérience. Et à la fois, c'est, voilà, un rouleau compresseur qui m'est passé dessus.
0: Ça doit bouffer une énergie folle. Ah
1: ouais. Mais c'est ce qui fait la magie aussi de l'expérience. C'est que c'était tellement fou, tellement intense dans tous les sens du terme.
0: Ouais.
1: Que ça en fait une expérience inoubliable. Mais voilà, j'ai eu besoin de reconnecter. Et pour ça, sortir un album, je pense que il m'aurait fallu 3 ans, 4 ans pour m'en remettre.
0: Ah ouais, non, nous, on voulait pas attendre.
1: Et moi non plus.
0: Ça, c'est sûr. Vous bossez en solitaire, ou vous avez un gang qui travaille avec vous?
1: Mais encore une fois, un peu des deux. Ce serait trop facile d'avoir une réponse claire.
0: J'aime bien. Allez, on y va. Rentrons dans les complications, dans les méandres créatifs d'Alex Montembeau.
1: Bah, j'aime bien toujours initier l'écriture et la composition seule. Ça me permet d'être plus authentique, proche aussi de mes émotions, de ce que j'ai envie de raconter. Et puis voilà, souvent, au bout d'un moment, si c'est pas du one shot, je vais un peu bloquer pour aller au bout d'un texte, trouver les mots justes. Et là, je vais m'entourer un petit peu. Je m'entoure de Séverin, avec qui je collabore énormément. C'est mon éditeur. C'est mon associé aussi, avec qui voilà, je produis en partie mon projet, et il m'aide parfois sur certains bouts de texte ou certains bouts de mélodie quand je bloque. Je me suis entourée de Fiskara aussi, Marc, qui m'a aidée sur des textes, notamment sur À l'autre bout du tel. Je me suis entourée de Sage, donc, qui collabore avec Clara Luciani sur la production de ses disques. On travaille plus la musique ensemble. Donc voilà, j'essaie de prendre un petit peu à droite à gauche, de m'entourer pour compléter, on va dire.
0: La chanson Vanille Choco, c'est évidemment celle qu'on va écouter d'ici quelques minutes. Avant qu'on l'écoute, vous l'avez mise en avant, cette chanson. Il y a même un clip. Enfin voilà, c'est une chanson qui est importante pour vous. Est-ce que vous pouvez nous raconter son histoire ?
1: Bah, c'est une chanson que j'aurais jamais pensé réussir à écrire. Alors, je sais pas trop comment expliquer ça, mais moi, je suis donc non binaire. Ça fait 8-9 ans à peu près que je suis raccord avec mon identité et que je vis ça pleinement. Mais je pensais ne jamais avoir envie d'en parler ou ne jamais avoir envie d'en faire un sujet, en fait.
0: Oui, c'est pas parce qu'on le vit que c'est un sujet de chanson.
1: Oui, voilà.
0: Effectivement.
1: Bah ouais. Voilà. En fait, dans mon entourage, etc. Évidemment que j'ai eu à avoir des discussions entre guillemets pour essayer d'expliquer. Pour qu'on me considère ou qu'on me genre comme j'ai besoin qu'on me genre, à savoir au masculin. Et en fait, assez récemment, j'ai pris conscience de beaucoup de choses, et comme je vous disais tout à l'heure, notamment avec l'expérience Starmania, je crois que j'ai eu envie/besoin de raconter avec précision les choses pour comment dire, pour créer de la proximité aussi avec les personnes qui m'écoutent. Et j'avais l'impression que si je ne mettais pas des mots là-dessus, ça laissait encore peut-être une barrière pour essayer de me comprendre un peu mieux et de connecter en fait avec avec l'entourage musical.
0: Et puis petit bonus, ça donne aussi à entendre un témoignage d'une personne non binaire à qui, en l'occurrence, en tant que groupe social, on tend pas beaucoup le micro.
1: Non, pas vraiment, pas vraiment. Et en temps normal, je pense que j'aurais pas forcé la main pour prendre le micro.
0: Ouais.
1: Prendre le micro justement, c'est pas tellement mon tempérament. Et en fait, j'avais envie de le dire avec simplicité. Moi, je reproche rien à personne. Je suis pas là pour faire la morale ou pour revendiquer quoi que ce soit. Et je pense que le fait de le dire simplement, moi, je me sens comme ça. Ouais. Bah, personne ne peut rien dire contre ça, puisque c'est comme je me sens, quoi.
0: Ouais. Et peut-être même que ça file un coup de main à des petits jeunes.
1: J'espère.
0: Hein?
1: C'est le but aussi, évidemment, d'essayer de donner confiance aux personnes qui sont peut-être moins bien entourées que ce que j'ai eu la chance d'être entourée.
0: Ouais, dire c'est possible. C'est marrant parce que là, dans la construction de l'émission, juste après, on écoutera David Bowie. Mmh. Et très, très souvent, j'ai entendu, moi, des témoignages de gens, quand ils ont vu David Bowie à la télé en Angleterre, à Top of the Pops, dans les années 60, et qu'ils ont vu un gag du rouge à lèvres, et ils ont dit, c'est possible! On a le droit! Et ça fait un bien fou, en fait. Ouais. Et en fait, c'est vraiment quelque chose, la libération des esprits par l'art, quoi.
1: Bien sûr. Mais c'est vrai qu'on manque toujours de représentation. C'est une évidence que la musique et l'art de manière générale, c'est un levier indispensable pour justement essayer de normaliser toutes les identités qui existent, en fait.
0: Ça vous rend heureux de sortir L'Envie Folle le 7 novembre prochain?
1: Ouais. Je suis sur Aix, pour tout vous dire.
0: Il faut attendre encore un petit peu. Encore un petit mois. Un gros mois.
1: Ouais.
0: Un gros mois. Moi aussi, j'ai hâte. 7 chansons d'Alex Montembeau qui sortiront le 7 novembre. L'Envie Folle. Écoutons Vanille Choco. Et merci beaucoup d'être venu nous voir.
1: Merci.
0: À bientôt.

0: c'est déjà ça et c'est déjà vachement bien. Alex Montembeau, vanille, choco.
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2: Et on retrouve Patrick Citeau qui nous emmène chaque week-end découvrir les communes de notre Poitou. Ce matin, Patrick, vous évoquez l'histoire de Mellerand, une commune des Deux-Sèvres qui a vu naître la femme de lettres Claire Sainte-Soline.
3: Intéressons-nous dans un premier temps aux origines du nom de cette commune située près de Mel. C'est le mot latin mel, qui veut dire miel, qui donne le point de départ de la dénomination de la commune. Une production de ce mets sucré devait ainsi exister aux origines de la bourgade. Le préfixe « rang » proviendrait pour sa part du mot « ranque » qui signifie « boiteux ». On ne sait comment les deux particules se sont trouvées unies pour venir former le nom de la commune. Toujours est-il que cette partie du territoire de Sévrien a vu naître la femme de lettres Claire Sainte-Soline. De son vrai nom, Nelly Eva Fouillet, elle y voit le jour le 18 septembre 1891. Son père, Pierre Fouillet, qui sera maire de Niort de 1932 à 1935, et sa mère, Henriette Léontine Barbeau, sont instituteurs. Jeune fille, Nelly Fouillet fait des études brillantes à Niort. Elle poursuit son parcours scolaire à l'école normale supérieure de Sèvres à Paris. Elle y obtient une double agrégation de sciences physiques et naturelles et de physique-chimie. Suivant les traces de ses parents, Nelly Fouillet devient professeure. Elle enseigne successivement à La Châtre, Blois, Grenoble, Auxerre et Paris.
2: C'est en 1934 qu'elle publie son premier roman sous le pseudonyme de Claire Sainte-Soline, Patrick.
3: Intitulé « Journée », le roman évoque la vie d'un village des Deux-Sèvres. Une des communes du département, Sainte-Soline, située près de son lieu de naissance, lui a d'ailleurs inspiré son nom d'auteur. Tout au long de sa carrière d'écrivaine, elle expérimente de nombreuses formes. Romans, nouvelles, essais, recueils de témoignages, récits de voyages et vulgarisations scientifiques sont ainsi au cœur de ses travaux littéraires. Au total, elle publie une vingtaine d'œuvres dont certaines ont marqué l'époque. Le Dimanche des Rameaux, publié en 1952, est notamment une belle réussite. La parution du recueil de nouvelles Mademoiselle Olga en 1954 reçoit également les éloges des critiques littéraires. En 1957, son écriture précise et rigoureuse, héritée de sa formation scientifique, fait mouche. Avec son roman intitulé « La mort de Benjamin », elle connaît une belle renommée. Le livre manque en effet d'une voix le prix Fémina. Dès l'année suivante, elle entre au jury de ce prix. Elle est également membre du jury du prix du roman populiste. Claire Sainte-Soline s'éteint le 14 octobre 1967 à Paris. Elle est inhumée le 17 octobre suivant au cimetière des Sablières à Niort, où elle repose avec ses parents.
2: Merci Patrick Citeau pour cette découverte de la commune de Mellerand.
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4: Si je vous dis le peuple migrateur, l'école buissonnière ou encore Belle et Sébastien, les animaux de ces films vivent sur un domaine de 10 hectares à Beaumont Village, juste à côté de Montrésor. Je vous les présente avec Élodie.
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6: Donc je m'appelle Élodie Campestrini-Bonté, j'ai 48 ans. J'habite en Touraine depuis mon enfance. Très spécifiquement, j'étais de Mouzet. Je suis directrice de la société Les Animaux du Film. Alors au départ, c'est l'entreprise de Monsieur Lefranc qui, dans les années 80, a développé tout ça. Donc aujourd'hui, on en est là. Notre activité, c'est d'imprégner des animaux de la faune sauvage européenne pour le cinéma, les documentaires animaliers, les reportages, les publicités ou autres. C'est un métier de patience, d'affection avec les animaux. C'est un métier qui est une vocation, en fait.
7: Donc là, sur notre gauche, mouton, biquet.
6: Qui sont demandés pour le spectacle des Baudins. Les animaux de la ferme des Baudins, ce sont nos animaux.
7: Les stars à quatre pattes.
6: Les cochons des Baudins. Donald et Junior.
7: D'accord.
6: Chez nous, c'est tout le monde cohabite. Là, on a des goélands. Deux goélands acteurs qui sont perchés là-haut. Ils ont plein de dates retenues là, pour l'année 2026.
7: Mais comment on fait quand ils n'ont pas envie d'écouter?
6: Dès lors où il y a une caméra, l'animal, il joue le jeu. Et ça, c'est inexplicable. Après, si vraiment l'animal n'a pas envie, il n'a pas envie. Il ne veut pas et nous, on ne le forcera pas. Là, il a l'air de dire oui. Pour le prochain, il a l'air partant. Alors, on est appelé par des productions qui, elles, ont des idées, qui nous demandent souvent des conseils. Est-ce que l'animal peut faire? Est-ce que ce n'est pas possible? Nous, on essaie toujours de les guider pour avoir le plus du naturel chez l'animal.
8: Nature, peinture,
4: comme les sangliers.
6: Et Janine et Tima, elles ont fait Candice Renoir, Capitaine Marlowe, etc. Elles ont fait des publicités aussi. Donc voilà, ce sont des actrices confirmées.
4: Oh.
6: Donc là, on a deux filles.
4: Ouais.
6: Donc la maman, la fille. Des écureuils absolument adorables. Et on a le papa qui, lui, fait beaucoup de réserves de nourriture en ce moment. Il aime bien. D'accord. Donc il va cacher les noisettes dans son hamac. Mais globalement, on a tous un petit peu notre chouchou. Hein. Donc voilà, donc j'avoue que j'ai beaucoup d'affinités avec les écureuils. Archimède, c'est un grand duc.
4: Ouais.
6: Qui est fascinant, qui a des yeux incroyables et une posture incroyable et qui vraiment, j'ai hâte qu'il ait son heure de gloire parce qu'il est majestueux et magnifique.
4: Voilà, Balthazar et sa biche,
6: et donc leur fille,
4: Féline.
6: Le renard, le cerf, la biche, c'est des animaux qui sont fréquemment demandés.
4: Les Pierre Ninet, les François Civil du moment, quoi.
6: On peut dire ça, presque.
4: Vous êtes un peu manageuse, quoi, agent d'artiste.
6: Bah, ce sont des animaux acteurs.
4: Ouais.
6: Donc on est obligé, forcément, d'être leur ange gardien et de les proposer et d'expliquer tout ce qu'ils peuvent faire et effectivement de vanter leur mérite puisqu'ils en ont plein.
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4: Dans Toujours à la page, je vous emmène dans une forêt extraordinaire. Extraordinaire et inquiétante à la fois. Celle de Chimère tropicale, dernier livre de Corinne Morel d'Arleux, paru chez Dalva. Femme politique repentie, écologiste convaincue, Corinne Morel d'Arleux a d'abord écrit des essais pour transmettre ses convictions, mais depuis quelques années, c'est aussi à travers le roman que cette drômoise a choisi d'exprimer sa fascination pour la nature. Et c'est en Inde du Sud, lors d'une résidence d'écriture, que l'autrice a imaginé cette histoire, l'histoire d'Ariane, infirmière en psychiatrie qui n'a jamais quitté ses montagnes, mais rêve de jungle. Alors le jour où un double accident d'avion improbable se produit dans une forêt tropicale éloignée, Ariane trouve l'occasion de rejoindre cet univers fantasmé. Un univers de moiteurs, de crocs, de mystères, de magie, où elle croisera un homme jaguar, des chamans, des morts inaccomplis et l'inquiétant Cadillac qui la poursuit comme une ombre. Vous l'aurez compris, la place de l'imaginaire dans le livre de Corinne Morel d'Arleux est centrale. Alors je lui ai demandé quelle était pour elle la place de l'imaginaire, son importance dans la vie.
8: Ouais, j'ai l'impression que c'est un sujet d'une actualité brûlante, cette question de la place de l'imaginaire. D'abord parce que j'ai l'impression qu'on est nombreuses et nombreux à avoir de plus en plus besoin de se réfugier dans l'imaginaire pour de temps en temps échapper au réel qui semble de plus en plus dystopique et difficile à affronter. Et ensuite, parce que l'imaginaire, c'est aussi ce qui nous permet éventuellement d'imaginer autre chose. Comment le monde pourrait être de manière différente, de cultiver une forme d'empathie aussi, de pouvoir se mettre à la place de l'autre, d'envisager qu'il puisse y avoir des réalités multiples et pas une seule manière d'aborder la vie, d'aborder les événements, les faits. Toute ma question, moi, c'est de savoir comment on nourrit nos imaginaires, qu'est-ce que ça nous permet de produire qui n'est pas encore là, qu'est-ce que ça peut faire advenir dans nos vies.
4: Alors dans ce que vous nous racontez, il y a de l'extraordinaire, il y a du magique, il y a cette jungle qui est presque hantée.
8: Oui, cette forêt tropicale, elle est à l'image de la symbolique de la forêt qui est à la fois dans l'imaginaire collectif, un endroit, un milieu qui attire et en même temps qui a souvent provoqué aussi la peur, la crainte, parce que c'est un lieu mystérieux, étrange, sombre. Parce que finalement, je trouve que c'est beaucoup à l'image de notre époque, de nos vies, d'apprendre à cheminer sur cette ligne de crête entre émerveillement et inquiétude. Et donc, c'est finalement assez logique que ça se soit retrouvé dans mon écriture et dans l'histoire de Chimère tropicale.
4: Chimère tropicale, c'est un objet littéraire étrange, un roman organique qui nous enlace, nous emporte, sans laisser voir ce qui relève de la réalité ou de l'illusion. C'est sûrement pour cela qu'il est présélectionné pour le prix Ouest France Étonnant Voyageur, verdict attendu le 24 mai 2026. En attendant, à vous de vous plonger dans ces Chimère tropicale parue chez Dalva.
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1: Nous sommes dans les années 1970. Un ovni se pose à Chasseneuil. Dans cette soucoupe volante, attention, pas d'extraterrestres, mais des gens en maillot de bain.
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1: Cette drôle de piscine en forme d'ovni est ce qu'on appelle une piscine tournesol. En fait, il s'agit d'un modèle qui a poussé en France dans les années 70 et qui a pour origine un programme lancé par l'État en 1969. Ce programme, nommé 1000 piscines, intervient dans un contexte marqué par deux événements. D'abord, le fiasco des nageurs français aux Jeux Olympiques de Mexico en 1968. Ensuite, plusieurs noyades tragiques impliquant des enfants. Résultat, eh bien, il faut apprendre à tous les Français à nager, vite et partout. Pour cela, un concours est lancé afin de concevoir des équipements innovants, économiques et facilement reproductibles. Et le type tournesol est l'un des plus caractéristiques. Il est l'œuvre de l'architecte Bernard Scholler. Alors attention, 1000 mètres carrés au sol, 6 mètres de haut, cette piscine était révolutionnaire à l'époque. Il faut imaginer 36 arches métalliques qui soutiennent un dôme de plastique en partie escamotable et pivotant afin de profiter au maximum du soleil, d'où son nom, le tournesol. Dedans, on retrouve tout le nécessaire, un bassin de 25 mètres, des vestiaires, des douches, bref, un vrai vaisseau spatial aquatique.
3: Cette piscine tournesol de Chasseneuil-sur-Bonnieure était-elle le seul modèle construit dans notre région ?
1: En France, entre 1972 et le début des années 80, il y en a eu 183 construites sur les 250 prévues au départ, dont 18 en Nouvelle-Aquitaine. Mais attention, la moitié a déjà disparu, à l'image de celle qu'il y avait à Châtel-Aillon-Plage. Il faut dire aussi que ces piscines tournesol, elles ont tendance à mal vieillir. Maintenir ces structures à flot, sans mauvais jeu de mots, coûte cher et les rénovations ne sont pas toujours simples à réaliser. C'est pour cela que la piscine tournesol de Chasseneuil est un vrai petit morceau de patrimoine des Trente Glorieuses, toujours bien vivant avec près de 40 000 usagers par an. Les gens sont sensibles à son charme rétro-futuriste, à ses petits carreaux de faïence ou à ses grands hublots. Alors en cette fin d'été, eh bien, si vous passez du côté de Chasseneuil, n'hésitez pas à aller piquer une tête dans cet ovni.
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4: Bonjour, c'est Christophe Mouton, donc le spécialiste de la brandade sur Nîmes. Je voulais parler d'une petite passion que j'ai, qui me tient à cœur depuis ma plus tendre enfance sur nos côtes languedociennes, c'est la pêche à mer. Voilà, je suis un passionné de pêche à mer, de toutes les pêches.
5: Alors, contrairement à votre métier, puisque vous pratiquez et vous fabriquez la brandade qui est à la base de morue, on n'en trouve pas en Méditerranée, donc vous ne pêchez pas de la morue.
4: Non, mon grand malheur, il est là, quoi. Donc, j'ai avec les carpes du jardin de la Fontaine, ça n'a pas fonctionné
5: non
4: parce
5: plus.
4: Qu'elles devenaient roses et c'était pas terrible quoi pour notre brandade. Et donc je me suis rabattu sur le poisson de Méditerranée, bien sûr. Mais je vais y venir, aller pêcher mes morues bientôt en Norvège, dans les pays froids.
5: C'est prévu.
4: Ah, c'est la finalité.
5: Ok. Alors, une pêche en Méditerranée, ça se fait comment ? Sur le bateau ?
4: Y a beaucoup de pratiques, quoi. Hein. Alors, bon, c'est pas une pêche statique, comme on peut le voir, avec sa canne à pêche, son bob et en attente, quoi. Hein. Y a différentes pêches. En plus, on a les poissons actuellement qui sont en train de changer. On a des nouvelles espèces qui sont en train de regagner le rivage.
5: Et le pêcheur est de plus en plus malin. Et on vous a offert un beau cadeau il y a pas longtemps. Racontez-nous.
4: Il était au courant, Olivier. Ouais, effectivement. Mon cadeau de Noël, j'ai eu la chance de trouver au pied du sapin un drone. Donc, dès que je parle de cet appareil, tout le monde rigole. Me dit, mais qu'est-ce que tu fais avec un drone ?
5: Un drone de pêche.
4: C'est vraiment un drone de pêche. Elles m'ont fait venir ça des États-Unis. C'est un drone qui peut tomber à la mer et qui se relève automatiquement et qui est surtout étanche, quoi, à tous les embruns, à toutes les conditions un peu dures. C'est vrai qu'à ces périodes un peu d'hiver, j'aime bien aller affronter les éléments avec mes grandes cannes et donc j'utilise ce drone pour pouvoir

0: C'est vraiment pour passer un moment et d'être au cœur de la nature. Moi, c'est ce qui me ressource.
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2: Je rêvais d'avoir une maison à la campagne. Cette maison, c'est comme si j'y étais née. C'est ma maison de famille.
3: Ma maison s'appelle l'Ostao de la Mar.
4: C'est une maison un peu envoûtante.
5: Eh bien, vous voyez, des livres et trois fenêtres qui me donnent le paysage du pays, comme si c'était trois tableaux.
6: Ils ont vécu ici.
1: Thibaut Gaudry.
7: Alain Delon, vous l'aviez rencontré sur un tournage ?
8: Non, je l'ai rencontré dans la rue. Mais on a fait un film ensemble qui était Jeff et qui était un film qu'Alain désirait faire avec moi, donc ça a été aussi une rencontre.
6: En 1968, deux stars du cinéma français sont réunies pour la première fois à l'affiche de Jeff, un film qui ne restera pas dans les mémoires, contrairement à la grande histoire d'amour qui est en train de naître depuis quelques semaines. Mireille Darc et Alain Delon ne se quittent plus.
9: Alain Delon enchaîne les films, dont Jeff et Madly, sur lesquels il a comme partenaire l'égérie de Georges Lautner, Mireille Darc. Ils tourneront 8 films ensemble. Nouveau coup de foudre qui scellera une histoire d'amour qui le marquera à jamais. Il dira de Mireille, près de 40 ans plus tard, lors de sa disparition, « Elle était la femme de ma vie, ma moitié ».
6: 2 ans plus tard, alors que Delon est à Marseille pour tourner Borsalino et que le couple cherche un coin de soleil et de tranquillité, l'ami et agent de l'acteur, Georges Baume, leur fait découvrir Aix-en-Provence où il habite. Ils sont sous le charme et ne tardent pas à s'installer dans un hôtel particulier du quartier Mazarin, le plus ancien de la ville.
10: Pourquoi tu t'en vas ?
11: Parce qu'on est deux.
10: Je comprends pas.
11: Facile à comprendre. Un jour ou l'autre, il n'en restera plus qu'un de nous deux. Faut mieux que je m'en aille avant. On finira par se tirer dessus.
6: Dans l'hôtel de Boisgelin, aux belles pierres ocre, construit en 1650 et classé monument historique, ils louent le vaste rez-de-chaussée qui leur permet de profiter de l'adorable jardin avec son imposante fontaine à vasque. Ils y font même percer une porte dans l'un des murs afin de pouvoir sortir discrètement et éviter les éventuels groupies ou paparazzi. Et flâner dans les rues ou aller déjeuner aux Deux Garçons, la plus célèbre brasserie de la ville.
12: Tu sais que tu m'aimes ?
10: Sûr.
12: Même après que tu m'auras fait l'amour.
10: Ça dépend de toi.
6: Ils y mènent une vie paisible, en famille, dans cette ville qui est encore une belle endormie, qu'une polémique va réveiller un peu. Alain et Mireille aimeraient bien pouvoir se baigner au saut du lit et faire construire une piscine. Une faute de goût majeure pour les habitants du quartier et les défenseurs du patrimoine. Une polémique qui en créera une autre. Mireille Darc aime bronzer au bord de sa nouvelle piscine en tenue d'Ève, conduisant un voisin, dont la vue donne sur le jardin, à déposer une main courante pour offense aux bonnes mœurs. Une protestation qui n'empêche pas l'actrice de continuer à lézarder nue sous le soleil aixois.
12: Il faudra encore un peu de champagne.
10: Sommelier ?
12: Parce que vous avez besoin du sommelier pour me servir. Mais doucement, le champagne c'est fragile. C'est mon père qui m'a appris ça.
10: Ah oui ?
12: Tiens, vous n'avez pas besoin du sommelier pour me tenir la main ? Vous ne voulez pas coucher avec moi en plus, là, tout de suite sur la banquette ?
6: Ils passeront 5 ans dans ce lieu dont la beauté laisse interdit, comme le dit Mireille. Et aujourd'hui, il n'y a aucune plaque pour rappeler aux nombreux touristes qui se baladent sur la jolie place des Quatre Dauphins que cet hôtel particulier a abrité l'une des plus fameuses idylles.
13: C'est un mot qu'elle m'a écrit, il doit y avoir 40 ou 35 ans, ou 35 ou 40, peu importe, qui résume à lui seul tout ce qu'est Mireille. Et c'est un mot que j'ai toujours avec moi depuis ces 40 ans et qui m'aide à vivre. Mon amour, il est 3 heures du matin et je n'arrive pas à dormir. Je pense à toi qui as tellement de mal à vivre. Je t'ai donné, tout. Et j'ai simplement besoin d'un peu de calme et de tendresse. Et d'un sourire le matin parce que la vie est là et qu'il faut remercier le ciel d'être l'un en face de l'autre et de s'aimer.

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1: En vous baladant du côté d'Ahun, dans le bourg, peut-être que vous avez déjà fait une petite pause pique-nique au jardin Jacques Lagrange, qu'on appelle aussi le jardin lapidaire. Mais c'est quoi son histoire ?
2: Nathalie Manot, je suis animatrice à l'Office de tourisme Creuse Sud-Ouest. C'était le jardin de la maison qui est là face à nous, ce très bel hôtel particulier, l'hôtel Joran. Mais avant même d'être le jardin de cet hôtel Joran, on imagine qu'ici nous sommes dans les fossés de la ville médiévale. Et ce jardin, il donne de la profondeur avec cette grande allée et ça donne encore plus de valeur et d'importance à cette belle maison. C'est vraiment une mise en scène architecturale. Le premier portail semble suffisamment large pour qu'un petit véhicule y passe. Le deuxième est tout petit, mais ça donne cet effet de longueur.
1: Pourquoi on appelle aussi ce jardin le jardin lapidaire ?
2: Parce que autour de nous, il y a plein de pierres. Alors, ce sont toujours des pierres anciennes qui sont là pour témoigner de l'histoire d'Ahun. C'est un peu comme un musée à ciel ouvert qui nous raconte l'histoire d'Ahun depuis l'époque gallo-romaine, Assitodunum à l'époque, jusqu'à nos jours. Jacques Lagrange, il a acheté dans les années 90 cette maison et à sa mort, sa compagne a légué le jardin à la municipalité et elle a demandé à ce que ce jardin devienne un jardin lapidaire, donc un jardin souvenir, historique, promenade. Jacques Lagrange, c'était un artiste. Alors, il n'était pas creusois d'origine, mais il a beaucoup aimé la Creuse. Il est venu ici pour aller auprès de Jean Lursa faire des tapisseries à Aubusson. Il était peintre, il était cartonnier, il était grand collectionneur. C'est aussi pour ça qu'il voulait une grande maison. Il collectionnait les horloges de gare, les enseignes de magasins. Ça prend beaucoup de place. Il a contribué à l'architecture. Enfin, c'était vraiment un artiste avec plusieurs facettes. Et il aimait se trouver ici, dans la Creuse, dans cet espace très naturel, avec une histoire riche. Alors, je vais te dire mon coup de cœur. Et en regardant bien la frise végétale qui est là sur le pignon, on va le trouver ce cœur. Il est en bas, à gauche, il est très stylisé. C'est vraiment un motif que Jacques Lagrange utilisait beaucoup dans ses tapisseries, dans ses peintures. Donc cette frise, elle représente une branche. Il l'avait dessinée pour illustrer le poème d'un de ses amis, Eugène Guivic. Et ce poème s'intitule « Temple du Merle ».
3: Marie-Ève,
4: et Geoffroy.
3: Notre fille prend des cours de piano juste à côté. En attendant son cours, on aime bien se promener ici, oui.
4: Il y a des urnes funéraires. C'est un petit site archéologique. C'est sympa, puis il y a de jolis des petits buis qui sont bien taillés. C'est un joli jardin.
1: La prochaine fois que vous passez par le jardin Jacques Lagrange, jetez un œil à ce petit cœur sur la façade.
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5: Bonjour, je m'appelle Gérard et je suis l'un des propriétaires donc de ce carrelet depuis plusieurs années. Maintenant, nous rentrons dans notre 11e année là.
6: Gérard est béglé à la fois en tant que propriétaire de sa maison d'habitation et de son carrelet situé sur les bords de Garonne. Un carrelet tout vert qui est un vrai lieu de rencontre entre amis, mais aussi parfois de solitude et de calme. Son carrelet s'appelle Charivari, mais c'est surtout le nom de ce Girondin qui m'interpelle, car Gérard appartient à la famille des Montiel.
5: Oui, c'est mon frère, c'est Bernard, c'est mon frère. Je suis l'aîné, nous sommes 5 enfants.
6: Est-ce qu'il est venu ici ?
5: Pas encore.
6: Il n'aime pas les carrelets ?
5: Je crois que il est très occupé.
6: Qu'est-ce que vous activez là ? Une sorte de manivelle ?
5: Oui.
6: Pour le filet ?
5: Pour le filet, la pêche au carrelet, c'est ça.
6: Et le filet du carrelet, il est carré ?
5: Il est carré, que l'on descend et que l'on remonte pour pêcher les poissons qui auraient l'audace de passer là.
6: Qu'est-ce qu'il vous permet de faire au quotidien ? Pourquoi vous l'avez choisi, vous, personnellement ?
5: Alors ici, justement, parce que c'était le plaisir d'avoir un espace de pied-à-terre, alors où on peut recevoir des amis, de la famille, où on vient passer un moment, on vient parfois pêcher.
6: Lieu de convivialité, mais lieu extrêmement calme, apaisant.
5: Voilà, c'est un endroit paisible, quoi, et à quelques pas de Bordeaux, hein, c'est ça qui est intéressant, quoi.
6: Est-ce qu'on peut le décrire, justement, ce carrelet, qui n'est pas très grand, mais tout de même, il y a 2 cabanes dans le carrelet.
5: Il est comme il est un peu de guingouin. Ce qu'on fait, nous, c'est de le maintenir en l'état et surtout de ne pas le transformer en bois.
6: Ce carrelet Charivari, il est vert.
5: Et comme la nature autour.
6: Vous avez la plancha.
5: Oui, parce que ça nous permet de faire quelques grillades et puis de se reposer tranquillement. Mais effectivement, c'est un lieu paisible. Et alors, il y a beaucoup de gens qui, quand on laisse parfois la porte ouverte et qui voient qu'il y a quelqu'un, sont là, ils viennent voir, ils s'arrêtent un petit peu. Bon, moi, quand je suis là, je leur ouvre la porte. Ils ne savent pas trop ce que c'est vrai, parce que c'est quand même un patrimoine, ces carrelets.
6: Posséder un carrelé, est-ce que ça donne l'impression justement de maîtriser un petit peu la sauvegarde du patrimoine girondin et donc de ces cabanes de pêcheurs?
5: Momentanément, on en fait partie, puisque ce sont des contrats à durée limitée. Hein. C'est 5 ans renouvelables.
6: Donc ça veut dire que tous les 5 ans, vous avez un peu la pression.
5: Voilà, c'est un peu normal. C'est des contrats de 5 ans, c'est comme ça.
6: Vous êtes né à Casablanca.
5: Oui.
6: Vous êtes arrivé en Gironde dans les années 60, 1961. Très vite, vous êtes passionné pour la Garonne et pour ses carrelés.
5: Oui, parce que notre premier pied-à-terre a été à la Cité Lumineuse, à Bordeaux-Nord, qui a été démolie maintenant. Déjà, nous, enfants, on jouait sur les bords de Garonne à faire des radeaux, etc. Puis l'eau partout, c'est quand même un élément important dans la nature.
6: Gérard Montiel, copropriétaire de ce carrelé, le Charivari, face à la Garonne et à l'île d'Arcin, le carrelé d'un homme qui a trouvé sa cabane de pêcheur.
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0: artiste et d'une bibliothécaire des lycées Jeannot-Écurie de Sens. Chaque année, de novembre à avril, des centaines de jeunes découvrent des mangas sélectionnés avec soin. L'an dernier, 160 établissements y ont participé, et pas seulement dans Lyon. Sayonara organise aussi de multiples rendez-vous tout au long de l'année autour de la culture et des arts japonais. Cette fascination des jeunes pour la culture du pays du soleil levant ne date pas d'hier. Commencé dans les années 80 à la télé avec Récréa 2 et le Club Dorothée, le Capitaine Flamme et Albator ou Goldorak ont marqué toute une génération.
1: Père, oh, Actarus, ils attaquent en force avec un antirac. Il faut que tu ailles aider Alcor.
2: Bon, je vais y aller.
0: Et puis, les consoles Super Nintendo et Sega ont débarqué. Des consoles avec des personnages cultes comme Sonic et Mario. Dans les années 90 et 2000, Pokémon, Dragon Ball Z et Naruto ont pris le relais, renforçant l'attrait des enfants et des ados pour le Japon. Aujourd'hui, l'influence japonaise s'étend au cinéma, à la BD et même à la musique. Oshii en est l'exemple parfait.

prix littéraire. Les jeunes découvrent des mangas plus originaux ou exigeants que ceux qu'ils lisent d'habitude. Ça stimule leur curiosité, aiguise leur sens critique et leur apprend à varier les plaisirs tout en alimentant leurs rêves de Japon.

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1: Avec la toute nouvelle voie de la salle Climb Up au Mans, imaginez être en fauteuil roulant, mais pouvoir grimper à 10 mètres de haut. C'est l'objectif de cette voie en phase de test pour toute la semaine, avec un système qui défend l'escalade pour tous. C'est appelé le footing vertical. C'est développé par MBS Industries, l'entreprise de Bassa et Michael Mawem, deux frères champions de la discipline. Bassa est donc venu dans la salle Climb Up au Mans présenter son dispositif, et je l'ai testé pour vous. Direction donc, l'avenue du Panorama au Mans dans la salle. Un groupe de personnes en fauteuil roulant sont donc devant la voie et attendent de pouvoir y grimper. Une prouesse rendue possible par Bassa qui présente son projet, certifié il y a tout juste quelques jours et fruit de nombreuses années de recherche. Rodolphe, encadrant d'escalade depuis 15 ans et membre lui aussi de MBS, se charge des démonstrations. Alors comment ça se présente? En fait, c'est assez moderne puisque vous avez un boîtier tout en haut et un petit boîtier tout en bas. Tous les deux accrochés au mur et connectés en Wi-Fi, on s'approche de la voie. Et là, deux possibilités. Si vous êtes par exemple en fauteuil et que vous ne pouvez pas bouger vos jambes, on vous place un harnais dorsal. Si vous pouvez bouger vos jambes, on vous équipe d'un baudrier classique. Dans les deux cas, on vous accroche ensuite au système d'enrouleur à moteur. La grosse corde vous soulève d'abord légèrement de manière à pouvoir calculer votre poids pour adapter ensuite l'assistance.
2: En fait, c'est exactement comme un vélo électrique. On peut vraiment dire que c'est le vélo électrique de l'escalade. Hein. C'est-à-dire que si vous ne mettez pas d'action musculaire, la machine ne va pas vous aider. Elle ne vous aidera que si vous mettez une action musculaire. Donc, on a bien les muscles qui fonctionnent, la motricité qui fonctionne. On parle bien d'assistance et on n'est pas treuillé. C'est vraiment la grosse différence qu'il faut noter, et c'est très important de la faire.
1: Et Rodolphe, que vous entendez, peut ensuite contrôler la descente ou la montée directement sur le logiciel de son téléphone. Alors chacun leur tour, des membres d'associations du handicap viennent tester le dispositif. C'est le cas de Louis, 31 ans, atteint d'infirmité motrice cérébrale qui lui rend l'usage difficile de ses muscles et donc de ses jambes. Il redécouvre la discipline qu'il a pratiquée une seule fois dans sa vie.
3: J'ai vraiment senti les sensations comme si, comme normalement en fait, enfin quasiment comme normalement, parce que je suis quand même tracté par le mécanisme.
1: Et à chaque fois, c'est la même chose, des sourires, la sensation d'une liberté retrouvée et la possibilité de prendre de la hauteur bien loin du fauteuil de tous les jours. C'est hyper impressionnant. Je l'ai testé moi aussi en exclusivité mondiale et évidemment, je suis le seul sur qui ça n'a pas marché tout de suite.
2: Pas de chance que ça tombe avec toi. Alors, est-ce que tu peux monter un peu?
3: Ouais.
2: Vas-y, monte
3: okay.
2: Un petit peu.
3: Allez.
2: Et laisse-toi redescendre.
1: Ouais, les sensations sont quand même impressionnantes. J'ai réussi finalement à pouvoir le faire. On a l'impression en fait d'une escalade sans risque, en douceur. Parfait d'ailleurs si vous avez peur du vide, hein, par exemple. Alors, toute la semaine, des groupes ont été invités pour le tester, mais si vous voulez vous aussi essayer individuellement, c'est possible chaque soir à partir de 18h et franchement ça vaut le détour, c'est novateur, inclusif, testé et à 200% approuvé par ici même.
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4: Bon, tout va bien Sébastien ?
5: Ouais, tout va bien. Oh, bah, moi, je fais une belle balade avec vous. Par contre, il va falloir s'arrêter, Claire, pour faire l'interview.
4: Bon, bah, attendez, je m'arrête là. J'attends le plat. Ça y est, c'est bon.
5: Ah, ça fait bizarre. Hein. Bonjour, Claire Gombeau.
4: Bonjour, Sébastien.
5: Vous faites partie de l'association À Vélo Sans Âge à Toulouse. Et d'abord, on va raconter un peu votre... Avant de raconter ce qu'est l'association, on va raconter votre parcours. Vous êtes retraitée, mais qu'est-ce que vous faisiez dans la vie?
4: Alors, j'étais institutrice au départ, puis chef d'établissement. Donc, pendant plus de 38 ans, je me suis occupée des pitchounes.
5: Et à la retraite, quand arrive l'heure de la retraite, vous vous dites quoi?
4: Je me dis, oh, chic, je vais me poser. Et... patatras, je lis un article dans un journal qui raconte l'odyssée d'un vélo sans âge. Et je me dis, mais qu'est-ce que c'est que ce truc? C'est génial. Je les appelle et ils me disent, il n'y a pas d'antenne entre Bordeaux et Nice. Claire, il faut que tu en montes une.
5: C'est quoi ce slogan?
4: Du vent dans les cheveux et de la lumière dans les yeux. C'est magique.
5: Ouais. Alors, que fait l'association?
4: On propose aux personnes à mobilité réduite ou personnes âgées, isolées ou en EHPAD, des balades en triporteur. Figurez-vous que vous avez deux personnes devant et un bénévole derrière qui pédale.
5: Et c'est génial parce que, évidemment, vous mettez des étoiles dans les yeux des personnes que vous transportez, notamment des personnes âgées et ce couple qui pourrait en être un. Émile et Gaston, deux copains.
4: Oh, Émile et Gaston, magique. Quand on a ouvert l'antenne, Gaston a inauguré le premier triporteur. Il avait mis la cravate de son mariage, trop fier, en disant « Aujourd'hui, c'est jour de fête ». On est parti place du Capitole, où on a été accueilli par le maire. Gaston était le roi du jour. Tout le monde voulait monter avec lui pour découvrir ce drôle d'engin. À la suite de cette première balade, il ne ratait jamais, jamais une balade avec son copain Émile.
5: Avec Quel âge tous les deux?
4: Je pense qu'Émile avait déjà 91 ans et Gaston devait en avoir 92. On a emmené des personnes jusqu'à 104 ans.
5: Ah, magnifique. Il y a aussi la petite Élise.
4: Élise, extraordinaire, une jeune autiste qui, quand elle arrive, elle hurle de joie, de je ne sais. Et à partir du moment où elle s'installe sur le triporteur, elle s'arrête net, les yeux pétillent, elle sourit pendant toute la balade et dès qu'on rentre et qu'on remet le pied à terre, elle se remet à hurler. C'est quand même magique.
5: Et vous alors, le bonheur que ça vous procure, vous nous en parlez ?
4: Honnêtement, ce sont les personnes qui nous le transmettent parce que ce sont que des sourires, que du bonheur. Et j'avoue qu'il y a des jours où on se donne un petit coup de pied dans le derrière pour y aller parce qu'on a la flemme. Mais quand on rentre, on se dit heureusement qu'on y est allé, c'est magique.
5: On repart, Claire ?
4: Allez, on y va, en route.
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1: Le saviez-vous, tous les jours, on prend 2 minutes pour découvrir les histoires méconnues du Vaucluse. Et ça, c'est avec vous, Maxime Perron. Bonjour.
6: Bonjour Mathieu et bonjour à toute l'équipe.
1: Et aujourd'hui, vous nous parlez d'un surnom assez surprenant. Je pense que même les habitants de Villeneuve-les-Avignons ne connaissent absolument pas cette histoire. Alors certains des habitants ont des surnoms. Alors c'est le cas à Nîmes, hein, on les appelle les crocodiles là-bas. Et donc Maxime, vous nous dites qu'à Villeneuve-les-Avignons, les habitants sont surnommés les lézards.
6: Oui. Alors les lézards, ouais, c'est plutôt étonnant parce que derrière en fait ce surnom un peu amusant se cache une véritable histoire médiévale à la frontière entre la réalité et la légende. Une histoire qui commence donc au XIVe siècle avec un personnage aujourd'hui presque oublié, Pierre de Luxembourg.
1: Vous parlez de Pierre de Luxembourg, c'est qui ce monsieur? C'est un roi, un pape, un cardinal?
6: Un cardinal, oui. Oui, c'est ça. Un cardinal très jeune d'ailleurs, connu pour sa vie pieuse, son humilité et sa générosité. Il vit à Villeneuve-les-Avignons, dans un palais où il refuse le luxe et meurt d'ailleurs au même endroit en 1387 à seulement 26 ans. Après sa mort, sa réputation de sainteté est telle que ses reliques deviennent immédiatement un enjeu majeur. Et c'est là en fait que la rivalité avec Avignon commence. La ville d'Avignon souhaite récupérer les reliques pour les honorer, mais les habitants de Villeneuve-les-Avignons considèrent ces restes comme un trésor inestimable, presque sacré. Voilà. Alors les Avignonnais font une proposition spectaculaire. Nous vous donnerons autant d'or que la caisse des reliques peut en contenir. Ah, c'est une proposition alléchante. Et pour les habitants de Villeneuve, cette offre est difficile à refuser. Alors ils vont accepter. L'échange se fait entre les deux rives du Rhône, d'une manière très solennelle. Les reliques partent à Avignon dans l'église des Célestins, construite spécialement pour ces reliques quand même. Et les Villeneuvois repartent avec une caisse identique, censée être donc remplie d'or.
1: Censée, parce que ça veut dire qu'il y a un problème quelque part, c'est ça?
6: Bah oui, parce que selon la légende, une fois la malle ouverte, les pièces d'or se transforment en milliers de lézards. Des lézards qui s'échappent aussitôt, qui filent dans les rochers de Villeneuve et disparaissent autour de la ville. Une histoire racontée dans des archives et des récits anciens comme une punition symbolique de la cupidité. Depuis plus de 6 siècles, on appelle les habitants de Villeneuve donc les lézards. Et aujourd'hui encore, il y a quelques symboles qui se cachent un peu partout, sur certaines façades et sur la place notamment Jean Jaurès, où vous avez une statue de lézard. Je vous ai mis la photo dans l'article web. Comme le disait Frédéric Mistral, « Gai lézard, bois ton soleil, l'heure passe trop vite et demain, il pleuvra peut-être. » À Villeneuve-les-Avignons, être un lézard, ce n'est pas juste une moquerie, c'est presque une philosophie de vie.
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7: Aujourd'hui, on s'offre une balade à Cap-Breton où histoire, nature et patrimoine se rejoignent, la maison de l'oralité. Notre guide, Véronique Gabaud, responsable du pôle culture de la ville de Cap-Breton.
8: Cette maison, en fait, c'est une des rares traces de l'époque du Moyen-Âge à Cap-Breton, avec la maison du Rey, la maison du Roi. On a voulu préserver ce bâtiment en 2013. La ville a choisi de dédier ce lieu à l'histoire de la ville. Et puis, il y a une autre spécificité à Cap-Breton, c'est que depuis 35 ans, on organise un festival du conte. Et puis, surtout, à Cap-Breton, il y a plein de légendes, certainement dues au fait que Cap-Breton soit un port et qu'il y a eu beaucoup d'histoires maritimes. À Cap-Breton, on aime parler. Et du coup, on a un pôle dédié aux arts de la parole et du récit. Et cette maison de l'oralité, on y propose des accueils en résidence d'artistes qui viennent à Cap-Breton pour créer des spectacles. Et on a aussi pas mal d'actions culturelles, de médiation, pour faire découvrir l'art du récit, l'art du conte à tout public.
7: Est-ce que quand on visite la maison de l'oralité, on a accès à des histoires, des contes ?
8: On découvre l'histoire de Cabreton, mais au fil de la visite, il y a parfois des podcasts qu'on peut écouter, issus notamment de ces fameux projets de médiation. On a eu un projet avec des scolaires qui s'appelle Bestiaire du Gouffre. Donc c'est un bestiaire imaginaire autour de ce fabuleux canyon sous-marin. On a aussi un podcast sur la légende de la Taurelle. La Taurelle, c'est une tradition à Cabreton. On se retrouve le soir du 24 décembre autour d'un grand feu. Mais quelle est l'origine de cette tradition ? Ben justement, on est allé à la rencontre des habitants. On a essayé de comprendre d'où ça venait et puis surtout comment ils la vivent. Donc, on peut écouter tous ces témoignages. Et au mois de mai, à la période du festival, on a toujours une exposition temporaire qui fait le lien avec le Festival du Conte. Et cette année, ça s'appellera Radio Estacade. Parce que ici, on aime bien les rumeurs dans la ville et les légendes, comme je le disais. Donc, on aura une installation qui nous raconte justement ce patrimoine maritime, la vie des pêcheurs, la vie des habitants et leur attachement au port. Mais c'est élargi aussi au patrimoine naturel et immatériel. Donc, immatériel, vous l'avez compris, c'est un peu l'oralité et les légendes. Et puis, naturel, ben, bien sûr, on parle des traditions de Cabreton, de la forêt landaise, du gouffre. C'est un lieu, en fait, qui permet de comprendre l'évolution de la ville, comment elle s'est construite et ce qui est important aussi pour ses habitants.
7: La maison de l'oralité est ouverte gratuitement toute l'année. Des audioguides en différentes langue, y compris en gascon, recommandé par Ici Gascogne.
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9: Là, on est sous la tribune.
10: Sous la tribune gouache, oui, exactement. Donc, la tribune historique du stade Gilbert Brutus. Et on va aller réveiller la mascotte qui sommeille ici depuis le dernier match.
9: Et vous, Nicolas, vous faites quoi ici ?
10: Alors moi, je suis donc président de la Peine de Canoës. Et depuis la saison dernière, j'endosse aussi le rôle de mascotte lors des matchs.
9: D'accord, c'est-à-dire on ne vous voit pas.
10: On ne me voit pas.
9: Voilà, et vous enfilez le costume.
10: Le costume voilà, qui se trouve juste ici. Donc les différents éléments, donc la tête et le reste du corps... qui sort du pressing.
9: Donc là, on est un peu dans votre loge.
10: Voilà, dans ma loge à moi, donc avec mon coéquipier qui fait Drago, moi je fais Drax et on fait l'animation, l'entrée des joueurs, on salue les supporters et donc les photos avant le match.
9: Voilà, les mascottes, l'une est jaune, l'autre voilà, rouge.
10: C'est ça, aux couleurs des dragons, donc avec le nouveau maillot qui va être porté par la mascotte aussi. On fait toutes les animations liées avec les dragons, donc tous les événements qu'il peut y avoir et les différents matchs tout au cours de la saison.
9: Et alors, comment vous avez eu cette opportunité de devenir mascotte ? Il y a eu un appel d'offres ? Comment ça s'est passé ?
10: Alors non, je connaissais l'ancienne mascotte. Je lui ai demandé si jamais il y avait quelqu'un intéressé pour faire la mascotte, comment ça se passait. Et j'ai testé et ça m'a plu. Et du coup, je continue depuis l'an dernier.
9: D'accord, là on ressort donc.
10: On ressort de la tribune et généralement quand je ressors ici, c'est habillé avec le costume de la mascotte et on va saluer les supporters anglais lors des matchs et on va faire quelques photos près de la boutique et après on revient ici pour aller sur le terrain sortir avec les joueurs.
9: Mais dites-moi, vous aviez une âme d'artiste parce que c'est un petit peu spectacle là ce que vous faites.
10: Non, pas vraiment, mais bon, je suis un peu dans les associations, tout ça, donc ça me plaisait bien. Et une fois qu'on a la tête, ça, on change de rôle et ça permet de faire des gestes, aller serrer les mains avec les supporters, aller prendre les gens dans les bras quand ils nous tendent les bras, aller faire les photos avec des petits, voir les petits aussi contents de nous voir arriver en mascotte, de voir la mascotte, ça réjouit les petits. Les photos, les Anglais, beaucoup de supporters anglais aussi veulent leurs photos avec la mascotte.
9: Donc finalement, les gens ne savent pas que c'est vous à l'intérieur ?
10: Non, ils ne savent pas. Maintenant, certains vont savoir. Mais dans mes proches et un peu dans les membres de la peigne, il y en a qui savent que c'est moi à l'intérieur. Oui. Beaucoup ignorent et après j'aime bien leur dire « Ah ben je t'ai vu au match ». Et eux, ils m'ont pas vu, mais je leur dis « Oh, moi, je t'ai vu ». Moi, j'aime bien, ça me fait voir autre chose du match.
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13: Ai-je encore besoin de le présenter ? Arnaud Fromage est avec nous. Bonjour Arnaud.
14: Bonjour, bonjour. Ah,
13: pour votre nécessaire minute comtoise, Arnaud, il y a quelques temps, vous nous avez expliqué pourquoi l'emblème de la Franche-Comté était un lion.
14: Mais je ne suis pas allé au bout du raisonnement. Pour rappel, la Franche-Comté adopte le lion vers 1278-79 quand le comte de Bourgogne, Othon IV, décide de se rapprocher du royaume de France. Il décide pour cela d'adopter le lion, le roi des animaux et symbole de la monarchie française. La Franche-Comté n'est d'ailleurs pas la seule région à arborer cet animal que l'on retrouve aussi sur les armoiries de la Normandie ou en Aquitaine et qui est tout autant le symbole de Belfort que de la ville de Lyon parce que oui, il y a une logique là-dedans. Mais voilà, maintenant qu'on a dit ça, reste une question. Pourquoi le lion, qui n'est pas le plus imposant des animaux et qui, soit dit en passant, est une sacrée grosse feignasse, a-t-il pu devenir le roi des animaux et pas la baleine bleue ou le chinchilla ?
13: Bon, déjà, ce n'est pas le cas partout, hein.
14: C'est vrai. En Asie, c'est plus souvent l'éléphant ou le tigre qui sont considérés comme les rois des animaux. En Amérique, c'est l'aigle qui règne aux côtés de l'ours, du jaguar ou du puma. En Afrique, le rhinocéros et le léopard sont aussi dans la place aux côtés, c'est vrai, du roi lion. Et en Europe, eh bien avant le lion, c'était l'ours qui était considéré comme le roi des animaux, mais tout va changer au Moyen-Âge. En gros, ce sont des histoires de symboles. Au Moyen-Âge, on se passionne pour la mythologie grecque, dans laquelle Hercule, qui était méga fort, a tué le lion de Némée, dont la peau était pourtant censée être impénétrable. Et puis, la crinière du lion est vue comme une sorte de couronne, ce qui fait bien plaisir aux souverains du continent, d'autant que bon, l'Afrique c'est méga loin et que personne n'ira vérifier.
13: Mais bon, un roi c'est très humain, alors comment un animal peut-il être le roi de quoi que ce soit quelque part, Arnaud ?
14: Là encore, vous marquez un point, mais ce qualificatif de roi des animaux, depuis qu'il s'est débarrassé de sa symbolique royale, est plutôt là pour qualifier ce qu'en zoologie, on appelle les super-prédateurs. Ces animaux qui sont tout en haut de la chaîne alimentaire et qui sont relativement imprenables à la baston contre les autres espèces du coin. Et même dans ces cas-là, on devrait dire que ce sont les lionnes qui sont les reines, parce que ce sont elles qui chassent, mais seulement les reines de la savane. Bah oui, si on va par là, chaque type de terrain a son roi. Celui de la jungle amazonienne, ce serait plutôt le jaguar, et celui de nos forêts à nous, eh ben ce serait plutôt le cerf. Mais au fond, une grosse feignasse qui laisse les autres combattre à sa place, qui se fait nourrir et qui prend la lumière, est-ce que ce serait pas ça, la définition d'un roi ? Bon bah, je retire tout ce que j'ai dit alors.
13: Retirez tout, retirez tout. Merci beaucoup Arnaud.
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1: Vous écoutez Sierra Marios avec Mort à la guerre, chanson co-signée avec Serge Lama.

0: Sierra Mario, c'est un artiste complet qui collabore régulièrement avec Fabienne Thibault, Pierre Billon, Gérard Lenormand ou Didier Barbelivien et qui partage sa vie entre le soleil d'Ardèche, Marseille, sa ville natale, et Paris. Premier extrait de l'album Auteur de France de Sierra Mario. Un coup de cœur ici de Romardèche.
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4: Un sacré gang formé autour de Pascal Obispo pour son nouvel album. Un album de chansons originales, interprété en duo avec Julien Clerc, Francis Cabrel, Zazie, Renaud, Axel Bauer, Michel Jonas, Benabar.
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4: Le nouvel album de Pascal Obispo, c'est Héritage, volume 2. Mais j'ai raté le volume 1, vous demandez-vous, incrédule, car normalement la carrière de Pascal Obispo n'a aucun secret pour vous. Eh bien non, les amis, Jurisprudence Star Wars, le volume 2 de ce nouvel album de Pascal Obispo vient de sortir avant le volume 1, qui arrivera à la rentrée. Mais vous en faites pas, il va tout vous expliquer. Il est pas loin, il est assis à côté de moi. Bonsoir Pascal.
6: Bonsoir, ça va bien.
4: Comment ça va?
6: Oui, bah ça va, l'album est sorti, c'est...
4: Oui.
6: C'est toujours, une joie, parce qu'avec depuis 2 ans et demi, c'est vrai que...
4: C'est un boulot, hein.
6: De travail, ouais, c'est beaucoup de travail. Je pense que les gens qui écoutent de la musique et qui adorent écouter des chansons, je suis pas sûr qu'ils se rendent compte à quel point on passe énormément de temps à s'écouter. C'est d'ailleurs pour ça que je ne m'écoute plus une fois que c'est sorti. J'adore écouter les autres, d'où cet album Héritage,
4: en fait. Oui. Ouais. Parce que c'est vraiment des chansons qui sont écrites sur mesure. En fait, c'est la haute couture. Ce que vous avez fait, Pascal.
6: C'est gentil, merci.
4: Mais c'est vrai, c'est de la haute couture, puisqu'en fait, chaque chanteur, chanteuse, et à la fois, bonjour, je parlais de Star Wars, mais c'est aussi un peu les Avengers de la chanson française qui sont là. Et donc, non seulement les textes, ce sont des textes qui leur parlent, et qui ont été associés donc à des mélodies que vous avez composées, des musiques que vous avez composées, en pensant à eux, à leur voix, à ce qui leur correspondrait. Enfin, c'est de la haute couture, et c'est aussi beaucoup d'amour.
6: D'abord, c'est le boulot d'un compositeur de pouvoir s'adapter à l'interprète.
4: Quoique, Gainsbourg, il faisait l'inverse. Hein. Il faisait exprès de taper des notes très hautes pour faire souffrir Jane Birkin.
6: Ouais, mais sauf que là, le problème, c'est que je me suis positionné en tant qu'un compositeur, sauf qu'eux, ils n'avaient pas besoin de moi.
4: Ah.
6: C'est le principe. Parce qu'ils sont aussi auteurs-compositeurs. Oui. En fait, c'est ça le concept, c'est rendre hommage à une stylistique un peu des années 70. Mon album est complètement organique. Un album, comme je dis pour rigoler, INA, une intelligence non artificielle.
4: C'est bien.
6: Et le reste, c'est vrai que, voilà, remercier des icônes de ces années-là, et puis des héritiers aussi, comme Bruno Benabar, comme Icar. Alors, pour vous répondre à votre question, parce que, voilà, vous savez pas, peut-être pas pourquoi c'est le volume 2, c'est parce que quand vous enregistrez 26 duos, on répartit un peu en fonction...
4: On fait 2 disques.
6: Ouais. On fait 2 disques, on essaye d'équilibrer entre les plus anciens, les plus jeunes, un peu de génération, etc. Équilibre de générationnel. Et puis surtout que il faut quand même avoir un peu d'élégance, parce qu'ils sont tous venus quasiment au même moment dans la période de 2 ans et demi.
4: Ouais.
6: Donc en fait l'élégance était que le volume qui sortait